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2: Bienvenue sur Radio J, nous sommes le vendredi 21 août 2026 et j'ai le plaisir de vous accompagner avec toute l'équipe jusqu'à 9h. Très heureux de vous retrouver pour conclure la semaine ensemble au cœur de ce mois d'août avant de retrouver Ilana Ferradian dès lundi. À mes côtés, une équipe une nouvelle fois inédite avec à la réalisation ce matin. Adrien, bonjour.
3: Bonjour.
2: Comment ça va?
3: Bien, j'arrive pas à faire démarrer le live vidéo, donc ça arrive.
2: Mais ça arrive. Alors ceux qui nous écoutent et qui évidemment se connectent dès 6h du matin, ça arrive. C'est le message d'Adrien. Et puis celle qui vous informera toute la matinée que j'ai plaisir à retrouver, c'est Nina Alouche. Bonjour Nina.
4: Bonjour Rudy, bonjour à tous.
2: Alors comme chaque vendredi, nous recevrons à 8h30 le grand rabbin de Paris, Alain Shlomo Senior. Et puis à 7h20, on fera le point sur la semaine politique israélienne, une semaine marquée notamment par les primaires du Likoud. On en parlera avec l'éditorialiste Myriam Shermer. D'ici 7h, vous retrouverez les dialogues d'Eleonore Claude avec Vladimir Fedorovski, Shirim, votre classique du vendredi, et puis la chronique de Dov Maimon, sans oublier évidemment le Dvar Torah, Micro Sillon, un jour une mitzvah. Le 6-9, c'est sur Radio J et c'est parti. Nina Alouche, Nina, les États-Unis annonceront lundi de nouvelles sanctions contre l'Iran.
4: L'objectif, accentuer la pression économique et commerciale sur Téhéran. Donald Trump a également menacé tout pays qui apporterait un soutien économique à l'Iran. Nous allons faire s'écrouler ce régime, a pour sa part déclaré le secrétaire au Trésor américain Scott Bessent. Écoutez.
5: La pression économique nous amène à nous tourner vers nos alliés et cela va constituer le plus grand isolement économique ordonné de l'histoire du monde. Nous nous adressons à eux en leur disant, vous êtes soit avec nous, soit contre nous. Vous voulez que ce régime meurtrier disparaisse et si vous insistez pour faire des affaires avec eux, que ce soit en transférant de l'argent, en achetant leur pétrole ou en participant à leur transfert maritime, alors le Trésor américain et le gouvernement américain mettront toute leur puissance et toute leur force au service de sanctions à votre encontre.
4: Le secrétaire au Trésor américain Scott Bessent, hier soir, Téhéran dénonce ces sanctions comme du terrorisme économique. Parallèlement, le porte-avions USS George Washington est arrivé au Moyen-Orient et navigue actuellement en mer d'Arabie. Selon l'armée américaine, ce déploiement était prévu de longue date.
2: Washington qui a approuvé la vente potentielle de 4 avions ravitailleurs KC-46A au Qatar pour un montant de 4,5 milliards de dollars.
4: Oui, elle doit encore être validée par le Congrès américain. L'objectif, renforcer la défense du Qatar et sa coopération militaire avec les forces américaines. Doha joue actuellement un rôle de médiateur entre les États-Unis et l'Iran, ainsi que dans les négociations concernant Gaza. Le pays accueille également la base américaine d'Al Udeid, la plus importante base militaire américaine au Moyen-Orient.
2: À Jenin, un Palestinien éliminé après une tentative d'attaque au couteau contre un soldat israélien.
4: Il a été abattu par Tsahal, aucun soldat n'a été blessé. Par ailleurs, des images montrent des soldats israéliens jeter par une fenêtre les vêtements de Palestiniens vivant dans une maison réquisitionnée par l'armée à Kousra en Judée-Samarie. Image publiée par l'organisation israélienne de défense des droits humains Yesh Din. La maison avait été réquisitionnée dans le cadre d'une opération visant à protéger les habitants contre des extrémistes israéliens installés dans des avant-postes voisins.
2: La France, l'Allemagne, l'Italie et le Royaume-Uni appellent à mettre fin à l'expansion des implantations en Judée-Samarie.
4: Ils demandent aux entreprises de ne pas répondre aux appels d'offres pour ces constructions. Constructions qui compliqueraient la création d'un État palestinien dans le cadre d'une solution à deux États. Les quatre pays dénoncent également la hausse des violences et les difficultés économiques auxquelles font face les Palestiniens en Judée-Samarie. L'Union européenne se prépare donc à un ensemble de sanctions contre Israël, notamment l'étiquetage spécifique aux produits venant du pays et la réduction des coopérations dans les domaines de la sécurité et de la diplomatie.
2: Sur le front nord, plus de 100 terroristes du Hezbollah et des gardiens de la révolution sont retranchés à Ali Al-Taher au Liban.
4: Oui, le Hezbollah refuserait de remettre cette position à l'armée libanaise. Selon une source citée par Al Arabiya, l'organisation préférerait que le site soit détruit plutôt que de le céder. Par ailleurs, Washington renforce la pression sur le Hezbollah avec de nouvelles sanctions. Les États-Unis visent également 10 personnes accusées de financer ou de transférer de l'argent pour le compte du groupe terroriste.
2: La grève des employés de l'aéroport de Ben Gourion, elle a été menée hier, mais était initialement prévue mercredi. L'objectif, c'était de perturber le départ de la ministre des Transports, Miri Regev, au Maroc.
4: Selon Channel 12, elle aurait été reportée car Benjamin Netanyahou s'était rendu à l'aéroport avec la ministre. Les syndicats auraient jugé trop risqué de perturber la visite du Premier ministre. Le mouvement aurait causé entre 25 et 30 millions de shekels de pertes. On écoute Yves Tarantal, président de l'autorité des aéroports.
6: Pour moi, c'est très simple. Il s'agit d'un comportement brutal, intolérable. C'est une réalité intolérable. Et avant tout, nous remettons l'aéroport au service. Cela a été dit et cela prendra encore un peu de temps. J'espère que demain, au plus tard vers midi, tous ceux qui doivent partir auront pu le faire.
4: Yves Tarantal, président de l'autorité des aéroports, hier soir.
2: Et puis l'actualité en France avec une vigilance orange aux orages qui concerne 6 départements du sud-est.
4: Les Hautes-Alpes y ont rejoint l'Ardèche, la Drôme, l'Isère, les Alpes-Maritimes et le Var. Le préfet du Var qui appelle à éviter les déplacements redoutant des inondations. En Corse, l'accès aux massifs et aux cours d'eau est interdit dès aujourd'hui en raison des intempéries.
2: Merci Dina Alouche, c'était votre journal. Prochain point dans sur l'actualité, ça sera dans 10 minutes. La météo de ce vendredi avec ce matin des orages attendus entre la Côte d'Azur et la Corse. Partout ailleurs, le temps sera calme mais assez nuageux. Côté température, c'est frais. 14 à Lille et à Brest, 15 à Paris, 17 à Strasbourg, 18 à Bordeaux, à Biarritz, 22 à Nice et à Marseille. L'après-midi, retour au calme sur une bonne partie de la France. Les températures sont toujours fraîches pour la saison, en tout cas sur la moitié nord. Il fera 18 sur la côte normande, 22 à Strasbourg, 23 degrés à Paris et 21 à Biarritz. En Israël, quelques nuages ce matin qui se dissipent pour laisser place à un grand soleil. Côté Mercure, il fera 28 degrés à Haïfa, 30 degrés à Tel Aviv, 35 dans la capitale Jérusalem, 35 également dans le sud à Eilat. Et puis je vous donne les horaires de ce Shabbat. Allumage des bougies, 20h36, sortie du Shabbat demain, 21h44. Ce sont évidemment les horaires pour Paris et la paracha, c'est Kitetsé.
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2: Et avant d'écouter la chronique d'Olivia Catan, eh bien ce matin, toute l'équipe de Radio J a une pensée pour notre ami Stéphane Zibi, monsieur tech de Radio J, qui a eu la douleur de perdre sa maman Francine. Nous pensons à lui et à sa famille pour celles et ceux qui voudraient lui rendre hommage. Sachez que la levée du corps aura lieu à 11h30 aujourd'hui à l'hôpital Bichat. L'inhumation aura lieu à 12h30 au cimetière parisien de Bagneux et les prières se tiendront ensuite à la synagogue Chasseloup Loba dans le 15e arrondissement de Paris. Toute la famille de Radio J se tient aux côtés de Stéphane et de ses proches dans cette terrible épreuve. 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Bon réveil à toutes et à tous, voici la chronique consacrée à l'autisme d'Olivia Catan.
7: Bonjour à tous et à toutes et bienvenue dans ma chronique sur l'autisme. Aujourd'hui, j'aimerais vous parler d'un sujet que l'on comprend mal, que l'on juge souvent et que l'on minimise presque toujours. L'alimentation chez les personnes autistes. Manger pour une personne autiste n'est pas un acte simple. Les personnes autistes ont besoin de constance, de prévisibilité, de stabilité autour de l'alimentation. Or, la nourriture par nature ne l'est pas toujours. Une texture qui change, une odeur différente, un aliment inconnu, un lieu différent, et tout devient menaçant. Cela peut conduire à ce que l'on appelle l'hypersélectivité alimentaire. Une alimentation très restreinte, avec un nombre limité d'aliments acceptés. Certains ne mangent que des aliments blancs, du riz, du pain de mie, des pains nature, d'autres uniquement des aliments d'une même couleur ou toujours coupés de la même façon. Attention aussi au mélange d'aliments. Votre enfant peut aimer les pâtes et le fromage séparément, mais pas ensemble. Il peut manger du fromage cru et refuser un gratin. Les rituels autour du repas sont eux aussi essentiels. Certains insistent pour manger dans la même assiette. Alors si on la casse ou si on oublie de la prendre en vacances, cela peut vite tourner au cauchemar. Les habitudes ont elles aussi la vie dure. Certains mangent à la maison, mais pas à la cantine, au restaurant ou même chez mamie. Alors que nous nous adaptons au changement, les personnes autistes ont plus de difficultés à le faire. Un simple détail, comme un emballage différent, peut suffire à les perturber. Certains enfants rencontrent aussi des difficultés à mâcher et à déglutir, liées à des troubles sensoriels et moteurs. Je me souviens de mon fils petit. Jusqu'à 5 ans, il ne mangeait rien de solide. Tout devait être mixé, parfaitement lisse. Nous avons alors travaillé avec une orthophoniste spécialisée en rééducation orofaciale. D'autres encore ne ressentent pas la faim ou au contraire jamais la satiété. Ils mangent trop ou pas assez sans s'en rendre compte parce que leur perception des signaux internes du corps, l'interoception, est différente. Toutes ces difficultés autour de l'alimentation ont des conséquences bien réelles. Carence en fer, en zinc, en vitamines, le lien entre autisme et troubles alimentaires est encore trop rarement fait. Peu de professionnels de santé sont formés à ces problématiques et les parents se retrouvent encore une fois seuls à devoir tout gérer. Le repas en famille peut devenir un moment de tension, au point que des parents hésitent à aller au restaurant ou à mettre leur enfant à la cantine. Le bruit, l'environnement et le regard des autres sur sa façon de manger peuvent alors entraîner des moqueries. Sans oublier les remarques entendues à l'école ou dans l'entourage. Il n'arrive pas à s'adapter au groupe, il est difficile, ingérable, capricieux. On a tous entendu ces remarques. Pourtant, ce n'est ni de la mauvaise volonté de l'enfant, ni un manque d'éducation des parents. C'est un enfant qui essaie simplement de s'adapter à son environnement, tout en respectant ses spécificités. Alors, que faire concrètement face à toutes ces difficultés ? D'abord, instaurer une routine autour des repas, aménager l'environnement, prévoir un repas calme, sans télévision, sans téléphone, avec une lumière douce, car tout ce qui agresse les sens agresse aussi l'appétit. Ensuite, ne jamais le brusquer, ni le forcer. Introduire un nouvel aliment ou une nouvelle habitude se fait pas à pas. Cela peut prendre des semaines, des mois, et il est essentiel de rester patient et compréhensif, même si vous passez votre temps à cuisiner, à jeter des assiettes pleines et à vous inquiéter pour sa santé. Vous devez aussi féliciter chaque effort, même minuscule. Un aliment goûté du bout des lèvres, une nouvelle texture acceptée, c'est une première victoire. Enfin, ne pas rester seul. Consultez un orthophoniste pour les troubles de la mastication et de la déglutition. Un ergothérapeute pour les troubles sensoriels. Ces troubles se travaillent lentement, mais ils se travaillent. Alors, la prochaine fois que vous voyez un enfant ou un adulte qui refuse de manger, qui refuse toujours la même chose, qui vérifie l'étiquette avant chaque bouchée, qui réorganise son assiette avant d'y toucher, ne le jugez pas trop vite, ne vous moquez pas. Parce que derrière chaque assiette refusée, il y a une histoire, une sensibilité, une peur, et surtout un besoin de sécurité. Aujourd'hui encore, ce volet de l'autisme reste trop souvent ignoré. Pourtant, il est essentiel pour la santé, le développement, la vie sociale. Accompagner une personne autiste, c'est aussi l'accompagner à table, former les professionnels à ses troubles, ne pas laisser les parents seuls face à une assiette vide et reconnaître enfin que l'alimentation fait pleinement partie de la prise en charge de l'autisme.
2: Merci, c'était la chronique d'Olivia Catan.
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2: Vous avez certainement entendu parler des violents séismes qui ont frappé le pays. Eh bien, sachez qu'Israël poursuit son effort humanitaire. Jérusalem va envoyer, et ce, dès samedi soir, 5 tonnes de matériel supplémentaire, du matériel médical destiné aux premiers secours et aux interventions d'urgence. Pardon, cette aide vient compléter une mission israélienne qui est déjà sur place depuis une semaine avec une délégation de 80 personnes composée de spécialistes de la recherche, du sauvetage. Selon le chef de la mission, il s'agit de la plus importante équipe internationale de secours présente donc en Colombie en ce moment. Ces équipes participent à l'évaluation aussi des bâtiments endommagés pour aider les autorités colombiennes donc à déterminer lesquels peuvent être encore utilisés puis lesquels représentent un danger. Donc une opération qui rappelle effectivement l'expertise particulière développée par Israël dans ces situations d'urgence, dans ces catastrophes naturel, avec donc des équipes israéliennes envoyées de par le monde ces dernières années. Pour Gideon Saar, le ministre israélien des Affaires des étrangères, Israël entend continuer à se tenir aux côtés de la Colombie et de sa population. Vous écoutez Radio J. Dans un instant, on fera un point sur l'actualité avec Nina Alouche, et puis ça sera l'heure d'écouter Vladimir Fedorovski, comme nous le faisons tout au long de cet été. Il est en dialogue avec Éléonore Claude pour présenter son livre Les Mages du Kremlin, et puis ça sera Shirim, votre chanson israélienne du jour, car comme on aime le faire chaque vendredi, en tout cas quand je suis là, c'est d'écouter un grand classique de la chanson israélienne. On aura le plaisir d'écouter dans quelques secondes Arik Einstein. Très bon réveil à toutes et à tous sur Radio J.

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2: Radio J. 6h15 sur Radio J, l'essentiel de l'actualité, c'est avec Nina Allouche. Bonjour Nina.
3: Bonjour Rudy, bonjour à toutes et à tous. À la une de l'actualité, la Haute Cour de justice annule la décision du gouvernement de fermer la station de radio de l'armée. Les juges considèrent que la fermeture vise à sanctionner la station pour sa couverture jugée trop critique du gouvernement et de l'armée. Les rebelles houthis du Yémen soutenus par l'Iran ont visé un aéroport et une installation appartenant à la compagnie pétrolière nationale Aramco en Arabie Saoudite. Hier, les gardiens de la révolution iranienne avaient mis en garde le pays, estimant qu'ils ne seraient certainement pas en mesure de soutenir le Yémen et de se prémunir contre leurs attaques. Attentat contre la synagogue Eaton Park de Manchester, un homme inculpé, il doit comparaître aujourd'hui devant la justice britannique, poursuivi pour ne pas avoir communiqué des informations liées à une activité terroriste. Ekman Omar Ali Hakim a été placé en détention provisoire. Pour rappel, l'attentat a eu lieu l'an dernier et a coûté la vie à 2 personnes.
2: Merci Nina Allouche.
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2: Et donc, je vous l'avais promis, place à Shirim, votre chanson israélienne du jour avec, comme j'aime le faire le vendredi, un classique de la chanson israélienne avec un morceau magnifique hein, qui a d'ailleurs été élu dans plusieurs sondages, plus belle chanson israélienne de tous les temps, rien que ça. Elle est signée de la voix éternelle du pays, Arik Einstein, monument de la chanson disparue en 2013. Le texte, lui, est issu d'un poème écrit dans les années 50 par le poète Avraham Alfie, à tour Mitcherch, ton front est couronné d'or. C'est Arik Einstein qu'on écoute ce matin sur Radio J.

0: c'était Harry Kenstein sur Radio J.
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0: Et place maintenant à la série de dialogues avec Vladimir Fedorovski, mené par Éléonore Claude.
3: Bonjour Vladimir Fedorovski, on se retrouve comme d'habitude pour parler de l'URSS, la Russie communiste, le post-communisme, le post-soviétisme. Et aujourd'hui vous venez nous présenter votre dernier roman, Le Diable boiteux du Kremlin, qui raconte l'histoire d'Alexandre Yakovlev, que vous avez bien connu puisque vous êtes ancien ambassadeur russo-ukrainien et désormais écrivain à succès, puisque plus d'une cinquantaine de livres déjà parus en Europe.
4: Un seul bémol, ma chère Éléonore, c'est pas un roman, ça se lit comme un roman. Le Diable boiteux, c'est la vérité qui dépasse la fiction. C'est une petite précision.
3: Avec ce que vous avez pu vivre, puisque vous avez côtoyé Alexandre Yakovlev.
4: Oui, bien
3: aussi.
4: Sûr, mais j'ai vu le Kremlin de l'intérieur.
3: De l'intérieur.
4: Mais nous sommes obligés de parler d'un personnage. Aujourd'hui, je vais vous dire, tout d'abord, c'est quelqu'un qui n'a pas vraiment la cote en Occident. Mais paradoxalement, c'est le personnage qui a une grande cote inattendue en Russie. Vous savez que dans la période actuelle, il y a un retour, beaucoup de retour d'âge, faillit dire. Mais beaucoup d'effets de balançoire. On dit que la Russie est nulle, qui est anéantie, après c'est arrivé tout ce qui se passe aujourd'hui. On disait, moi j'étais anti-stalinien convaincu, et on a pensé que Staline appartient au passé. Et paradoxalement, vous savez qu'il est devenu l'homme le plus populaire de la Russie, toutes les époques confondues.
3: C'est-à-dire une vraie réhabilitation
4: de Staline, même esthétique. Si vous vous baladez, vous connaissez le métro de Moscou.
3: Alors que pourtant, il a été complètement honni à sa mort et on
4: absolument,
3: l'a même déplacé.
4: Absolument, honni à sa mort, mais vous savez, ça en dit long. Moi, je serai obligé peut-être l'année prochaine, je vais faire quelque chose sur ça, parce que vous savez, je parle souvent à mes copains dans la télévision sur le danger de mentir, de prendre ses désirs pour les réalités, de vendre la peau de l'ours, comme disait l'autre, avant de l'avoir tué, etc. C'est le danger de ça, parce que Éléonore, je vous prédis un grand avenir, prédicateur que je suis, mais je tiens à vous dire que le journalisme aujourd'hui est discrédité.
3: La cote
4: média est au plus bas historiquement parlant. Et pourquoi parce qu'on était souvent à côté de la plaque, souvent on invente les choses, souvent on prend les désirs pour l'arrêter, souvent le journaliste devient la propagande, etc.
3: Historiquement,
4: et je porte une certaine responsabilité de ça, parce que quand on a dénigré pendant la perestroïka Staline,
3: mais
4: parfois...
3: c'est même plus qu'un dénigrement, c'est presque un oubli. C'est relégué aux oubliettes.
4: Non, vous savez, on était consciemment mené une bataille anti-stalinienne, mais dans cette bataille, il y avait des approximations. Il y avait des mensonges. Et vous avez étudié le fameux rapport de Khrouchtchev. Il y a un Américain qui a publié un livre à ce sujet. Je tiens à vous dire qu'il y avait, sur les chiffres qu'il donne, sur les détails qu'il donne, c'est un document essentiel du XXe siècle, le discours secret du XXe congrès sur les crimes staliniens, mais tous les chiffres qu'ils ont donnés sont les chiffres erronés. Et les gens le savent. Ça, c'est le premier point. Deuxième point, ça c'est un point de ce qui s'est passé après la fin du communisme. Pourquoi il revient ? Parce que, vous savez... Dans la fin du communisme, il y a un triomphe d'un système éhonté, qui ne peut pas durer d'ailleurs, je vous le prédis que c'est la plus grande faille de la Russie aujourd'hui, c'est une faille d'un système oligarchique. Quand les gens partageaient le gâteau, je me souviens de ma conversation qui m'a valu la carrière littéraire, c'était le jour de la fin du communisme.
3: Là, vous parlez de la chute du communisme et la volonté de relancer l'économie en
4: Mais ma chère, c'était très simple. On a Je vais vous donner l'image.
3: Je me souviens
4: avec Eltsine, on a bu deux bouteilles de vodka chacun. Et après, je lui ai posé la question le jour de la fin du communisme. Qu'est-ce que vous allez faire? Il a dit, je vais les nommer milliardaires. Qu'est-ce que ça veut dire? Ils ont pris l'ancienne nomenclature et quelques hommes d'affaires, ils ont partagé le gâteau. Mais vous ne pouvez pas imaginer jusqu'à quel point ils ont volé le pays. Avec la complicité des banques occidentales. 120 milliards de dollars passés en Occident. Et c'était un système éhonté. Pourquoi? Parce que 3% de la population partageait plus de 60% de richesse, pour rien. Parce que vous êtes copain de Poutine, demain vous êtes l'homme le plus riche du pays. C'est un système qui dure encore.
3: De malversation,
4: c'est un système
3: qui... De corruption, finalement.
4: De la corruption, évidemment.
3: Mais
4: pourquoi je vous parle de ça? Parce que, vous savez, Staline meurt. Il a 3 manteaux rapiécés et 60 roubles sur son compte. Il n'y a rien. C'est-à-dire tout le contraire de la corruption. Et deuxième point qui vous est cher comme pour moi, parce qu'aujourd'hui on assiste à une renaissance des vieux démons, je tiens à vous dire, vous savez, Staline reste un symbole de la lutte contre les nazis.
3: Mais oui,
4: et vous pouvez dire ce que vous voulez, mais vous pouvez nier
3: mon père
4: qui était d'origine ukrainienne, qui a participé à la libération d'Auschwitz, un grand héros de la guerre, vous ne pouvez pas nier ça.
3: Non, 50 ans,
4: oui, bien sûr, surtout les millions de morts qui ont été, et le symbole de ça, c'était ça. Et si vous voulez comprendre vraiment ce qui se passe, la référence, c'est la Deuxième Guerre mondiale, ce que les Russes appellent la guerre patriotique. Le mot-clé, c'est Stalingrad. Le deuxième mot-clé, à mon sens, c'est Auschwitz. Et je termine. En ce qui concerne Staline aussi, il faut comprendre. Il est obligé d'entrer dans notre récit parce que il y avait dans le système stalinien quelque chose qui dépasse rationnel. C'est un système qui était consciemment construit comme système presque irrationnel, avec cette influence des permanences de la Russie, les références sur Pierre le Grand, etc.
3: D'un héritage historique,
4: mais il a dit à sa belle-sœur, la Russie a besoin d'un tsar, la Russie a besoin d'un symbole. Il parle avec son fils, l'importance des icônes, vous savez où dire, les icônes de l'orthodoxie, son fils, il dit, ah, c'est toi.
3: On connaît l'importance des icônes.
4: Il a dit, non, c'est pas moi, Staline, c'est lui, c'est l'image, l'icône, il montre le portrait énorme.
3: C'est complètement fou.
4: Il y avait en lui, si je vous raconte ses discours, les références pendant la guerre, les références, même le discours qu'il a fait de Staline, quand le jour de la mort, c'est la litanie orthodoxe. Et ça, c'est une chose. Il y a juste deux choses pour entrer dans notre récit sur ce plan-là. Il y avait quand même les choses anecdotiques, parce que une fois, il y avait un personnage de l'ombre assez important, hypnotiseur dans le style de Rasputin, c'était un hypnotiseur. Et on lui a raconté la veille de la guerre avec les nazis, on lui a raconté qu'il y a ce personnage qui peut prédire l'avenir, s'il est si fort, qu'il vient me voir, c'est simple. Et il donne, voilà, laissez passer, il donne le papier blanc. Et c'était son vrai l'homme de l'ombre, Beria, il s'appelait, l'homme de service secret.
3: Beria, qui
4: il donne ce papier, et ça, c'est un truc étonnant pour oublier la tristesse de notre époque, c'est que l'épisode était vraiment envoûtant dans le style de Rasputin. Beria, il donne ce papier blanc à ce monsieur, il s'appelait Messing, hypnotiseur. Et Messing comprend que ce qui est en jeu, c'est son destin.
0: Vladimir Federowski au micro d'Éléonore Claude.
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0: Soyez les bienvenus sur Radio J si vous nous rejoignez. Nous sommes le vendredi 21 août 2026. Bon réveil, il est 6h30. Et votre journal vous est présenté par Nina Alouche. Nina Jenin, un Palestinien éliminé après une tentative d'attaque au couteau contre un soldat israélien.
3: Oui, il a été abattu ce matin par Tsahal. Aucun soldat n'a été blessé. Par ailleurs, des images montrent des soldats israéliens jeter par une fenêtre les vêtements de Palestiniens vivant dans une maison réquisitionnée par l'armée à Kousra, en Judée-Samarie. Image publiée par l'organisation israélienne de défense des droits humains Yejdin. La maison avait été réquisitionnée dans le cadre d'une opération visant à protéger les habitants contre des extrémistes israéliens installés dans des avant-postes voisins.
0: La France, l'Allemagne, l'Italie, le Royaume-Uni appellent à mettre fin à l'expansion des implantations en Judée-Samarie.
3: Ils demandent aux entreprises de ne pas répondre aux appels d'offres pour ces constructions. Constructions qui compliqueraient la création d'un État palestinien dans le cadre d'une solution à deux États. Les quatre pays dénoncent également la hausse des violences et les difficultés économiques auxquelles font face les Palestiniens en Judée-Samarie. L'Union européenne se prépare donc à un ensemble de sanctions contre Israël, notamment l'étiquetage spécifique aux produits venant du pays et la réduction des coopérations dans les domaines de la sécurité et de la diplomatie.
0: Pour la deuxième année consécutive, l'administration Trump prévoit d'empêcher Mahmoud Abbas, président de l'autorité palestinienne, de se rendre à New York pour s'exprimer à l'ONU en septembre.
3: Mahmoud Abbas a demandé au président turc Recep Tayyip Erdogan d'intervenir auprès de Donald Trump pour faire lever cette interdiction, mais Washington maintient pour l'instant sa décision. Si le représentant palestinien ne peut pas se rendre à New York, l'ONU pourrait à nouveau l'autoriser à intervenir en visioconférence comme l'an dernier.
0: Les États-Unis annonceront lundi de nouvelles sanctions contre l'Iran.
3: Sanctions afin d'accentuer la pression économique et commerciale sur Téhéran. Donald Trump a également menacé tout pays qui apporterait un soutien économique à l'Iran. L'objectif principal reste d'empêcher Téhéran d'obtenir l'arme nucléaire. On écoute le vice-président américain Chris Dillon.
5: Il faut revenir au tout début. Le président a dit que l'Iran ne peut pas avoir d'armes nucléaires. Eh bien, leurs installations nucléaires sont détruites. Mais la question est, vont-elles essayer de les reconstruire? Et donc, fondamentalement, ce que nous essayons de faire, c'est créer une réalité changée sur le terrain où non seulement nous pouvons dire avec confiance que leurs installations ont été détruites, mais que nous pouvons aussi dire avec confiance qu'elles ne vont jamais essayer de reconstruire.
3: Le vice-président américain J.D. Vance, hier soir, Téhéran dénonce ces sanctions comme du terrorisme économique. Parallèlement, le porte-avions USS George Washington est arrivé au Moyen-Orient et navigue actuellement en mer d'Arabie. Selon l'armée américaine, ce déploiement était prévu de longue date.
0: Les rebelles houthis du Yémen soutenus par l'Iran ont visé un aéroport et une installation appartenant à la compagnie pétrolière nationale Aramco en Arabie Saoudite.
3: Oui, Rudy, dans la ville de Najran, près de la frontière avec le Yémen. Hier, les gardiens de la révolution iranienne avaient mis en garde l'Arabie Saoudite, estimant que le pays ne serait certainement pas en mesure de contenir le Yémen ni de se prémunir contre leurs attaques.
0: Sur le front nord, plus de 100 terroristes du Hezbollah et des gardiens de la révolution sont retranchés à Ali Al-Taher, au Liban.
3: Le Hezbollah refuserait de remettre cette position à l'armée libanaise. Selon une source citée par Al-Arabiya, l'organisation préférerait que le site soit détruit plutôt que de le céder. Par ailleurs, Washington renforce la pression sur le Hezbollah avec de nouvelles sanctions. Les États-Unis visent également 10 personnes accusées de financer ou de transférer de l'argent pour le compte du groupe terroriste.
0: La grève des employés de l'aéroport de Ben Gurion menée hier, initialement prévue mercredi, l'objectif était de perturber le départ de la ministre des Transports, Mireille Regev, au Maroc.
3: Selon Channel 12, elle aurait été reportée car Benjamin Netanyahou s'était rendu à l'aéroport avec la ministre. Les syndicats auraient jugé trop risqué de perturber la visite de Benjamin Netanyahou. Le mouvement aurait causé entre 25 et 30 millions de shekels de pertes. On écoute Yves Tarantal, président de l'autorité des aéroports. C'était hier soir.
5: Pour moi, c'est très simple. Il s'agit d'un comportement brutal, intolérable. C'est une réalité intolérable. Et avant tout, nous remettons l'aéroport au service. Cela a été dit et cela prendra encore un peu de temps. J'espère que demain, au plus tard vers midi, tous ceux qui doivent partir auront pu le faire.
3: Yves Rontal, président de l'autorité des aéroports.
0: Et puis en France, vigilance orange aujourd'hui aux orages qui concernent 6 départements du sud-est.
3: Les Hautes-Alpes y ont rejoint l'Ardèche, la Drôme, l'Isère, les Alpes-Maritimes et le Var. Le préfet du Var qui appelle à éviter les déplacements redoutant des inondations. En Corse, l'accès aux massifs et aux cours d'eau est interdit dès aujourd'hui en raison des intempéries.
0: Merci Nina Louche, c'était votre journal.
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0: Un très bon réveil à toutes et à tous sur Radio J. Place comme chaque jour au Dvar Torah du jour avec le Rav Mevorar Zerbi. Bonjour Rav.
6: Bonjour Rudy, bonjour à toutes et à tous. En cette veille de Shabbat Kitetsé, un Shabbat où on lira le paracha qui Karisha Hadasha, qu'un homme va se marier. On parle de mariage dans cette paracha. Au début, au début c'est un peu un mariage un peu particulier, mais enfin, après on parle de bon mariage. Et à propos de mariage, dans le traité Psarim, page 49a, on nous dit In ve'agefen be'in ve'agefen, qu'on veut louer une belle union entre Khatan et Kala. Alors on dit c'est comme un plant de vigne avec un plant de vigne. Voilà, c'est comme si qu'on reliait deux vignes. On peut se poser la question pourquoi la vigne et pas un autre fruit. Alors, d'une façon générale, quand on a un fruit, alors si vous prenez un fruit, je sais pas, une pomme, une orange, quand vous allez faire la bénédiction sur ce fruit, vous allez faire la bénédiction sur le fruit de l'arbre, boré, péri, haetz. C'est clair. Si vous prenez cette pomme ou cette orange et qu'on en fait un bon jus comme ça, eh bien, sur le jus, si on n'a pas à manger la pomme, sur le jus, on fera la bracha de Shia Kol Niyah Bidvaro, qui a tout été créé par sa parole. La bénédiction de Shia Kol est une bénédiction qui est plus généraliste que la bracha de Boré Peri Haetz. C'est-à-dire que elle englobe plus de possibilités, elle est moins précise, et comme elle est moins précise, elle est moins importante. Ainsi, on pourrait dire que quand on a un fruit et qu'on va l'écraser pour en faire du jus, eh bien, il va se dégrader au niveau de sa bénédiction, puisqu'il va perdre la belle bénédiction qu'il avait au début, qui a fait le fruit de l'arbre, pour avoir maintenant Shia Kol Niyah Bidvaro, que tout a écrit par sa parole. Pour le raisin, eh bien, on ne retrouve pas cet aspect-là, au contraire. En effet, si vous prenez un grain de raisin et que vous le mangez comme cela, vous faites la bénédiction Boré Peri Haetz, qui a fait le fruit de l'arbre. Vous allez me dire, l'arbre, oui, la vigne est considérée comme un arbre, pour des raisons qu'on expliquera à un autre moment. En tout cas, on fera la bénédiction de Boré Peri Haetz. Mais si maintenant vous prenez ce raisin et que vous le pressez, que l'on prenne en tant que jus de raisin ou que l'on prenne en tant que vin, en le laissant évidemment fermenter, etc., eh bien on fera une autre bénédiction qui est la bénédiction de Boré Peri Hagefen, qui a fait le fruit de la vigne. Et la bénédiction de qui a fait le fruit de la vigne, c'est une bénédiction qui est plus précise que la bracha de Boré Peri Haetz, puisque la bracha de Boré Peri Haetz qui a fait le fruit de l'arbre, ça concerne tous les fruits des arbres, alors que ce qui a fait le fruit de la vigne, eh bien, ça concerne que la vigne. Donc c'est une bracha qui est supérieure dans l'ordre des brachot, on a l'habitude de donner comme sigle Maga Esh. Maga, ça s'écrit Mem Gimel Ayin Alef Shin Maga Esh, et ça donne en fait l'ordre des bénédictions. Maga Mem, c'est Maisonot, ce qui est à base de céréales. Gimel, c'est Geffen, justement, donc Geffen. Avant, le Haïn qui est Haetz, qui est avant la bracha de Boré Peri Adama qui a fait le fruit de l'arbre. Et en dernier, Esh, c'est le Shin de Shia Kol. Ainsi, on peut dire que dans la vigne, il y a une sorte d'évolution entre le fruit et la production du fruit, c'est-à-dire le jus, c'est-à-dire le vin. Dans un mariage, on va espérer qu'il y ait comme ça une sorte de progression. En effet, on pourrait dire que sur le raisin, eh bien, on va faire à Haetz, mais sur le fruit, on fera à Geffen. Les grands-parents, on pourrait dire, sont une sorte de vigne. Les parents sont les raisins et les enfants sont le vin. Ainsi, in ve'agefen, be'in ve'agefen, un plant de vigne avec un autre plant de vigne, tavarnae, omit kebel, c'est quelque chose qui est très beau et qui est acceptable. Je vais vous donner rendez-vous tout à l'heure, d'abord à 10h32, on va parler du mois d'Eloul. Le mois d'Eloul avec le lien entre Eloul, le psaume 27 qu'on lit pendant ce psaume, et la paracha Kitetsé. Quel lien entre Kitetsé et le psaume 27. Et puis après on va parler de au niveau astrologique de la Vierge. La Vierge qui est le signe astrologique du mois d'Eloul. Pourquoi et qu'est-ce qui s'est passé avec des anges? Une histoire que le Roche nous raconte. Et puis cet après-midi, à 15h07, je vous propose qu'on se retrouve pour parler de la paracha et de quelques divrei Torah sur la paracha. Pour l'heure, je vous souhaite Shabbat Shalom, Guit Shabbat. Shabbat Shalom, on me voit.
0: Merci à vous, Rav Mevorah Zarbib. Et donc, à tout à l'heure. Et puis, donc, un petit rappel, hein, sur les horaires de Shabbat. 20h49 pour l'allumage des bougies. 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
0: D'ici 7h sur Radio J, le chiffre du jour, un jour, une misva, Mila. Mais avant, on va retrouver Xavier Nataf pour sa carte postale quotidienne d'Israël. C'est Micro Sillon.

0: sociologue et figure clé du sionisme. Arthur Rupin est envoyé en 1907 en Palestine ottomane pour le compte de l'agent juive afin d'y étudier les possibilités d'installation sioniste. Un an plus tard, il retourne s'installer définitivement à Jaffa où il dirige le bureau de l'Ahistadrout. Il sera un acteur clé du développement du Yishuv. Né à Ravitz, il étudie l'économie et le droit avant de rejoindre le mouvement sioniste. Convaincu du projet sioniste, Rupin joue un rôle crucial dans l'acquisition des terres, favorisant la création de kibboutzim et de moshavim, développant un modèle communautaire axé sur l'agriculture et l'autosuffisance. Son approche pragmatique met l'accent sur la construction économique et sociale plutôt que sur l'activisme politique. Il est notamment très actif dans l'alia de la communauté juive yéménite et l'octroi du premier prêt à Achuzat Bayit, plus tard nommé Tel Aviv. Rupin est souvent considéré comme l'un des architectes du sionisme, son héritage restant central dans l'histoire du peuplement juif en terre d'Israël.
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3: Déplace à votre chiffre du jour, plutôt vos chiffres du jour, hein, 25 à 30 millions de shekels, soit entre 7 et 8 millions d'euros. C'est la somme qu'aurait coûté la pagaille hein, hier à l'aéroport Ben Gurion de Tel Aviv. Alors hier, plus de 107 000 passagers devaient transiter par l'aéroport israélien à bord de 620 vols et au plus fort des perturbations, 140 des 159 départs qui étaient prévus avaient décollé en retard. Les tapis de bagages étaient saturés. Les avions donc devaient rester immobilisés faute de pouvoir décharger eh bien leurs valises. La question qui se pose maintenant ce matin, c'est à qui la faute? Alors la ministre des Transports Miri Regev et l'autorité des aéroports pointent la responsabilité des syndicats et accusent d'une grève sauvage. La Ahistadrout, donc le syndicat israélien, de son côté réfute ces accusations et affirme d'avoir donné aucune instruction visant à interrompre le travail et attribue la crise à une pénurie chronique de personnel et à une préparation insuffisante face à l'énorme affluence estivale. En tout cas, ce chiffre de 25 à 30 millions de shekels comprend le temps perdu par les passagers, les coûts directs et opérationnels supportés par les compagnies, les pertes de revenus de l'autorité des aéroports, mais aussi donc les conséquences sur le fret, sur les chaînes logistiques, sur le tourisme et sur l'hôtellerie. 25 à 30 millions de shekels, je ne sais pas si vous étiez au cœur de cette pagaille hier à l'aéroport Ben Gurion, mais on a vu plusieurs témoignages assez saisissants sur les réseaux sociaux et cela fait polémique en Israël. Vous écoutez Radio G, on va faire un point sur l'actualité avant de retrouver Mila avec Ephraim Kahn.
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3: Sur Radio J, l'essentiel de l'actualité, c'est avec Nina Alouche. Bonjour Nina.
5: Bonjour Rudy, bonjour à toutes et à tous. À la une de l'actualité, les forces israéliennes ont mené des frappes sur la crête d'Al-Itayar et de la ville d'Al-Mansouri dans le sud du Liban. Tout ce matin, plus de 100 terroristes du Hezbollah et des gardiens de la Révolution sont retranchés dans cette zone. Le Hezbollah refuserait de remettre cette position à l'armée libanaise. Selon une source citée par Al-Arabiya, l'organisation préférait que le site soit détruit plutôt que de le céder. La Haute Cour de justice annule la décision du gouvernement de fermer la station de radio de l'armée. Les juges considèrent que la fermeture vise à sanctionner la station pour sa couverture jugée trop critique du gouvernement et de l'armée. Attentat contre les synagogues Eaton Park de Manchester. Un homme inculpé, il doit comparaître aujourd'hui de

0: Oh,
1: alors aujourd'hui, on va parler d'un de vos grands amours, Léa Goldberg.
0: Léa Goldberg, donc immense poétesse, née en 1911, décédée en 1970 à Jérusalem. Elle naît en Prusse orientale, mais elle grandit en Lituanie. Elle fréquente l'école hébraïque du réseau Tarbout Culture, comme beaucoup d'autres jeunes juifs de sa génération. Il faut bien savoir que très rapidement, ce réseau Tarbout n'était pas forcément un réseau sioniste, il n'était pas non plus anti-sioniste, bien évidemment, mais envisageait, pratiquait un enseignement de culture hébraïque. Ça, il faut vraiment avoir ça en tête. Et puis, donc, la toute jeune Léa Goldberg commence à écrire en hébreu très vite de la poésie dès l'âge de 10-11 ans et décide qu'elle sera une poétesse hébraïque, le plus simplement du monde. Il ne va pas l'empêcher de faire une thèse en linguistique comparée des langues sémitiques à l'université de Bonn. Elle va aussi fréquenter Berlin et arrive en Palestine mandataire en 1935, où elle s'est déjà fait un renom.
1: Et ce qui est remarquable chez elle et chez d'autres auteurs de l'époque, c'est l'emploi ou le réemploi de termes, d'expressions issues de l'hébreu biblique ou de l'hébreu traditionnel, rabbinique, pour parler de la vie de tous les jours, pour écrire des chansons, pour parler de romances, par exemple.
0: Voilà, pour écrire en fait sa poésie, parce que au départ, elle n'est pas parolière. Hein. Ce n'est que malheureusement après sa mort, que les compositeurs vont se pencher sur ses poèmes et vont commencer à écrire des mélodies dessus. Alors on s'est arrêté évidemment sur le poème Nachal Sheli, donc mon fleuve. Puisque la première phrase, le premier vers commence par Hayanari, donc mon bien-aimé, quoi, était Dagul Mervava. Et Dagul Mervava, quiconque connaît son Shir HaShirim, son cantique des cantiques sur le bout des doigts, c'est tout de suite de quoi il relève, puisque dans le chapitre 5, au verset 10 de ce même cantique, nous avons Dodi, donc dans le sens de mon bien-aimé, Dod aussi, hein, c'est pas que l'oncle. Dodi, Tsach ve Adom, Dagul Mervava. Donc mon bien-aimé est pur et roux, évidemment. Adom, c'est la couleur par excellence, la couleur des jeunes gens les plus beaux dans le Tanakh, que ce soit David Ameler ou Yosef. Et Dagul Mervava, j'ai traduit beau entre mille, puisque Rvava c'est même 10 000 si je ne me trompe pas. Donc il était Dagoul plus grand que tous, quoi, donc plus beau que tous. Et d'évidence ici, il s'agit d'une poésie d'amour dont elle a emprunté le thème. Alors je n'ai pas réussi à retrouver. Elle a emprunté le thème à une romance slave. Comme on le sait, les romans slaves, les romans russes sont absolument multiples et en chansons d'amour et en chansons d'amour qui finissent mal, comme c'est le cas ici. Et donc nous avons ici mon ami était beau entre mille, vif et lancé, chevelure de flamme. Évidemment, il était aussi Adorma Sehar, il était également roux. Et il a fait tant et tant de serments au printemps, il reviendra et comme je vous l'ai dit, ça ne se finit pas très bien, mais le décor est planté, nous avons des cigognes, nous avons le fleuve, nous avons le printemps et donc il est évident que nous ne sommes pas en Eretz Israël, mais que Léa Goldberg a toujours navigué entre ces deux patries, comme elle les nomme.
1: Donc c'est une chanson que vous avez enregistrée, que les auditeurs peuvent retrouver sur votre album. Dagul Mervava est un titre qui, au fil des générations, est venu à désigner Dieu, puisqu'on retrouve cette appellation dans un poème récité dans les communautés ashkénazes le jour de Rosh Hashanah. Merci donc pour cette découverte d'une expression biblique retrouvée dans un poème de Léa Goldberg. L'expression du jour est Dagul Mervava. Je souhaite à tous les auditeurs une belle et agréable journée. Yom Na'im Lachem.
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2: On essaie l'air de retrouver un jour une misva avec le rabbin Chaim Nissenbaum. Bonjour.
4: Bonjour à tous. Aujourd'hui, notre sujet ne sera pas proprement parler un commandement de Dieu, juste une tradition et pas des plus importantes. Que lorsque quelqu'un éternue, on a l'habitude de lui souhaiter les Chaim à la vie. Comme en français on dit à tes souhaits.

0: Étonnant, n'est-ce pas, de s'y intéresser à ce point-là? Eh bien, les commentaires nous en donnent une raison. Ils nous disent que depuis la création du monde, la maladie n'existait pas. L'homme ne s'affaiblissait jamais. Et que son âme s'en allait de lui tout à coup, justement, en un éternuement. Vint Yaakov, notre ancêtre, qui demandait à Dieu de changer cela, le suppliant, maître du monde, ne reprends pas mon âme avant que j'aie pu parler à mes enfants et à ma famille. Aussi, Dieu lui donna-t-il comme un signal. Il lui donna cet affaiblissement qui caractérise la fin de la vie. Yaakov sut alors qu'il allait mourir. Depuis lors, l'éternuement ne met plus le terme au jour de l'homme. Il n'est plus l'occasion de la sortie de l'âme. En souvenir de tout cela, quand on éternue devant nous, nous affirmons l'Echaïm à la vie. Car alors, la vie a remplacé la mort et la lumière l'obscurité. Là encore, Dieu est intervenu dans notre vie quotidienne à l'occasion d'un éternuement, tout simplement. Bonne journée à tous.
1: Merci à vous, Haïm Nissenbaum.
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1: Allez, place à votre héros du jour. Et comme souvent, ces héros, ce sont des pompiers. Les pompiers de Rochaïa, en Basse-Galilée. Hier matin, un grand-duc s'est retrouvé prisonnier d'un filet qui est destiné à éloigner les oiseaux. Alors, pour rappel, un grand-duc ou un hibou grand-duc, c'est le plus grand rapace nocturne du monde. Il est reconnaissable avec ses yeux orange et puis son envergure qui peut atteindre 1m80. Donc, retour à Rochaïa en Basse-Galilée. Incapable de se dégager, l'animal était directement exposé au soleil. Donc, en grand danger, les pompiers sont donc intervenus en prévenant en amont l'autorité de la nature et des parcs. Une fois libéré, justement, ce grand-duc a été confié aux agents de l'autorité de la nature et des parcs et transporté dans une ambulance dédiée à la faune sauvage. Il a reçu à boire des liquides, des soins complémentaires. Il va bien. Il faut rappeler que ce grand-duc vit et chasse la nuit, exposé au soleil, aurait été un grand danger pour lui. Bravo à ces pompiers qui lui sont venus en aide. Dans un instant, l'infotrafic et Dove Maimon.
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1: Allez, on va faire un point sur le trafic. C'est extrêmement calme, hein. Je ne pense pas que ça sera le cas lundi prochain, mais en tout cas, pour l'instant, on profite d'un trafic fluide sur l'ensemble de l'Île-de-France. Quelques ralentissements si vous venez du sud de Paris vers Paris, à 6B, du côté de la porte d'Italie. Au niveau des transports en commun, le trafic est interrompu entre Ballard et Concorde en raison de travaux sur la ligne 8 et puis sur la 14, interrompu entre Gare de Lyon et Bibliothèque François Mitterrand en raison d'un objet qui bloque la voie du côté de Bercy. Voilà ce qu'on pouvait dire sur le trafic en Île-de-France.
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1: Radio J. Directeur de recherche Jewish People Policy Institute de Jérusalem, Dov Maimon, bonjour.
5: Oui, bonjour Rudy, bonjour chers auditeurs, bonne année, voilà qui pourrait passer. Et voilà, je vais vous parler aujourd'hui de... On a vu Emmanuel Macron reconnaître la Palestine, et puis depuis est passé Rosh Hashanah, est passé Kippour, mais en fait la reconnaissance de la Palestine, c'est aussi un risque pour l'intégrité de la France. Parce que quand Emmanuel Macron, le président de la République, a fait un discours à l'Assemblée Générale de l'ONU le 20 septembre 2022, il y a 3 ans, il a dit « La France défend partout le droit des peuples à disposer d'eux-mêmes ». C'est une phrase, évidemment, ces mots avaient été prononcés avec force et solennité à la tribune des Nations Unies. Mais aujourd'hui, ils prennent une résonance nouvelle, car Emmanuel Macron, reconnaissant officiellement l'État de Palestine, vient de donner corps à ce principe. Et ce geste, s'il paraît anodin sur la scène internationale, pourrait bien se révéler explosif pour la cohésion nationale française. La question est simple. Si la France reconnaît le droit à l'autodétermination pour le peuple palestinien, comment peut-elle continuer à refuser ce même droit à ses propres territoires où les revendications identitaires sont fortes, souvent anciennes, sûrement légitimes? Comment justifier un oui à New York et un non à Ajaccio? Car en proclamant ce droit ailleurs, Emmanuel Macron crée un précédent redoutable. Cette contradiction est d'autant plus dangereuse que dans certains territoires, la France n'a absolument aucun ancrage historique et est contestée souvent très violemment. En Israël, les Juifs sont sur leur terre ancestrale. Quand on creuse, on trouve des vestiges archéologiques, des pièces et des inscriptions en hébreu. Jamais en palestinien. Mais à Tahiti, à Nouméa, en Polynésie ou en Nouvelle-Calédonie, la France n'est rien d'autre et sans contestation possible qu'une puissance coloniale, au sens commun, politique et juridique de ce terme. Et c'est précisément ce statut qui rend ces proclamations sur autodétermination si risquées et inconsidérées. Ce qu'elle reconnaît ailleurs lui sera tôt ou tard et fort logiquement opposé là où sa présence ne repose sur aucune légitimité politique et surtout historique. Désormais, les nationalistes corses pourront dire « si les Palestiniens y ont droit, pourquoi pas nous ?» Ce serait une obligation pleine, véritable et indiscutable pour la France. Et la Corse n'est pas la seule à en bénéficier. Demain, ce seront la Nouvelle-Calédonie, la Polynésie, la Martinique, la Guadeloupe, les Guyanes. Tous ces territoires au sujet de revendications identitaires, politiques ou ici verront dans la reconnaissance d'un plein précédent exploité. Ce qui avait été dit à l'ONU reviendra comme un boomerang utilisé pour affaiblir la position française sur ses propres terres. Voilà, c'est là la brèche, non pas diplomatique mais constitutionnelle, car l'article 1er de la Constitution française proclame que la République est une indivisible. En réconnaissant la Palestine, Emmanuel Macron fragilise ce principe. Il introduit une contradiction impossible à tenir. Défendre l'autodétermination partout, mais la refuser chez soi. Et en politique comme en droit, ce qui est un facteur aggravant, une contradiction trop visible, finit toujours par être exploité. Il faut bien mesurer la portée de ce geste. Ceux qui voulaient une démonstration morale à l'international risquent d'alimenter les fractures internes. L'autodétermination n'est pas un slogan, c'est un droit juridique et politique fondamental inscrit dans la Charte des Nations Unies. Et en l'appliquant sélectivement, la France s'expose à être mise en face de ses propres incohérences, ou pire, à être accusée de fraude, auquel elle sera contrainte de remédier. La reconnaissance de la Palestine n'est donc pas seulement un acte diplomatique, elle devient, qu'on le veuille ou non, un précédent dangereux pour la France, parce qu'en donnant ce droit ailleurs, le président a ouvert une brèche dans laquelle d'autres s'engouffreront, parce qu'en proclamant la liberté des peuples disposer d'eux-mêmes, il a fragilisé le principe même de l'unité nationale. Oui, l'histoire est en marche, mais nul ne peut ignorer que ce geste, applaudi sur la scène internationale, pourrait se payer cher à l'intérieur. La République, une indivisible, n'est plus seulement un principe constitutionnel, elle est désormais une question politique brûlante. Et c'est Emmanuel Macron, par la reconnaissance de la Palestine, qui a rouvert ce dossier explosif. Voilà ce que je voulais vous dire, Rudy et chers auditeurs. Il faut se rappeler que les décisions qu'on prend sont aussi responsables de ce qui se passe aussi en France. Voilà. C'est ce que je voulais partager avec vous ce matin.
6: Merci.
5: Et à tous nos auditeurs.
6: Merci Dov Baïmon. Je rappelle que vous êtes le directeur de recherche au Jewish People Policy Institute de Jérusalem et que chaque semaine vous nous donnez des clés de compréhension, mais aussi des clés de réponse pour dialoguer et convaincre. Merci à vous.
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2: Excellent réveil sur Radio J. Nous sommes le vendredi 21 août 2026 et il est 7h passé de 1 minute.
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2: Bonjour Olivier Gradilic.
3: Bokertov Rudy.
2: Alors on commence ce journal avec l'aéroport Ben Gurion qui a connu hier une journée particulièrement chaotique.
3: Et oui, avec de très importantes perturbations qui ont commencé aux alentours de midi. Les comptoirs d'enregistrement ont été fermés, les tapis à bagages arrêtés et pendant près d'une heure, l'aéroport n'a plus accepté les atterrissages. Certains avions ont dû même tourner dans le ciel ou être déroutés. Près de 100 000 passagers, quelques 600 vols étaient attendus hier. L'activité a progressivement repris à partir de 15 heures, mais les files d'attente se sont poursuivies pendant plusieurs heures, comme on s'imagine.
2: Avec une question qui se pose ce matin, à qui la faute ?
3: Oui, les différentes parties s'accusent mutuellement. La direction de l'aéroport parle d'une grève sauvage. Le président du comité des employés, Pinchas Idan, rejette totalement cette version. Selon lui, les bagagistes qui avaient commencé leur service à 3h du matin ont simplement terminé leur journée après 9h de travail avant l'arrivée de l'équipe suivante. Il affirme avoir alerté aussi dès le mois de juin sur le manque de personnel. La ministre des Transports, Miri Regev, actuellement au Maroc, parle d'elle d'une grève brutale et illégale et a demandé à la direction de saisir le tribunal du travail. Une enquête doit désormais déterminer les responsabilités.
2: Au chapitre sécuritaire maintenant, malgré les efforts d'apaisement, la tension reste très forte entre Ankara et Jérusalem.
3: Et Ankara qui affirme qu'elle poursuivra son soutien militaire à Damas malgré les frappes israéliennes menées cette semaine contre la base aérienne d'Abu al-Dour dans le nord-est du pays. Israël assure avoir frappé alors que des forces turques s'apprêtaient à s'y déployer. Une présence considérée à Jérusalem comme une menace directe. La Turquie dément et condamne aussi les frappes qu'elle qualifie d'irresponsables. Puis le ministre israélien de la Défense, Israël Katz, a de son côté mis en garde le président turc contre des aventures dangereuses en Syrie, c'est ses termes. Et Benjamin Netanyahu a réuni pour sa part hier soir les principaux responsables de la sécurité pour examiner la situation.
2: En diplomatie maintenant, la pression européenne monte autour du projet E1 entre Jérusalem et Mahalé Adoumim.
3: La France, l'Allemagne et la Grande-Bretagne et l'Italie ont publié une déclaration commune pour condamner l'appel d'offres israélien portant sur environ 1200 logements. Londres a également convoqué le représentant israélien et promet de présenter dans les prochaines semaines de nouvelles mesures, notamment des sanctions contre les personnes impliquées dans l'expansion des implantations. Et puis, Bezalel Smotrich a lui rejeté ses pressions. Le ministre des Finances affirme qu'Israël ne recevra pas d'instructions de gouvernement étranger.
2: En Judée et Samarie, une tentative d'attaque au couteau déjouée cette nuit dans le secteur de Jenin.
3: Selon Tsahal, un terroriste armé d'un couteau s'est approché de soldats et a tenté de poignarder l'un d'eux. Il a été neutralisé par les forces israéliennes. Aucun blessé n'est à déplorer parmi les soldats.
2: À Gaza, Tsahal et le Shin Bet accusent le Hamas d'utiliser l'hôpital Nasser de Khan Younes comme centre d'interrogatoire et de torture.
3: Tout à fait, selon les renseignements israéliens, des membres des services de sécurité intérieure et du renseignement militaire du Hamas utilisent plusieurs secteurs de l'hôpital pour interroger des habitants, collecter de l'argent et exercer leur contrôle sur la population. Ça affirme que cette activité s'est renforcée alors que le Hamas cherche à empêcher une perte de contrôle dans la bande de Gaza.
2: En Israël, la Cour suprême annule la décision du gouvernement de fermer Galet Tzahal, la radio de l'armée.
3: Une décision qui a été prise à l'unanimité par les trois juges. La Cour estime que la décision du gouvernement était notamment motivée par son mécontentement vis-à-vis de certains contenus diffusés par la station. Les juges précisent toutefois qu'une fermeture de Galet Tzahal reste juridiquement possible à l'avenir, mais uniquement dans le cadre d'une procédure régulière et fondée sur des considérations objectives.
2: Et puis on va terminer ce journal avec ce rapprochement spectaculaire entre Israël et la Colombie.
3: Oui, à partir du 1er septembre, les Israéliens pourront à nouveau se rendre en Colombie sans visa. La mesure sera réciproque. Et puis Bogota, qui avait imposé un visa aux ressortissants israéliens en juillet 2025, donc. Et depuis, les relations ont radicalement changé. La Colombie a décidé de rétablir pleinement ses relations diplomatiques avec Israël, de transférer son ambassade à Jérusalem et de reconnaître la souveraineté israélienne sur le plateau du Golan.
2: Merci Olivier Granilic, on vous retrouve à 7h30, ça sera pour votre revue de la presse israélienne. À tout à l'heure.
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2: Et ce matin, toute l'équipe de Radio J a une pensée pour notre ami et confrère Stéphane Zibi, monsieur Tech de Radio J, qui a eu la douleur de perdre sa maman, Francine. Nous pensons à lui, à elle, à sa famille. Pour celles et ceux qui voudraient lui rendre un dernier hommage, sachez que la levée du corps aura lieu à 11h30 à l'hôpital Bichat. L'inhumation aura lieu à 12h30 au cimetière parisien de Bagneux. Les prières, quant à elles, se tiendront à la synagogue Chasteloup-Loba dans le 15e arrondissement de Paris. Toute la famille de Radio J se tient évidemment aux côtés de Stéphane ce matin dans cette terrible épreuve. Vous écoutez Radio J, bon réveil et place au billet de Shabbat du Rav Chaim Nissenbaum.
0: Bonjour à tous. Les évolutions inattendues ou plus ou moins attendues du conflit au Proche-Orient ne peuvent manquer de préoccuper chacun. Bien entendu, nos yeux sont tournés vers la terre d'Israël et tout ce qui lui arrive nous touche au plus profond de notre cœur. Et il est bien évident que tout cela ne peut pas nous laisser indifférents. Alors comment réagir? Ce que nous entendons à présent est si loin, si différent de tout ce que nous avons entendu dans la période précédente. On espérait, sans doute avec un peu de naïveté, et que tout se terminerait pour le mieux, que les dictateurs disparaîtraient de la surface de la planète et qu'Israël pourrait enfin vivre en paix, une paix bien méritée, tellement souhaitée, tellement attendue par tous. Et puis tout cela s'est passé différemment, comme on le voit. Tout cela aujourd'hui paraît remis en cause. Alors il y a quelque chose dont il faut peut-être se souvenir particulièrement aujourd'hui. Une vieille phrase, un vieux verset, comme souvent, qui nous dit « Iné lo yanum ve lo yishan shomer Israël ». Il ne dort ni ne sommeille le gardien d'Israël. Oh oui, bien sûr, comme tous les êtres humains, on a parfois tendance à placer notre confiance dans les hommes, dans la protection de telle hyperpuissance ou simplement dans la force de nos armes et l'intelligence de nos dirigeants. Oui. Et bien sûr, cela semble légitime, et ce n'est pas illégitime. Mais toutefois, les vrais ressorts ne sont pas là. Le peuple juif a traversé des périodes très sombres dans son histoire, nous le savons tous. Il a traversé des drames, des tragédies, mais à chaque fois il a gardé intact cette assurance, plus qu'une assurance, cette confiance absolue et parfaite. Le gardien d'Israël, Dieu, ne l'abandonne jamais. Il est toujours présent, il est à son côté, même lorsque la situation semble dramatique, même lorsque tout espoir semble perdu, qu'on ne sait pas de quel côté aller, que tout paraît tellement incompréhensible, tellement instable. Alors que disons-nous? Non, il ne dort pas, il ne sommeille pas, il est toujours présent, il est notre créateur, il est là avec ses créatures, dans sa création. Oui, c'est une manière de voir le monde. Alors effectivement, nous pouvons nous dire que les accords récemment passés ne sont pas les meilleurs qui auraient pu avoir lieu. Nous pouvons sentir que tout à coup, le soutien de la plus grande puissance du monde semble s'éroder, se fragiliser, pour des raisons difficiles à expliquer, mais ou plutôt trop faciles à comprendre. Mais voilà que nous revenons à l'essentiel. Oui, décidément. Notre gardien, celui par qui nous sommes toujours vivants aujourd'hui, celui par qui tout arrive, lui est toujours à notre côté. Sachons le voir, sachons le ressentir et sachons ainsi trouver la vraie réponse à toutes nos interrogations, la vraie solution à toutes nos difficultés. Shabbat shalom à tous.
2: Merci Rav Chaim Nissenbaum et Shabbat shalom.
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2: Place à votre revue de presse des magazines avec au cœur de l'été eh bien moins de publications, mais tout de même l'hebdomadaire Marianne hein, qui consacre sa une au maire de Saint-Denis, Bali Bakayoko. L'élu insoumis fait face à des accusations d'emploi fictif à la RATP et l'article revient sur son parcours dionysien et affirme que ces révélations seraient finalement orchestrées par son ancienne famille politique, le Parti communiste, dont il était membre avant de rejoindre la France Insoumise. Alors comme il y a peu de nouveaux magazines cette semaine au cœur de l'été, on va se tourner exceptionnellement vers la presse quotidienne et le Parisien aujourd'hui en France qui aujourd'hui consacre un article aux universités d'été de la France Insoumise. Elle démarre à Valence dans la Drôme jusqu'à dimanche. Des insoumis décrits comme confiants pour la présidentielle de 2027 et l'article note que 7300 personnes se sont inscrites à ces journées et que bah, ce chiffre, eh bien, c'est plus du double que l'année précédente, signe de la dynamique du parti de Jean-Luc Mélenchon. Jean-Luc Mélenchon crédité de 13 à 16% d'intention de vote au premier tour et qui s'exprimera dimanche en clôture de ses universités d'été. Une sérénité des insoumis qui tranche avec le grand flou des écologistes qui, eux, se réunissent à Grenoble et se demandent si Marine Tondelier doit porter ou non la candidature ou se rallier à la France insoumise. On ouvre maintenant Paris Match avec un article de Michel Cotta intitulé « L'été de tous les dangers ». Pour elle, face à la menace des extrêmes, les partis de gouvernement continuent leur décomposition. Le Parti Socialiste, lui, est incapable de poser un candidat d'envergure à Jean-Luc Mélenchon. Et puis le groupe central multiplie les candidatures et continue à se diviser face à Marine Le Pen. Pour Michel Cotta, eh bien, il serait temps de dégager un candidat unique capable de devancer le chef de la France insoumise et d'empêcher un sinistre tête-à-tête pour le second tour entre Marine Le Pen et Jean-Luc Mélenchon. Fin de citation. Et puis pour terminer, on va terminer avec plus léger, avec cette série d'été toujours dans Paris Match, une série d'été consacrée aux célèbres stations balnéaires. L'hebdomadaire nous raconte l'histoire de Deauville en Normandie, surnommée le 21e arrondissement de la capitale. Une histoire qui démarre par la volonté du duc de Morny, hein, le demi-frère de Napoléon, de créer une station chic, proche de Paris, et puis de profiter de l'air iodé. Une station balnéaire immortalisée évidemment par Claude Lelouch, un homme et une femme, c'était en 1966.

0: eh bien le point sur l'actualité. Puis nous entretiendrons avec Myriam Shermer qui sera avec nous pour analyser cette semaine politique en Israël.
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0: 7h15 sur Radio G, excellent réveil. Voici l'essentiel de l'actualité avec Nina Alouche.
3: Bonjour à toutes et à tous. À la une de l'actualité, les forces israéliennes ont mené des frappes sur la crête d'Alitaer et de la ville d'Al-Mansouri dans le sud du Liban tôt ce matin. Plus de 100 terroristes du Hezbollah et des gardiens de la révolution sont retranchés dans cette zone. Le Hezbollah refuserait de remettre cette position à l'armée libanaise. Selon une source citée par Al-Arabiya, l'organisation préférait que le site soit détruit plutôt que de le céder. La Haute Cour de justice annule la décision du gouvernement de fermer la station de radio de l'armée. Les juges considèrent que la fermeture vise à sanctionner la station pour sa couverture jugée trop critique du gouvernement et de l'armée. Pour la deuxième année consécutive, l'administration Trump prévoit d'empêcher Mahmoud Abbas, président de l'autorité palestinienne, de se rendre à New York pour s'exprimer à l'ONU en septembre. Mahmoud Abbas a demandé au président turc Recep Tayyip Erdogan d'intervenir auprès du président américain pour faire lever cette interdiction, mais Washington maintient pour l'instant sa décision. Si le représentant palestinien ne peut pas se rendre à New York, l'ONU pourrait à nouveau l'autoriser à intervenir en visioconférence comme l'an dernier. Attentat contre la synagogue Eaton Park de Manchester. Un homme inculpé, il doit comparaître aujourd'hui devant la justice britannique, poursuivi pour ne pas avoir communiqué des informations liées à une activité terroriste. Ekman Omar Ali Hakim a été placé en détention provisoire. Pour rappel, l'attentat a eu lieu l'an dernier et a coûté la vie à deux personnes. Enfin, Météo France prolonge jusqu'à 10h la vigilance aux orages pour la Corse, le Var et les Alpes-Maritimes. Ces deux départements du sud-est sont aussi placés en vigilance orange pour risque de pluie et inondation. En Corse, l'accès aux massifs et aux cours d'eau est donc interdit dès aujourd'hui en raison des intempéries.
0: Merci Nina Alouche. Justement, la météo de ce vendredi, donc vous l'avez dit Nina, avec des orages attendus entre la Corse et la Côte d'Azur. Partout ailleurs, eh bien le temps sera calme, parfois nuageux. Hein. Côté température, c'est frais. 14 degrés à Lille et à Brest ce matin, 15 à Paris, 17 à Strasbourg, 18 degrés à Biarritz et à Bordeaux, 22 degrés à Nice et à Marseille. L'après-midi, retour au calme sur une bonne partie de la France après le passage donc de ces orages dans le sud-est. Les températures sont toujours fraîches, en tout cas pour la moitié nord. 18 sur la côte normande, 22 à Strasbourg, 23 à Paris, 21 à Biarritz. En Israël, quelques nuages ce matin qui vont vite se dissiper pour laisser place à un grand ciel bleu. Côté Mercure, 28 degrés à Haïfa cet après-midi, 30 à Tel Aviv, 35 dans la capitale Jérusalem, 35 également à Eilat. Et puis je vous donne les horaires de ce Shabbat, allumage des bougies à 20h36 et puis sortie demain à 21h44. Ce sont les horaires pour Paris. Puis la paracha, c'est Kitetsé.
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0: Et on vous en parle hein, chaque jour sur Radio J. Les Israéliennes et les Israéliens devront se rendre aux urnes le 27 octobre prochain pour élire leur prochaine Knesset, une élection qualifiée de primordiale pour le futur de l'État juif. Pour faire le point sur la campagne, cette semaine de campagne où il s'est passé des choses, nous sommes en ligne avec celle qui, dans son livre Knesset 2026, nous donne toutes les clés pour comprendre l'échiquier politique israélien et son histoire et même sa psychologie. Un excellent livre que je vous conseille. Bonjour Myriam Shermer.
6: Bon, Rudy, merci beaucoup.
0: Merci d'être avec nous ce matin. Alors, on va un peu commencer avec vous cette semaine politique, une semaine marquée par les élections au Likoud avec Eli Cohen hein, qui sort grand vainqueur. Son score le place comme la figure principale de cette nouvelle génération du Likoud. Et puis derrière, eh bien, on trouve Amir Ohana, Yariv Levin. Quel enseignement tirez-vous de cette élection au Likoud sur le futur du parti de droite israélien?
6: Non, alors Rudy, pour l'instant, en fait, on ne connaît pas réellement la composition de la liste du Likoud, puisqu'il nous manque les nominations de Benjamin Netanyahu, qui en a obtenu 8 nominations personnelles, ce qui est vraiment beaucoup, a priori, pour un parti qui se targue toujours d'être quasiment le seul vrai parti démocratique en Israël. Bon, il y a aussi à voir qui tient des primaires, mais c'est un des rares à tenir des énormes primaires comme il continue à le faire, le Likoud. Et donc là, quand même, cette année, Netanyahou a demandé ses 8 nominations personnelles, ce qui est vraiment beaucoup pour un mouvement comme celui-là. Et ça veut dire, en réalité, que l'ordre d'arrivée, en fait, pour l'instant, il veut pas dire grand-chose, puisque qui viendront totalement bouleverser la composition de la liste et que beaucoup, je vous donne par exemple Amit Halevi, qui est un député pas forcément très connu des francophones, mais qui est quelqu'un qui a réussi un beau parcours parce que la dernière fois il était entré via un district, ce qui demande très peu de voix, et puis cette fois-ci il en obtient 20 000, d'accord, ce qui est considéré comme beaucoup. Il est à la 20e place, mais avec les 8 nominations et tout ce qui doit encore se passer jusqu'à la configuration finale de la liste, au final il sera pas à ce qu'on appelle une place réelle, c'est-à-dire qu'il n'aura pas la capacité normalement d'entrer au Likoud, alors qu'aujourd'hui les sondages donnent entre 20 et 25 mandats réalistes au Likoud. Vous voyez ce que je veux dire, Rudy? Donc pour l'instant, en fait, on est un petit peu dans l'obscurité par rapport à la composition finale de cette liste. Le 7 septembre, tous les Israéliens doivent rendre leur composition finale à ce qu'on appelle la commission des élections de la Knesset. Et à ce moment-là, on sera vraiment fixé. On sait que Benjamin Netanyahou a vraiment œuvré cette fois-ci pour rendre sa liste moins extrémiste. Je vous donne un autre exemple. Il a demandé à ce que les urnes soient fermées à l'heure normale, alors que d'habitude, on donnait toujours 2 heures de plus aux électeurs pour venir se rendre en in extremis à la fin. Cette fois-ci, il a vraiment souhaité minimiser l'impact des adhérents et pouvoir au maximum travailler sa liste comme il le souhaite, parce qu'il sait que le Likoud s'est beaucoup radicalisé ces dernières années et que ça rebute une partie des électeurs, on va dire, plus centristes, qui apprécient le côté sécuritaire fort, mais qu'ils ne veulent pas du côté plus populiste de certains députés. Je pense à Tali Gottlieb ou à des personnalités comme ça, fortes en gueule, qui les électeurs plus modérés. Donc encore une fois, on attend de voir ce que Benjamin Netanyahu fera de sa liste et quelle grande personnalité plus consensuelle il va réussir à parachuter in extremis pour former quelque chose de plus rassurant pour les électeurs plus centristes.
7: Donc d'après vous, si je comprends bien, Benjamin Netanyahu dans cette campagne va tenter de se recentrer.
6: C'est ça. C'est-à-dire que aujourd'hui, on sait très bien que ce qui va, on voit dans les sondages une impasse, Rudy. C'est-à-dire que aujourd'hui, personne n'a de majorité claire. Même Gadi Eisenkot, qui pour l'instant a davantage de mandats que Netanyahu dans la plupart des sondages, il a 59 voix, parfois 60. Parfois 61, c'est vraiment, mais alors c'est très très rare. La plupart du temps, c'est 59-60.
7: On donne justement, fait pas une excusez-moi, majorité. le dernier sondage, hein, il date de il y a 2 jours. Hein, Gadi Eisenkot est crédité de 24 sièges avec Yachar, et juste derrière le Likoud de Benjamin Netanyahu, 23 sièges. Et là, donc pour bien expliquer, vous extrapolez aux futures alliances qui pourront composer une possible majorité.
6: C'est ça, on est dans un régime parlementaire évidemment, et donc c'est un système de coalition, et pour former un gouvernement, il faut au minimum 61 voix, mais 61 c'est une majorité très serré pour Israël. Il vaut largement mieux être à 62, 63, 64, 65, d'accord? Ce qui permet de gérer tel ou tel député dissident qui d'un coup n'a plus envie de voter une loi, etc. Souvenez-vous, le gouvernement Bennett-Lapide est tombé comme ça, c'est-à-dire qu'il s'était monté avec 61 voix tout juste, et puis petit à petit, chacun est parti un peu dans sa direction, et le gouvernement a ainsi perdu sa majorité. Ce qui est le scénario ici, c'est-à-dire que comme on est dans un scénario très où chacun des deux blocs ne pourrait monter qu'un système, si vous voulez, soit un système minoritaire. Par exemple, on parle de Gadi Eisenkot qui dit « Moi, je formerai un gouvernement minoritaire ». Qu'est-ce que ça veut dire? Ça veut dire « J'ai 59 voix de facto et je m'appuie sur l'abstention des partis arabes israéliens ». C'est-à-dire, je ne vais pas être dans ma coalition parce que je sais qu'ils auront beaucoup de mal à venir et que mais je fais en sorte qu'ils s'abstiennent de voter dans les grands votes dont j'ai besoin, et comme ça, je maintiens obtient, mine de rien, ma majorité dans ma Knesset. Vous voyez, un truc un peu branlant de briques et de brocs, très compliqué à garder en place pour une longue durée. Et donc, Netanyahou sait tout ça. Il sait que pour l'instant, il n'a pas de majorité claire dans les sondages. Donc, il sait que ça va se jouer au centre du centre. C'est-à-dire qu'aujourd'hui, les Israéliens, Rudy, ils sont beaucoup plus à droite qu'avant le 7 octobre. Le 7 octobre est passé par... On est préoccupé par le sécuritaire. Mais, droite après le 7 octobre, est-ce que ça veut dire accepter...
7: Ah, Myriam Chérubin,
6: vous... Tout le packaging...
7: On vous entend un peu moins bien. Oui. Déplacez-vous juste pour revenir sur vos derniers propos, si vous le pouvez. Excusez-moi.
6: Je recommence. Oui. Je dis aujourd'hui, la plupart des Israéliens sont plus à droite que le 7 octobre. Ça, j'espère que vous avez entendu. Oui. Donc, ils sont de droite sur le sécuritaire, d'accord? Les Israéliens veulent du très ferme sur le sécuritaire, veulent un gouvernement patriote, veulent un gouvernement qui enrôlera les orthodoxes. Ça aussi, c'est un vrai sujet. Et qu'est-ce que ça veut dire aujourd'hui? Ça veut dire qu'au milieu, vous avez entre, on ne sait pas trop les évaluer, mais entre 5 et 10 mandats d'Israéliens qui peuvent basculer d'un bloc à un autre, d'accord, qui sont susceptibles soit de voter Netanyahou, soit de voter Eisenkot, on va dire, ou Naftali Bennett ou Avigdor Lieberman, qui sont des partis qui sont très proches sur ce qu'ils proposent sur le sécuritaire, mais qui vont être décidés à la dernière minute, un, par l'enrôlement des orthodoxes, qui est un sujet qui est devenu crucial dans la campagne, et deux, par qui est le plus rassurant, qui est le plus stable. Ils ne veulent plus de tout ce qui s'est passé autour de la réforme judiciaire. Ils veulent un gouvernement stable et qui puisse assurer une certaine sérénité, un mot qu'on ne connaît pas souvent en Israël.
7: Ouais. Alors, on va dire un mot aussi des partis arabes. Hein. Vous parliez justement de ce soutien indirect qu'ils pourraient avoir à un gouvernement minoritaire. Alors, cette semaine, ils ont scellé leur union. Tous les partis, sauf un parti, le parti Ram de Mansour Abbas, qui avait justement soutenu de l'extérieur, comme on dit, le gouvernement Lapid-Bennett. Pourquoi est sorti de cette alliance? Est-il sorti de cette alliance donc des quatre partis arabes israéliens? Et que représentent ces partis? Est-ce que ça sera des faiseurs de rois ou est-ce qu'ils vont complètement rester comme à leur habitude à l'extérieur?
6: Oui, alors, pour l'instant, on a beaucoup de mal à imaginer que donc ces trois partis-là, qui sont les trois partis traditionnels de la politique arabe israélienne, donc vous avez ceux Khadash qui sont un peu plus communistes, vous avez les nationalistes comme Balad et vous avez Tahal qui sont censés être un peu plus centristes, mais tous ces trois partis-là, c'est pas pour rien qu'ils se mettent ensemble, parce que ils correspondent à différentes sensibilités existantes dans la politique arabe israélienne. Je dois dire que la plupart des électeurs arabes israéliens eux-mêmes sont très déçus de leur bilan, notamment sur la criminalité dans la société arabe, qui, comme vous le savez, Rudy, a explosé ces dernières années, et en particulier sous ce dernier gouvernement, alors que Itamar Ben-Gvir, qui est donc le ministre qui chapeaute la police en Israël, avait promis un bilan très très fort sur la sécurité interne. Donc il y a ce vrai problème de criminalité organisée, de cartels, de bandes, etc., qui littéralement pourrit la vie des Arabes israéliens. Ces électeurs-là sont un peu pris entre le marteau et l'enclume. C'est que d'un côté, il y a ces partis traditionnels qui sont fortement implantés dans les villages, dans les villes, dans les communes. Et d'un autre côté, ils ont se sentent pas représentés. Et eux aussi ont subi une transformation après le 7 octobre. Pour certains, en tout cas, on a vu dans les sondages qu'ils se sentent davantage solidaires de l'État d'Israël parce qu'ils ont vécu la guerre aux côtés de la société juive israélienne, parce qu'ils ont été victimes eux aussi pendant le 7 octobre, parce qu'il y a eu des otages, rappelez-vous, arabes israéliens, Rudy, et ainsi de suite. Donc, c'est ce que souhaite faire Ra'am en réalité. Ra'am, c'est le parti avec Mansour Abbas qui souhaite... Alors, c'est compliqué parce qu'il a aussi des incointances... avec les frères musulmans via les racines conservatrices religieuses. Mais Mansour Abbas est un leader qui souhaite se positionner comme un leader pragmatique, qui apporte des solutions, qui ne parle pas constamment de la cause palestinienne, mais qui apporte des solutions concrètes sur le terrain. Et une des choses absolument extraordinaires qu'il pourrait faire, enfin extraordinaire dans le sens hors du commun, c'est d'engager Yoav Segalovitch, un ancien député de Yair Lapid, d'accord, de Yesh Atid, qui a été vice-ministre de la sécurité intérieure sous le gouvernement Bennett Lapid, qui serait en négociation
7: justement de combattre la criminalité dans le secteur arabe israélien.
6: Exactement, qui était sous le gouvernement de Benet Lapid, réussi à faire baisser le taux d'homicide dans la société arabe israélienne. C'est considéré comme réussite. Bon, c'est un gouvernement qui a tenu 18 mois, hein, donc ils n'ont pas eu le temps de beaucoup travailler, mais malgré tout. Et donc, il serait lui en tractation avec Ram, ce qui serait absolument extraordinaire, parce qu'on a l'habitude de voir de temps en temps des députés juifs dans le parti Hadash, qui est le parti communiste, d'accord, donc au nom du communisme, une alliance judéo-arabe. Mais dans le parti Ram, qui reste un parti conservateur, hein, c'est-à-dire c'est un peu, parfois on dit en plaisantant, c'est le chasse des Arabes, d'accord ? C'est un parti musulman conservateur et donc qui réussirait à engager dans ses rangs un député juif laïque, en l'occurrence, ancien policier, policier de carrière, ce serait absolument hors du commun. S'il fait ça, ce sera vraiment un parti qui se présente comme le parti pragmatique des Arabes israéliens qui pourrait attirer. Après, j'ajoute encore un autre détail,
7: rapidement,
6: c'est qu'on a un énième, si vous voulez, on a un énième parti qui pourrait se présenter dès la semaine prochaine, dont on ne connaît pas encore le nom, avec le militant Youssef Haddad, qui lui est un arabe israélien chrétien. Qui se présenterait aux côtés d'Ofer Winter, qui est là aussi un officier de carrière très populaire, et aussi tirer une partie des Arabes israéliens, on va dire sionistes, plus engagés aux côtés de l'État d'Israël. Donc là aussi, un développement intéressant après le 7 octobre d'une société arabe israélienne qui se sent davantage concernée par le sort de l'État juif.
7: Eh bien, affaire à suivre évidemment, et on suivra donc cette campagne. Et puis pour tout comprendre de la politique israélienne, votre livre absolument indispensable, Knesset 2026, que je vous conseille évidemment. Merci Myriam Shermer de nous avoir éclairé ce matin.
6: Merci Rudy, Boker Tov.
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7: Vendredi 21 août 2026, vous écoutez Radio J, il est un petit peu plus de 7h30. Très bon réveil à toutes et à tous.
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7: Une revue de presse menée par Olivier Granilic. Olivier, à la une des quotidiens israéliens, le chaos hier à l'aéroport Ben Gurion de Tel Aviv.
9: Avec la honte, titre le Yediot Achronot, et un pays coupé du monde pour Israël Hayom. Et bien, quotidien reviennent sur cette journée noire, des dizaines de vols annulés ou retardés, et près de 100 000 passagers bloqués pendant plusieurs heures. Certains avions ont même dû être déroutés, tandis que des milliers de voyageurs ont décollé sans leurs bagages.

0: licencier ceux qui empêcheraient l'aéroport de fonctionner. Et la ministre des Transports, Miri Regev, qui est actuellement au Maroc, promet elle aussi des sanctions. Et puis le coût de cette journée de paralysie pour le Israélium est estimé entre 25 et 30 millions de shekels.
1: Les commentateurs militaires de la presse israélienne reviennent ce matin sur les tensions entre la Turquie et Israël.
0: Et c'est le cas de Yossi Yehoshua dans le Yedioth Ahronoth. Selon lui, Ankara n'est pas encore un ennemi d'Israël, mais devient une puissance régionale qu'Israël ne peut plus ignorer. Yossi Yehoshua estime aussi qu'Israël doit donc accélérer son réarmement, augmenter sa production locale de missiles et d'intercepteurs et réduire sa dépendance vis-à-vis des États-Unis. La Turquie, écrit-il, n'est peut-être que la prochaine menace, mais elle montre surtout ce qui pourrait arriver si Israël continue à repousser les investissements nécessaires pour préparer la prochaine guerre.
1: Et puis on parlait de politique il y a un instant, et bien jetons un coup d'œil aux différents sondages publié ce matin en vue des élections d'octobre.
0: Et nous avons choisi celui de Israël Hayom avec une petite surprise. Général de réserve Ofer Winter, qui devrait annoncer prochainement la création d'un nouveau parti de droite, franchirait selon donc le Israël Hayom le seuil électoral avec 4 sièges. Mais son entrée en scène ne change pas l'équilibre entre les blocs. Il prend essentiellement la voix au Likoud, à Smotrich et à Ben-Gvir. Le bloc de droite reste donc à 51 sièges, tandis que l'opposition obtient 56 sièges, sans compter les partis arabes. Conclusion, Israël Hayom, malgré l'arrivée de nouveaux acteurs, aucun ne semble pour l'instant capable de sortir Israël de l'impasse politique.
1: Et justement, au vu des sondages et de ces résultats de sondage, eh bien certains commentateurs estiment que ces élections d'octobre pourraient finalement n'être que le premier tour d'une nouvelle série électorale. Et c'est...

0: sondage publié par le Israelium aussi, près d'un électeur de l'opposition sur 5 préférerait même retourner aux urnes plutôt que de voir son camp faire des compromis majeurs.
1: Les médias israéliens reviennent sur la rencontre entre Jared Kushner et le nouveau dirigeant du Hamas à Gaza, Khalil Al-Ayyaa.

0: arabe, c'est aussi le silence de Benjamin Netanyahou. Ahmad Moker estime qu'au moment où le Hamas est affaibli, plus que jamais, ces négociations lui redonnent de l'oxygène et lui permettent de gagner du temps pour se reconstruire. Il reproche donc au Premier ministre de ne pas s'opposer publiquement aux Américains et considère qu'Israël devrait maintenir une pression militaire maximale sur le Hamas et sur ses dirigeants.
1: Et puis, autre article important sur le site d'Israël Hayom, consacré cette fois à la bataille autour du patrimoine historique en Judée-Samarie.
0: Et le site accuse l'autorité palestinienne de construire, avec l'appui de l'UNESCO, un récit historique qui

0: palestinien. Même phénomène selon le journal Hebron, Jéricho encore à l'Héroton, les périodes cananéennes, romaines ou byzantines sont largement présentées, mais les références aux Osmanéens, au royaume d'Israël ou à l'histoire biblique sont parfois réduites, voire absentes. Pour le Israël Hayom, le problème est donc aussi politique. Pendant qu'Israël a longtemps délaissé cette bataille internationale, les Palestiniens ont, eux, progressivement imposé leur propre récit historique.
1: Et puis on va terminer avec la tragédie de la famille Casso, la disparition de leur petite-fille depuis 900 jours.
0: Marie consacre ce matin un long entretien avec la famille de Ayamanot Kassao, disparue depuis plus de 900 jours. Donc, son père accuse très durement les autorités. Selon lui, les recherches ont été

0: déployer beaucoup plus de moyens pour la retrouver. Et sa sœur lance ce matin un appel direct au chef du Shin Bet par l'intermédiaire du Maharib. Vous avez le pouvoir de ramener ma sœur à la maison.
1: Merci Olivier Granilic, c'était votre revue de presse depuis Jérusalem.
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1: Dans un très court instant sur Radio J, le meilleur des billets.

0: de presse et puis journaliste, hein, Denis Oliven pour Dictionnaire amoureux du judaïsme. Ça sera dans un instant sur Radio G. Radio G, que vous pouvez retrouver évidemment sur les réseaux sociaux, sur Instagram, évidemment sur Facebook, et puis bien évidemment cette application que vous avez certainement déjà téléchargée sur Apple et Android, l'application Radio G, puis le site radioj.fr pour retrouver tous les programmes en direct et en podcast.
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0: dimanche.
1: Et comme promis, voici le meilleur des billets d'humour avec Myriam Barouk. Du billet d'humour, mais pas n'importe lequel,
2: yeah,
1: puisque
2: bien sûr que non.
1: Nous sommes vendredi
2: et donc
1: le grand retour
3: du billet Shabbat.
1: Vous avez vu en 3 mois les progrès que j'ai
2: mais
1: pu faire.
2: Vraiment, je suis fière de vous. Greg aussi en régie, vraiment c'est de mieux en mieux.
4: Ah, c'est gentil.
2: Je suis hyper fière de vous les mecs, vraiment très bien. Alors ce matin, on va parler service militaire et don de sang, et tout ça sans aucune transition.
1: Évidemment. Alors, on le sait peu, mais chiens et chats, eux aussi, peuvent donner leur sang.
2: Oui, vous le saviez ou pas, Rudy ?
1: Absolument pas.
2: Eh ben, j'ai vu un article là-dessus, et c'est génial, enfin on sait à quoi ils servent ! Pendant longtemps, moi je comprenais pas les gens qui aimaient leur chat. Vous savez, ces bêtes qui te rayent l'arcade sourcilière parce que t'as eu l'audace de passer à côté d'eux dans ta maison sans baisser les yeux. Mais
1: dans
2: là, c'est
1: maison.
2: Trop bien. Dans sa maison, exactement. Mais là, c'est trop bien, ils peuvent donner leur sang. Alors, j'aimerais qu'on revienne juste sur la définition de don du sang, parce que... Alors, je sais que des gens pensent qu'ils communiquent avec leur animal chéri, mais quels gestes font les chats et chiens pour que tu te dises « Ah, toi, tu veux donner ton sang ?» Au début, je croyais que tu voulais sortir, mais non. Alors, quand il met sa patte en l'air, il a faim. Quand il se met sur le dos, je dois quitter la pièce. Et quand il fait 2 roulades en arrière en regardant dans le miroir en disant « Dracula 4 fois », il veut donner son sang. Non, soyons honnêtes, les chiens donnent la papatte, les chats donnent des raclées, mais là, ils donnent pas leur sang, on leur vole leur sang. Alors après, si ça permet au chat de se calmer, j'aime beaucoup l'idée. Le jour où je vois un chat chez un pote, je lui montre une vidéo là où on prend du sang à un de ses congénères et je lui dis voilà ce qu'on va te faire si tu continues. Enfin, c'est que mon avis, je déteste les chats, je pense qu'ils se sont échappés des enfers, mais c'est très personnel. Service militaire !
1: Emmanuel Macron instaure le service militaire volontaire. National et volontaire.
2: J'ai adoré, vous avez presque mis les mots dans l'ordre.
1: Mais oui.
2: Tout à fait. Alors, c'est vrai que si la Russie nous attaque, on va pas s'en sortir avec la journée d'appel, hein. La journée d'appel. Alors, Rudy, je sais pas si vous l'avez passé.
1: Oui, oui, oui.
2: C'est vrai,
1: oui,
2: je vous
1: oui.
2: imagine avoir fait votre service militaire.
1: Oh,
2: pardon,
1: bah,
2: excusez-moi.
1: C'est gentil.
2: Le pic passe en bas. Donc, la journée d'appel, en tout cas, moi, je l'ai fait il y a pas si longtemps. Moi, il m'avait oublié à 18 ans. Je l'ai fait il y a 10 ans. Mon Dieu. Il vérifie juste qu'on sait lire et écrire. C'est tout. Je m'en rappelle, il y avait un questionnaire du type « Le feu est rouge, que dois-je faire ? Courir partout sur le passage piéton ? Appeler les pompiers parce qu'il y a le feu ? Ou m'arrêter ?» Et ceux qui avaient un mauvais score à la fin de la journée, on leur proposait de rejoindre l'armée. Je crois qu'on leur disait un truc du style « Ah, on est d'accord, hein, les études, c'est pas ton truc, hein ?» Le problème, c'est que ce nouveau service militaire est volontaire. Avec un objectif, j'ai vu un chiffre fou là, un objectif d'ici quelques années de 50 000. 50 000 volontaires, mais ils vont être 12. On est foutus, apprenons le russe. Déjà, les Russes, ils ont commencé à nous faire peur avec des manèges. Nous, on est là, ah, des montagnes russes, non, ça met trop peur, j'ai peur. Alors imagine quand ils vont arriver en vrai.
1: Alors, ça sera un service hein, qui aura une durée de 10 mois.
2: Tremble, Poutine, on va avoir un service militaire de 10 mois pour nos jeunes TikTokers. Mais c'est rien, 10 mois. Les Russes, ils se préparent depuis qu'ils ont 10 mois. Et vous savez pourquoi on va perdre s'ils nous attaquent ? Regardez les autres pays. Regardez juste Trump, là déjà, il a un ministère de la guerre, ça fait peur. Nous, pendant longtemps, on avait un ministère de la défense. Mais ils n'attaquent pas, nous, ils se défendent. Les autres pays doivent rigoler de nous. On sait qu'on n'est pas bon en guerre aujourd'hui. On est bon en fromage. Faut trouver un truc avec les Russes. On vous livre des tonnes de reblochons et vous, vous nous tuez pas. Ma vie contre du camembert de Normandie. Ça, ça devrait être nos t-shirts quand les Russes vont arriver. On peut pas rattraper des années où on n'a pas fait le service militaire. Même si on s'entraîne maintenant tous les jours, on n'y arrivera pas. Faut qu'on apprenne à affiner la tome de Savoie. Ou qu'on devienne sommelier, toi. Sur quel plan on est intéressant pour négocier avec l'ennemi ? La gastronomie. C'est que ça où on est fort. Il faut miser dessus. On peut pas rivaliser sur la guerre avec les Russes, c'est sûr. Pour terminer, la seule chance qu'on a de battre les Russes, bah, c'est d'envoyer nos chats. Allez, merci de m'avoir écouté.
1: Merci Myriam Barouk, c'était votre billet d'humour consacré effectivement à ce don de sang un peu spécial que vous m'avez fait découvrir ce matin. Voilà, donc c'était pour le meilleur des billets d'humour et place maintenant à l'interview de David Rovodallone avec à son micro ce matin Denis Oliven.
5: Denis Oliven, bonjour.
6: Bonjour.
5: Vous êtes haut fonctionnaire, vous avez également une longue carrière de...

0: sûr qu'ils les connaissent vraiment. Justement, c'est ça qui a motivé ce livre, c'est qu'au lendemain du 7 octobre, avec la montée de l'antisémitisme, des débats qui ont eu lieu autour de cette question, je me suis aperçu de l'ignorance très grande dans laquelle nous étions, nous, Français, non-juifs, et même juifs d'ailleurs, de la très longue et très belle histoire qui réunit la France et les Juifs, et qui est absolument exceptionnelle. Très longue, vous l'avez dit, les premiers Juifs sont sur le sol de ce qui allait devenir la France depuis le premier siècle de notre ère.
1: On vous racontait qu'on a retrouvé des restes sous un village gaulois.
0: Exactement, et ça c'est en Provence, 8e, 9e siècle en Alsace, 16e siècle à Bordeaux. Bref, c'est une très longue histoire, et c'est une histoire absolument merveilleuse. Je dis ça peut choquer, mais c'est vrai, que la France est sans doute le pays le plus philosémite du monde.
1: Vous indiquez que le 7 octobre et l'explosion de l'antisémitisme qui a suivi a joué un rôle dans votre décision d'écrire ce livre. De quelle manière ?
0: Parce que c'est là que j'ai compris qu'on ignorait cette histoire, et l'ignorance est la mère de la méchanceté. Je pense que encore récemment, un premier ministre, je suis sûr qu'il était de bonne foi, a dit les Juifs, qui ne représentent que 1% de la population, représentent X% des actes xénophobes. Xénophobie, c'est la haine de l'étranger, comme si les Juifs étaient étrangers. Donc il m'a paru absolument nécessaire de revenir sur cette histoire, pas de manière ennuyeuse, mais à partir de 114 biographies, depuis du premier siècle de notre ère jusqu'aux années 50, en racontant des Juifs illustres, des Français illustres issus du judaïsme, même s'ils n'en sont plus, comme Montaigne, Proust, Nostradamus, Détienne d'Orve et d'autres encore, et puis des chrétiens ou des Français d'origine chrétienne, mais qui ont manifesté à l'égard des Juifs une amitié, une aménité incroyable, depuis Abélard, le fameux Abélard d'Héloïse, jusqu'à Jean-Paul Sartre, en passant par Renan, Péguy que vous citiez, et tant d'autres. Voilà. Et à travers ce camailleux de biographies, de petits romans, on mesure ce qu'ont été les liens étroits et merveilleux entre la France et les Juifs.
1: Alors, il y a un jeu, non pas des 7 familles, mais des 5 familles. Les Juifs de France, les Juifs de Provence du comtat Venaissin, les Juifs d'Alsace et de Lorraine, les Juifs de Bordeaux, qui étaient originaires d'Espagne et du Portugal avant l'expulsion, les Séfarades et les Ashkénazes d'Europe de l'Est. Et pour les plus anciens, ceux qui étaient là avant le XXe siècle, beaucoup sont devenus à la fin du XIXe les Français de confession israélite. C'est ce qui rassemble un petit peu toutes ces familles.
0: Oui, c'est ça. Quand on dit les Juifs, on devrait dire des Juifs, parce qu'en fait, le judaïsme français est fait de plusieurs fleuves qui se sont mêlés. Vous l'avez rappelé, donc les Provençaux, les Alsaciens lorrains, les Bordelais ou de Bayonne, les Juifs d'Afrique du Nord, notamment d'Algérie, et puis les Juifs venus d'Europe centrale. Et ils se sont mêlés dans un creuset, ils ont fusionné à partir de la Révolution dans un creuset. La Révolution française, c'est le moment où, pour la première fois dans l'histoire de l'Occident, les Juifs, de l'Occident moderne, les Juifs deviennent des citoyens de plein exercice en 1791. Et la formule de cette introduction dans la nation, c'est « tout aux Juifs en tant qu'individu et rien en tant que nation ». C'est ce que dit Clermont-Tonnerre, il faut entendre nation comme communauté. Donc ce qu'on dit aux Juifs, c'est « vous avez le droit de demeurer juif, on ne leur demande pas de cesser d'être juif ». Vous avez le droit de demeurer juif, mais c'est une affaire privée, comme pour les protestants et comme pour les autres. Publiquement, en tant que citoyen, vous n'êtes que français. Et les Juifs vont adhérer pleinement à ce projet. Ils vont faire corps avec la nation, ils vont s'intégrer dans cette nation, ils demeureront juifs dans leur vie privée. Ils continueront de confesser leur religion, mais ils vont s'illustrer comme des Français de plein exercice dans toutes les branches. Dans les sciences, dans les arts, dans l'industrie, mais aussi dans la fonction publique, chez des préfets, dans l'armée. Je raconte que par exemple l'Arc de Triomphe, où sont tous les noms des généraux de Bonaparte, il y a un général juif, Wolf. Vous imaginez, la France est le seul pays dans lequel il y avait un général juif à la fin du XVIIIe siècle. Donc ils vont s'illustrer comme de bons Français dans toutes les disciplines, et c'est ça le modèle que les historiens. Il est tellement étrange ce modèle, tellement particulier, que les historiens ont forgé un mot, le franco-judaïsme. Parce que la France a été irriguée par les Juifs, mais les Juifs ont été eux-mêmes transformés par la France.
1: Alors, de Rachi au grand rabbin Zadok Khan, d'Henri Bergson à Sarah Bernard, de Marc Bloch à Léon Blum, à Pierre Mendès-France, on en rencontre évidemment énormément des figures. Mais on croise des profils très variés, des héros et des lâches, des génies et des imbéciles, des prix Nobel et des escrocs. Et d'ailleurs, votre livre, il commence avec Abélard, le premier intellectuel qui vécut au Moyen-Âge, premier défenseur des Juifs, vous en parliez à l'instant. Et il

0: s'achève presque, je triche un peu, parce qu'en fait, en réalité, il s'achève avec Zadok Khan, mais il s'achève aussi avec les Zemmour, célèbres gangsters des 30 Glorieuses. Ça veut dire que les Juifs de France sont des Français comme les autres ?
1: Ils sont des Français comme les autres. Alors, la vérité, c'est qu'il y a beaucoup plus de figures illustres et honorables que de figures déshonorantes. Mais il y a, chez les Juifs, évidemment, il y a des escrocs, Savisky, j'en parle, il y a des collabos, même très très peu, alors qu'il y a eu une énorme résistance juive et beaucoup de juifs dans la résistance qu'on a un peu négligé ou sous-estimé, mais il y a aussi des collabos. Je fais le portrait d'un personnage absolument merveilleux, au sens de personnage romanesque, hein, pas merveilleux comme être humain, qui est Johann Ovici, le ferrailleur qui a travaillé avec la Gestapo. Il y a un fils de grand rabbin de France converti au catholicisme sous l'Empire et qui va se rapprocher des monarchistes et trahir la duchesse de Berry. Il y a les frères Zemmour, il y a des gangsters. J'ai fait une entrée sur les gangsters juifs, ils sont heureusement très peu nombreux.
0: Alors, et beaucoup de juifs évidemment, hein, mais beaucoup d'antisémites dans votre livre quand même si vous dites que la France est le pays le plus philosémite. Des rois anti-juifs, Saint-Louis, Philippe Auguste qui expulsa les juifs du royaume en 1182, Philippe le Bel, jusqu'à Maurice Barrès, qui d'ailleurs le fut de moins en moins, comme vous le racontez. Est-ce que c'est compatible, ça, avec cette profusion d'antisémites, avec le fait que la France soit le pays le plus philosémite du monde ?
1: Alors d'abord, en dehors des rois antisémites que j'ai évoqués parce que c'était nécessaire, les autres figures que j'évoque, même quand elles apparaissent comme antisémites, se révèlent, pour la plupart des cas, pas du tout antisémites. On a un effet, d'anachronie. Pour nous, n'être pas antisémite, c'est n'avoir aucun préjugé. Alors qu'en fait, jusqu'à une date récente, en fait, jusqu'à la guerre, on peut être avoir des préjugés antisémites et ne pas vouloir de mal aux juifs. On peut même être juif et avoir des propos qui aujourd'hui seraient considérés comme antisémites. Donc il faut qu'on regarde ça avec la distance de l'histoire. Mais il y a surtout des personnages. Barrès est le meilleur exemple. Barrès, c'est l'un des papes de l'antisémitisme. Il commence sa vie politique, c'est un grand écrivain, mais il commence sa vie politique comme antisémite. Et devant le sacrifice des juifs pendant la guerre de 14, il change son fusil d'épaule, il écrit un livre qui s'appelle Les familles spirituelles de la France, et parmi les familles spirituelles de la France, il intègre les juifs. Lui, il pensait que les juifs étaient étrangers par nature et d'une race inférieure, ou d'une race étrangère à la France, et après la guerre de 14, il change de point de vue, il dit non, les juifs peuvent montrer qu' ils appartiennent pleinement à la nation, et il raconte des actes d'héroïsme de juifs pendant la guerre.
0: Alors, on parlait des juifs qui auraient pu avoir des propos aujourd'hui considérés comme antisémites. C'est vrai que ces fameux Français de confession israélite, souvent d'ascendance alsacienne, lorraine, qui étaient dans les institutions religieuses telles que les avait voulu Napoléon, et qui voyaient arriver ces immigrés d'Europe de l'Est, ces Ashkénazes de Russie, de Pologne, poussés par la misère, la discrimination, les pogroms, mais qui les voyaient d'un mauvais œil, avec notamment leurs petites synagogues, leurs oratoires un peu clandestins. Il y avait aussi entre les juifs,
1: bien sûr,
0: part, un peu de, je dirais pas d'antisémitisme, mais de préjugés.
1: Bien sûr,
0: certain.
1: À partir de la révolution et de la citoyenneté, de l'émancipation, on forge le mot israélite. Parce que juifs, ce sont les communautés minoritaires qui ne sont pas intégrées à la nation. Pour montrer l'ère nouvelle, on parle d'israélite. Donc on est israélite, ça veut dire que on est français de confession israélite comme on est français de confession protestante. On est d'abord français et par ailleurs on est israélite. Quand arrivent les vagues de l'immigration d'Europe centrale qui sont beaucoup qui ont vécu eux dans des ghettos ou dans des villages isolés et qui donc expriment de manière beaucoup plus ostentatoire leur judaïsme, c'est un choc pour les israélites. Finalement, ces gens d'Europe centrale vont eux-mêmes s'intégrer dans la nation. Et d'ailleurs, quand les rapatriés d'Algérie arrivent dans les années 60 à Belleville, les juifs d'Europe centrale qui sont à Belleville considèrent que ces juifs d'Afrique du Nord sont trop ostentatoires dans leur judaïsme. Donc chaque génération, mais ça c'est le modèle, c'est le creuset français. C'est d'ailleurs absolument extraordinaire parce que d'autres pays d'Europe ont fait leur part aux juifs. Mais comme minorité, comme communauté minoritaire, comme communauté juxtaposée à d'autres communautés. Alors qu'en France, c'est le creuset français. Vous êtes juif, mais vous êtes français de plein exercice. Ça suppose que vous ne soyez pas trop ostentatoire. Ça veut dire que la loi de la République s'impose à votre loi particulière. La loi particulière, c'est dans le privé. La loi générale, c'est celle de la République.
0: Alors, vous avez parlé des Français antisémites, mais il y a également ceux qui ont protégé les Juifs. Ils sont nombreux. Bernard de Clairvaux, pendant les croisades, le pape Clément VI, dit aussi le pape des Juifs. Et même De Gaulle, l'ami des Juifs, et vous revenez sur la fameuse phrase « Le peuple d'élite, sûr de lui, est dominateur » qu'il avait prononcée après la guerre des Six Jours en 1967.
1: Oui, j'ai été très frappé. Je suis sûr que ça va intéresser les lecteurs, la notice sur De Gaulle. J'ai été très frappé en refaisant l'historique de De Gaulle, de voir que ce général, issu d'une famille maurassienne, même si cette famille n'était pas antisémite, même si sa famille était l'ami de Bergson, même s'ils n'avaient pas été anti-Dreyfusard, ce général a été très ami avec les Juifs avant la guerre. Pendant la guerre, on lui prête cette fameuse formule « J'attendais à Londres la France des cathédrales et j'ai eu celle des synagogues ». Il est entouré de Juifs et il leur fait une place de plein exercice. Après la guerre, il soutient l'État d'Israël, il a beaucoup d'admiration pour Ben Gourion. La rupture de 67 ne signifie pas pour autant qu'il rompe avec les Juifs ni avec Israël. Mais simplement, c'est vrai qu'il condamne l'intervention de 67 et surtout, il condamne le fait qu'Israël ne l'ait pas écouté alors qu'il était leur ami et qu'il leur a donné le conseil de ne pas faire cette guerre, de ne pas occuper les territoires parce qu'il y voit le germe d'un énorme problème durable pour Israël, en quoi il ne se trompe pas complètement.
0: Alors ce livre, c'est aussi une très jolie promenade au cours de laquelle on visite beaucoup de lieux, de Narbonne à Deauville, de Vichy à la rue des Rosiers, des cimetières juifs d'Alsace à Belleville. C'est la France juive, non pas celle d'Edouard Drumont, l'antisémite, mais celle de Denis Oliven.
1: Oui, c'est très... Moi, je raconte, par exemple, les cimetières. Je trouve que c'est merveilleux et émouvant de se promener dans les vieux cimetières. Alors, les plus vieux cimetières juifs, les cimetières du Moyen-Âge ont disparu. Mais ils restent en Alsace, ils restent en Provence, des cimetières qui datent pour certains d'avant la Révolution et pour d'autres de l'époque de la Révolution. Et là, on voit les strates du judaïsme français, son long enracinement dans ce pays. Et donc, pour quiconque pense que les Juifs sont étrangers, une petite promenade dans ces cimetières serait une bonne piqûre de rappel de ce qu'est cette histoire.
0: Merci Denis Oliven, le dictionnaire amoureux des Juifs de France, c'est chez Plon et c'est à lire absolument. À très bientôt sur Radio J.
1: Merci.
2: Voilà, une lecture forte, utile en cet été un petit peu compliqué. Vous écoutez Radio J dans quelques secondes. Ça sera votre journal de 8h. Et puis à suivre, hein, à 8h30, le Rav Senior sera avec nous, le grand rabbin de Paris, pour son interview hebdomadaire avant Shabbat sur Radio J. Très bon réveil à toutes et à tous.
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2: Vendredi 21 août 2026, soyez les bienvenus si vous nous rejoignez. Nous sommes ensemble jusqu'à 9h et il est très exactement 8h. Et toute l'équipe est là pour vous accompagner encore pendant une heure si vous êtes encore en vacances ou si vous avez repris le travail. À suivre jusqu'à 9h, notamment Micro-Sion, votre carte postale quotidienne d'Israël, un jour une mitzvah et puis votre rendez-vous hebdomadaire avec le grand rabbin de Paris, Chaim Senior, sans oublier évidemment le dernier épisode des dialogues avec Vladimir Federovski. Voilà pour une partie du programme qui nous mènera jusqu'à 9h avec évidemment le docteur Serge Raphaël, fidèle au poste pour C'est bon pour la santé. Mais tout d'abord, à 8h, un nouveau journal et il vous est présenté par Nina Alouche. Palestinien éliminé cette nuit après une tentative d'attaque au couteau contre un soldat israélien.
6: Il a été abattu par Tsahal, aucun soldat n'a été blessé. Par ailleurs, des images montrent des soldats israéliens jetés par une fenêtre les vêtements de Palestiniens vivant dans une maison réquisitionnée par l'armée à Qousra en Judée-Samarie. Image publiée par l'organisation israélienne de défense des droits humains Yejdin. La maison a été réquisitionnée dans le cadre d'une opération visant à protéger les habitants contre des extrémistes israéliens installés dans des avant-postes voisins.
2: La France, l'Allemagne, l'Italie, le Royaume-Uni appellent à mettre fin à l'expansion des implantations en Judée-Samarie.
6: Il demande aux entreprises de ne pas répondre aux appels d'offres pour ces constructions, constructions qui compliqueraient la création d'un État palestinien dans le cadre d'une solution à deux États. Les quatre pays dénoncent également la hausse des violences et les difficultés économiques auxquelles font face les Palestiniens en Judée-Samarie. L'Union européenne se prépare donc à un ensemble de sanctions contre Israël, notamment l'étiquetage spécifique aux produits venant du pays et la réduction des coopérations dans les domaines de la sécurité et de la diplomatie. Précision de notre correspondant à Jérusalem, Olivier Granic.
5: Londres a également convoqué le représentant israélien et promet de présenter dans les prochaines semaines de nouvelles mesures, notamment des sanctions contre les personnes impliquées dans l'expansion des implantations. Et puis, Bezalel Smotrich a lui rejeté ses pressions. Le ministre des Finances affirme qu'Israël ne recevra pas d'instructions de gouvernement étranger.
6: Notre correspondant à Jérusalem, Olivier Vanik.
2: Pour la deuxième année consécutive, l'administration Donald Trump prévoit d'empêcher Mahmoud Abbas, président de l'autorité palestinienne, à se rendre à New York pour donc s'exprimer devant l'ONU.
6: Mahmoud Abbas a demandé au président turc Recep Tayyip Erdogan d'intervenir auprès de Donald Trump pour faire lever cette interdiction, mais Washington maintient pour l'instant sa décision. Si le représentant palestinien ne peut pas se rendre à New York, l'ONU pourrait à nouveau l'autoriser à intervenir en visioconférence.
2: Les États-Unis annonceront lundi de nouvelles sanctions contre l'Iran.
6: Sanctions afin d'accentuer la pression économique et commerciale sur Téhéran. Donald Trump a également menacé tout pays qui apporterait un soutien économique à l'Iran. L'objectif principal reste d'empêcher le pays d'obtenir l'arme nucléaire. On écoute le vice-président américain Jim Devens.
7: Il faut revenir au tout début. Le président a dit que l'Iran ne peut pas avoir d'armes nucléaires. Eh bien, leurs installations nucléaires sont détruites. Mais la question est, vont-elles essayer de les reconstruire? Et donc, fondamentalement, ce que nous essayons de faire, c'est créer une réalité changée sur le terrain où non seulement nous pouvons dire avec confiance que leurs installations ont été détruites, mais que nous pouvons aussi dire avec confiance qu'elles ne vont jamais essayer de reconstruire.
6: Le vice-président américain J. Devens, Téhéran dénonce ces sanctions comme du terrorisme économique. Parallèlement, le porte-avions USS George Washington est arrivé au Moyen-Orient et navigue en mer d'Arabie. Selon l'armée américaine, ce déploiement était prévu de longue date.
2: Les rebelles houthis du Yémen, soutenus par l'Iran, ont visé un aéroport et une installation appartenant à la compagnie pétrolière nationale Aramco en Arabie Saoudite.
6: Oui, Rudy, dans la ville de Najran, près de la frontière avec le Yémen, hier, les gardiens de la révolution iranien avaient mis en garde l'Arabie Saoudite, estimant que le pays ne serait certainement pas en mesure de contenir le Yémen ni de se prémunir contre leurs attaques.
2: Les forces israéliennes ont mené des attaques sur la crête d'Ali Taher et la ville d'Al-Mansouri, c'est dans le sud du Liban, tôt ce matin.
6: Plus de 100 terroristes du Hezbollah et des gardiens de la révolution sont retranchés dans cette zone. Le Hezbollah refuserait de remettre cette position à l'armée libanaise. Selon une source citée par Al-Arabiya, l'organisation préférait que le site soit détruit plutôt que de le céder. Par ailleurs, Washington renforce la pression sur le groupe terroriste avec de nouvelles sanctions. Les États-Unis visent également 10 personnes accusées de financer ou de transférer de l'argent pour le compte du Hezbollah.
2: Et puis ce bazar sur l'aéroport donc Tel Aviv de Ben Gurion de Tel Aviv avec une grève des employés qui était prévue mercredi. Elle devait perturber le départ de la ministre des Transports Miri Regev au Maroc.
6: Selon Channel 12, elle aurait été reportée car Benjamin Netanyahu s'était rendu à l'aéroport avec elle. Les syndicats auraient jugé trop risqué de perturber la visite du Premier ministre. Le mouvement aurait causé entre 25 et 30 millions de shekels de pertes.
2: Et puis enfin, alerte aux orages, alerte orange dans le sud de la France.
6: Les Alpes ayant rejoint l'Ardèche, la Drôme, l'Isère, les Alpes-Maritimes et le Var. Le préfet du Var qui appelle à éviter les déplacements redoutant des inondations. En Corse, l'accès aux massifs et aux cours d'eau est interdit dès aujourd'hui en raison des intempéries.
2: Merci Nina Alouche, c'était votre journal.
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2: Votre météo du jour avec, on le disait ce matin, des orages attendus entre la Côte d'Azur et la Corse. Partout ailleurs, eh bien, le temps est calme, hein, mais assez nuageux. Côté température, eh bien, c'est frais. 14 degrés à Lille au lever du jour, 14 à Brest également, 15 à Paris, 17 à Strasbourg, 18 degrés à Bordeaux et à Biarritz, 22 degrés, c'est un peu mieux à Nice et à Marseille. Cet après-midi, retour au calme, hein, dans le ciel d'une bonne partie de la France. Les températures sont toujours fraîche pour la saison, en tout cas pour la moitié nord. 18 sur la côte normande, 22 à Strasbourg, 23 à Paris, 21 du côté de la côte atlantique à Biarritz. En Israël, quelques nuages ce matin qui vont vite se dissiper pour laisser place à un grand soleil. Côté mercure, 28 degrés prévu à Haïfa, 30 à Tel Aviv cet après-midi, 35 dans la capitale Jérusalem, 35 également du côté d'Elat dans le sud du pays. Les horaires de ce Shabbat, allumage des bougies, 20h36 ce soir, sortie demain 21h44, ce sont les horaires parisiens et la paracha c'est Ki Tetzé.
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2: Allez, on va faire un point sur la circulation en Ile-de-France. Profitez-en puisque c'est calme. Alors, il y a quand même quelques ralentissements ce matin, côté Noisy-le-Sec sur la 86. Des ralentissements traditionnels, hein, on peut le dire. Sur le périphérique parisien, ça roule plutôt bien. Quelques difficultés si vous voulez arriver. Porte de la Chapelle venue de l'autoroute A1. Et puis quelques ralentissements également si vous venez de la 6A sur la porte d'Orléans. Concerne maintenant les transports en commun, eh bien l'incident sur la ligne 14 est terminé, mais le trafic est interrompu sur la ligne 6 hein, pour travaux entre Ballard et Concorde. Donc si vous voulez prendre cette ligne, il y a toujours des bus de remplacement, et puis sinon vous avez des solutions alternatives et des parcours alternatifs sur la ligne 8.
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2: Et ce matin, toute l'équipe de Radio J a une pensée pour notre ami Stéphane Zibi, monsieur Tech de Radio J, qui a eu la douleur de perdre sa maman, Francine. Nous pensons à elle, à lui, à sa famille. Pour celles et ceux qui voudraient lui rendre hommage, sachez que la levée du corps aura lieu à 11h30 à la morgue de l'hôpital Bichat. Et puis l'inhumation aura lieu à 12h30 au cimetière parisien de Bagneux. Les prières se tiendront quant à elle à la synagogue Chasteloup-Laubat dans le 15e arrondissement de Paris. Toute l'équipe, j'allais dire la famille de Radio J se tient aux côtés de Stéphane dans cette terrible épreuve. Nous pensons à lui ce matin. Vous écoutez Radio J, place à la chronique consacrée à l'autisme avec Olivia Catan.
3: Bonjour à tous et à toutes et bienvenue dans ma chronique sur l'autisme. Aujourd'hui, j'aimerais vous parler d'un sujet que l'on comprend mal, que l'on juge souvent et que l'on minimise presque toujours. L'alimentation chez les personnes autistes. Manger pour une personne autiste n'est pas un acte simple. Les personnes autistes ont besoin de constance, de prévisibilité, de stabilité autour de l'alimentation. Or, la nourriture par nature ne l'est pas toujours. Une texture qui change, une odeur différente, un aliment inconnu, un lieu différent, et tout devient menaçant. Cela peut conduire à ce que l'on appelle l'hypersélectivité alimentaire. Une alimentation très restreinte, avec un nombre limité d'aliments acceptés. Certains ne mangent que des aliments blancs, du riz, du pain de mie, des pains nature, d'autres uniquement des aliments d'une même couleur ou toujours coupés de la même façon. Attention aussi au mélange d'aliments. Votre enfant peut aimer les pâtes et le fromage séparément, mais pas ensemble. Il peut manger du fromage cru et refuser un gratin. Les rituels autour du repas sont eux aussi essentiels. Certains insistent pour manger dans la même assiette. Alors si on la casse ou si on oublie de la prendre en vacances, cela peut vite tourner au cauchemar. Les habitudes ont-elles aussi la vie dure? Certains mangent à la maison, mais pas à la cantine, au restaurant ou même chez mamie. Alors que nous nous adaptons au changement, les personnes autistes ont plus de difficultés à le faire. Un simple détail, comme un emballage différent, peut suffire à les perturber. Certains enfants rencontrent aussi des difficultés à mâcher et à déglutir, liées à des troubles sensoriels et moteurs. Je me souviens de mon fils petit. Jusqu'à 5 ans, il ne mangeait rien de solide. Tout devait être mixé, parfaitement lisse. Nous avons alors travaillé avec une orthophoniste spécialisée en rééducation orofaciale. D'autres encore ne ressentent pas la faim ou au contraire jamais la satiété. Ils mangent trop ou pas assez sans s'en rendre compte parce que leur perception des signaux internes du corps, l'interoception, est différente. Toutes ces difficultés autour de l'alimentation ont des conséquences bien réelles. Car en sans fer, en zinc, en vitamines, le lien entre autisme et troubles alimentaires est encore trop rarement fait. Peu de professionnels de santé sont formés à ces problématiques et les parents se retrouvent encore une fois seuls à devoir tout gérer. Le repas en famille peut devenir un moment de tension, au point que des parents hésitent à aller au restaurant ou à mettre leur enfant à la cantine. Le bruit, l'environnement et le regard des autres sur sa façon de manger peuvent alors entraîner des moqueries. Sans oublier les remarques entendues à l'école ou dans l'entourage. Il n'arrive pas à s'adapter au groupe, il est difficile, ingérable, capricieux. On a tous entendu ces remarques. Pourtant, ce n'est ni de la mauvaise volonté de l'enfant, ni un manque d'éducation des parents. C'est un enfant qui essaie simplement de s'adapter à son environnement, tout en respectant ses spécificités. Alors, que faire concrètement face à toutes ces difficultés? D'abord, instaurer une routine autour des repas. Aménager l'environnement. Prévoir un repas calme, sans télévision, sans téléphone, avec une lumière douce. Car tout ce qui agresse les sens agresse aussi l'appétit. Ensuite, ne jamais le brusquer, ni le forcer. Introduire un nouvel aliment ou une nouvelle habitude se fait pas à pas. Cela peut prendre des semaines, des mois. Et il est essentiel de rester patient et compréhensif, même si vous passez votre temps à cuisiner, à jeter des assiettes pleines et à vous inquiéter pour sa santé. Vous devez aussi féliciter chaque effort, même minuscule. Un aliment goûté du bout des lèvres, une nouvelle texture acceptée, c'est une première victoire. Enfin, ne pas rester seul. Consultez un orthophoniste pour les troubles de la mastication et de la déglutition. Un ergothérapeute pour les troubles sensoriels. Ces troubles se travaillent lentement, mais ils se travaillent. Alors, la prochaine fois que vous voyez un enfant ou un adulte qui refuse de manger, qui refuse toujours la même chose, qui vérifie l'étiquette avant chaque bouchée, qui réorganise son assiette avant d'y toucher, ne le jugez pas trop vite, ne vous moquez pas. Parce que derrière chaque assiette refusée, il y a une histoire, une sensibilité, une peur et surtout un besoin de sécurité. Aujourd'hui encore, ce volet de l'autisme reste trop souvent ignoré. Pourtant, il est essentiel pour la santé, le développement, la vie sociale. Accompagner une personne autiste, c'est aussi l'accompagner à table, former les professionnels à ses troubles, ne pas laisser les parents seuls face à une assiette vide et reconnaître enfin que l'alimentation fait pleinement partie de la prise en charge de l'autisme.
2: Merci Olivia Catan.
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2: Dans un instant sur Radio J, ça sera Micro-Sion. Et puis le dernier épisode de l'été des dialogues avec Vladimir Fedorovski, mené par Éléonore Claude. Mais juste avant, on fait un point sur l'actualité. Et je vous ai présenté par Nina Alouche. Bonjour Nina.
0: Bonjour Rudy, bonjour à toutes et à tous. À la une de l'actualité, l'aéroport Ben Gurion est actuellement l'aéroport le plus perturbé au monde. Les vols au départ accusent en moyenne 70 à 90 minutes de retard. Ces perturbations font suite à une grève surprise des employés hier qui a interrompu pendant plus d'une heure les opérations d'enregistrement et les arrivées. Les forces israéliennes ont frappé la crête d'Ali Taher et la ville d'Ali Mansouri dans le sud du Liban tôt ce matin. Plus de 100 terroristes du Hezbollah et des gardiens de la révolution sont retranchés dans cette zone. Le Hezbollah refuserait de remettre cette position à l'armée libanaise. Le candidat Renaissance à la présidentielle, Gabriel Attal, est de nouveau visé par des nouvelles ingérences russes. Gabriel Attal avait porté plainte début août après la diffusion sur les réseaux sociaux de vidéos contenant de fausses informations à son sujet. Édouard Philippe a lui aussi été visé par une fausse information. Les autorités soupçonnent que ces opérations pourraient être liées à des réseaux russes. L'objectif, influencer le débat politique français.
2: Merci Nina Alouche. Prochain rendez-vous à 8h30 pour un nouveau journal.
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2: Très bon réveil sur Radio J. C'est l'heure de retrouver votre carte postale quotidienne d'Israël. Elle est signée, comme chaque jour, Xavier Nataf. Voici Micro-Sion.

0: idéologue et figure clé du sionisme, Arthur Rupin est envoyé en 1907 en Palestine ottomane pour le compte de l'agent juive afin d'y étudier les possibilités d'installation sioniste. Un an plus tard, il retourne s'installer définitivement à Jaffa où il dirige le bureau de l'Ahistadrout. Il sera un acteur clé du développement du Yishuv. Né à Ravitz, il étudie l'économie et le droit avant de rejoindre le mouvement sioniste. Convaincu du projet sioniste, Rupin joue un rôle crucial dans l'acquisition des terres, favorisant la création de kibboutzim et de moshavim, développant un modèle communautaire axé sur l'agriculture et l'autosuffisance. Son approche pragmatique met l'accent sur la construction économique et sociale plutôt que sur l'activisme politique. Il est notamment très actif dans l'alia de la communauté juive yéménite et l'octroi du premier prêt à Ahuzat Bayit, plus tard nommé Tel Aviv. Rupin est souvent considéré comme l'un des architectes du sionisme, son héritage restant central dans l'histoire du peuplement juif en terre d'Israël.
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3: Un très bon réveil sur Radio J. Voici maintenant un jour, une mitzvah avec le rabbin Chaim Nissenbaum. Bonjour.
4: Bonjour à tous. Aujourd'hui, notre sujet ne sera pas proprement parlé un commandement de Dieu, juste une tradition et pas des plus importantes. Que lorsque quelqu'un éternue, on a l'habitude de lui souhaiter les Chaim à la vie. Comme en français on dit à tes souhaits. Étonnant, n'est-ce pas, de s'y intéresser à ce point-là? Eh bien, les commentaires nous en donnent une raison. Ils nous disent que depuis la création du monde, la maladie n'existait pas. L'homme ne s'affaiblissait jamais. Et que son âme s'en allait de lui tout à coup, justement, en un éternuement. Vint Yaakov, notre ancêtre, qui demandait à Dieu de changer cela. Le suppliant, maître du monde, ne reprend pas mon âme avant que j'aie pu parler à mes enfants et à ma famille. Aussi, Dieu lui donna-t-il comme un signal. Il lui donna cet affaiblissement qui caractérise la fin de la vie. Yaakov sut alors qu'il allait mourir. Depuis lors, l'éternuement ne met plus le terme au jour de l'homme. Il n'est plus l'occasion de la sortie de l'âme. En souvenir de tout cela, quand on éternue devant nous, nous affirmons l'Echaïm à la vie. Car alors, la vie a remplacé la mort et la lumière, l'obscurité. Là encore, Dieu est intervenu dans notre vie quotidienne à l'occasion d'un éternuement, tout simplement. Bonne journée à tous.
3: Merci, Chaim Nissenbaum.
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3: Quelques mots pour vous parler de ce feuilleton qui agite les médias israéliens et la société israélienne tant Galé Tzahal est une institution. Il y a quelques mois, le gouvernement avait approuvé la fermeture de la station. C'était en décembre dernier. Elle devait cesser d'émettre en mars dernier. Saisie par plusieurs organisations, la Cour suprême avait donc suspendu la mesure dès le mois de février. La décision donc de fermer Galé Tzahal a été annulé pour les trois juges. Le projet ne répondait pas seulement à une réflexion sur la place d'un média civil au sein de Tzahal, mais visait à intervenir dans son contenu éditorial. Donc Galé Tzahal est sauvé, en tout cas pour l'instant, puisque le ministre des Communications, Shlomo Kachi, est allé plus loin, donc en appelant le gouvernement à ne pas respecter ce jugement de la Cour suprême et donc à fermer Galé Tzahal. Les organisations de journalistes ont au contraire salué une victoire pour la liberté de la presse. Voilà donc pour ce feuilleton qui n'est pas prêt de se terminer. Il est 8h20, vous écoutez Radio J et place maintenant au dernier épisode des dialogues avec Vladimir Fedorovski. C'est mené par Éléonore Claude.
5: Bonjour Vladimir Fedorovski, on se retrouve comme d'habitude pour parler de l'URSS, la Russie communiste, le post-communisme, le post-soviétisme. Et aujourd'hui vous venez nous présenter votre dernier roman, Le Diable boiteux du Kremlin, qui raconte l'histoire d'Alexandre Yakovlev que vous avez bien connu puisque vous êtes ancien ambassadeur russo-ukrainien et désormais écrivain à succès puisque plus d'une cinquantaine de livres déjà parus en Europe.
6: Un seul bémol, ma chère Éléonore, c'est pas un roman, ça se lit comme un roman. Le Diable boiteux, c'est la vérité qui dépasse la fiction. C'est une petite précision.
5: Avec ce que vous avez pu vivre, puisque vous avez côtoyé Alexandre Iakovlev.
6: Oui, bien sûr, mais j'ai vu le Kremlin de l'intérieur. Mais nous sommes obligés de parler d'un personnage. Aujourd'hui, je vais vous dire, tout d'abord, c'est quelqu'un qui n'a pas vraiment la cote en Occident. Mais paradoxalement, c'est le personnage qui a une grande cote inattendue en Russie. Vous savez que dans la période actuelle, il y a un retour, beaucoup de retour d'âge, faille dire. Mais beaucoup d'effets de balançoire. On dit que la Russie est nulle, qui est anéantie, après c'est arrivé tout ce qui se passe aujourd'hui. On disait, moi j'étais anti-stalinien convaincu, et on a pensé que Staline appartient au passé. Et paradoxalement, vous savez qu'il est devenu l'homme le plus populaire de la Russie, toutes les époques confondues.
5: C'est-à-dire une vraie réhabilitation
6: de Staline, même esthétique. Si vous vous baladez, vous connaissez le métro de Moscou.
5: Alors que pourtant, il a été complètement honni à sa mort et on
6: absolument,
5: a même déplacé.
6: Absolument, honni à sa mort, mais vous savez, ça en dit long. Moi, je serai obligé peut-être l'année prochaine, je vais faire quelque chose sur ça. Parce que vous savez, je parle souvent à mes copains dans la télévision sur le danger de mentir. De prendre ses désirs pour les réalités, de vendre la peau de l'ours, comme disait l'autre, avant de l'avoir tué, etc. C'est le danger de ça. Parce que, Eleanor, je vous prédis un grand avenir, prédicateur que je suis, mais je tiens à vous dire que les gens, le journalisme aujourd'hui est discrédité. La cote média est au plus bas historiquement parlant. Et pourquoi parce qu'on était à côté, souvent à côté de la plaque, souvent on invente les choses, souvent on prend les désirs pour l'arrêter, souvent le journaliste devient la propagande, etc.
5: Je pense qu'il y a une complexification.
6: Historiquement, et je porte une certaine responsabilité de ça, parce que quand on a dénigré pendant la perestroïka Staline,
5: mais parfois, c'est même plus qu'un dénigrement, c'est presque un oubli.
6: Non, vous savez, on était consciemment mené une bataille anti-stalinienne, mais dans cette bataille, il y avait des approximations. Il y avait des mensonges. Et vous avez étudié le fameux rapport de Khrouchtchev. Il y a un Américain qui a publié un livre à ce sujet. Je tiens à vous dire qu'il y avait, sur les chiffres qu'il donne, sur les détails qu'il donne, c'est un document essentiel du XXe siècle, le discours secret du XXe congrès sur les crimes staliniens, mais tous les chiffres qu'ils ont donnés sont les chiffres erronés. Et les gens le savent. Ça, c'est le premier point. Deuxième point, ça c'est un point de ce qui s'est passé après la fin du communisme. Pourquoi il revient? Parce que, vous savez, dans la fin du communisme, il y a un triomphe d'un système éhonté, qui ne peut pas durer d'ailleurs, je vous le prédis, que c'est la plus grande faille de la Russie aujourd'hui. C'est une faille d'un système oligarchique. Quand les gens partageaient le gâteau, je me souviens de ma conversation qui m'a valu la carrière littéraire, c'était le jour de la fin du communisme.
5: Là, vous parlez de la chute du communisme et la volonté de relancer l'économie
6: Ma chère, c'était très simple. Je vais vous donner l'image. Je me souviens avec Eltsine, on a bu deux bouteilles de vodka chacun. Et après, je lui ai posé la question le jour de la fin du communisme. Qu'est-ce que vous allez faire? Il a dit, je vais les nommer milliardaires. Qu'est-ce que ça veut dire? Ils ont pris l'ancienne nomenclature et quelques hommes d'affaires, ils ont partagé le gâteau. Mais vous ne pouvez pas imaginer jusqu'à quel point ils ont volé le pays avec la complicité des banques occidentales. 120 milliards de dollars passés en Occident. Et c'était un système éhonté. Pourquoi? Parce que 3% de la population partageait plus de 60% de richesse pour rien. Parce que vous êtes copain de Poutine, demain vous êtes l'homme le plus riche du pays. C'est un système qui dure encore.
5: De malversation.
6: De malversation, c'est un système
5: qui... De corruption, finalement.
6: De la corruption, évidemment.
5: Mais
6: pourquoi je vous parle de ça? Parce que, vous savez, Staline meurt. Il a 3 manteaux rapiécés et 60 roubles sur son compte. il n'y a rien. C'est-à-dire tout le contraire de la corruption. Et deuxième point qui vous est cher comme pour moi, parce que aujourd'hui on assiste à une renaissance des vieux démons, je tiens à vous dire, vous savez, Staline reste un symbole de la lutte contre les nazis.
5: Mais oui, bien
6: et
5: sûr.
6: Et vous pouvez dire ce que vous voulez, mais vous pouvez
5: qui
6: nier
5: est
6: mon
5: par la
6: père
5: Russie
6: qui était d'origine ukrainienne, qui a participé à la libération d'Auschwitz, un grand héros de la guerre, vous ne pouvez pas nier ça.
5: Non, 5 ans,
6: oui, bien sûr, surtout les millions de morts qui ont été, et le symbole de ça, c'était ça. Et si vous voulez comprendre vraiment ce qui se passe, la référence, c'est la Deuxième Guerre mondiale, ce que les Russes appellent la guerre patriotique. Le mot-clé, c'est Stalingrad. Le deuxième mot-clé, à mon sens, c'est Auschwitz. Et je termine. En ce qui concerne Staline aussi, il faut comprendre. Il est obligé d'entrer dans notre récit parce que il y avait dans le système stalinien quelque chose qui est dépasse rationnel. C'est un système qui était consciemment construit comme système presque irrationnel avec cette influence des permanences de la Russie, les références sur Pierre le Grand, etc.
5: D'un héritage,
6: mais il a dit à sa belle-sœur, la Russie a besoin d'un tsar, la Russie a besoin d'un symbole. Il parle avec son fils, l'importance des icônes, vous savez où dire, les icônes,
5: bien sûr,
6: l'orthodoxie. Son fils, il dit, ah, c'est toi.
5: On connaît l'importance des icônes.
6: Il a dit, non, c'est pas moi, Staline. C'est lui, c'est l'image, l'icône. Il montre le portrait énorme.
5: C'est quand même fou.
6: Complètement fou.
5: Complètement
6: mais
5: fou.
6: Il y avait en lui, si je vous raconte ses discours, les références pendant la guerre, les références, même le discours qu'il a fait de Staline, quand le jour de la mort, c'est la litanie orthodoxe. Et ça, c'est une chose. Il y a juste deux choses pour entrer dans notre récit sur ce plan-là. Il y avait quand même les choses anecdotiques, parce que une fois, il y avait un personnage de l'ombre assez important, hypnotiseur dans le style de Rasputin, c'était un hypnotiseur. Et on lui a raconté la veille de la guerre avec les nazis, on lui a raconté qu'il y a ce personnage qui peut prédire l'avenir. Il dit, s'il est si fort, qu'il vient me voir, c'est simple. Et il donne, voilà, laissez passer. Il donne le papier blanc. Et c'était son vrai l'homme de l'ombre, Beria, il s'appelait, l'homme de service secret.
5: Beria qui
6: donne ce papier, et ça c'est un truc étonnant pour oublier la tristesse de notre époque, c'est que l'épisode était vraiment envoûtant dans le style de Rasputin. Beria, il donne ce papier blanc à ce monsieur, il s'appelait Messing, hypnotiseur. Et Messing comprend que ce qui est en jeu, c'est son destin.
3: Et voilà, c'était Vladimir Fedorovski au micro d'Éléonore Claude.
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3: Soyez les bienvenus si vous nous rejoignez sur Radio J. Nous sommes le vendredi 21 août 2026 et il est 8h30. Nous aurons le plaisir de recevoir le grand rabbin de Paris, le Rav Alain Shlomo Senior. Mais avant, on fait un point complet sur l'actualité avec vous, Nina Alouche. Bonjour Nina.
7: Bonjour Rudy, bonjour à toutes et à tous. À la une de l'actualité, le chaos à l'aéroport Ben Gurion continue. Les vols au départ accusent en moyenne 70 à 90 minutes de retard. Ces perturbations font suite à une grève surprise des employés hier qui a interrompu pendant plus d'une heure les opérations d'enregistrement et les arrivées. Les forces israéliennes ont frappé la crête d'Alter et la ville d'Al-Mansouri dans le sud du Liban tôt ce matin. Plus de 100 terroristes du Hezbollah et des gardiens de la Révolution sont retranchés dans cette zone. Le Hezbollah refuserait de remettre cette position à l'armée libanaise. Selon une source citée par Al-Arabiya, l'organisation préférait que le site soit détruit plutôt que de le céder. La Haute Cour de justice annule la décision du gouvernement de fermer la station de radio de l'armée. Les juges considèrent que la fermeture vise à sanctionner la station pour sa couverture jugée trop critique du gouvernement et de l'armée. Attentat contre la synagogue Eaton Park de Manchester. Un homme inculpé, il doit comparaître aujourd'hui devant la justice britannique, poursuivi pour ne pas avoir communiqué des informations liées à une activité terroriste. Ekman Omar Ali Hakim a été placé en détention provisoire. Pour rappel, l'attentat a eu lieu l'an dernier et a coûté la vie à 2 personnes. Enfin, Météo France prolonge jusqu'à 10h la vigilance aux orages pour la Corse, le Var et les Alpes-Maritimes. Ces 2 départements du Sud-Est sont aussi placés en vigilance orange pour risque de pluie et inondation. En Corse, l'accès aux massifs et aux cours d'eau est donc interdit dès aujourd'hui en raison des intempéries.
3: Merci Dina Douche, c'était le rappel des titres.
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3: Excellent réveil sur Radio J. Dans un instant, en studio avec nous, le grand rabbin de Paris, Alain Shlomo Senior. On parlera du bien de l'autre et de l'importance d'en prendre soin.
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3: Et en ce vendredi matin, j'ai le plaisir d'accueillir en studio le grand rabbin de Paris, Alain Shlomo Senior. Bonjour.
10: Bonjour.
3: Merci d'être avec nous ce matin. Je le disais il y a un instant, vous vouliez nous parler du fait de prendre soin du bien d'autrui.
10: Tout à fait. Nous avons cette semaine une paracha qui tetsé, extrêmement riche en commandements. On est à 74. Ça donne donc matière à réflexion. Et c'est peut-être le moment d'en profiter, puisque j'imagine que beaucoup de nos auditrices et auditeurs sont encore peut-être en vacances et à cette heure-ci pourront méditer sur quelques-uns des commandements de cette paracha. C'est un lieu commun de dire au nom de la Torah que la notion du respect d'autrui s'impose, la notion de l'amour d'autrui s'impose, la notion de la prise en charge d'autrui s'impose également. Et voilà que la Torah, en quelque sorte, va élargir cette notion de responsabilité à l'égard d'autrui. Je vous cite le verset, qui est le premier verset du chapitre 22 du livre de Devarim. L'otire eshorahicha oseyunidahim. Tu ne verras pas le bœuf de ton frère ou son agneau égaré. Ce sont des animaux qui sont perdus dans la nature. Vitalam, tu te terres au bras. Achev teshivim lahicha. Il y a une mitzvah, un commandement, de prendre cet animal et de chercher à le rendre à son propriétaire. En ce sens, quand je parlais de prendre soin du bien d'autrui, ça signifie que pour la Torah, la notion de la prise en charge d'autrui, du respect d'autrui, ne s'arrête pas seulement à sa personne physique. Une personne chancelante, vous allez l'aider à marcher. Une personne en difficulté psychologique, vous allez lui prêter une oreille. Une personne en difficulté financière, vous allez lui faire un prêt d'argent. La Torah va beaucoup plus loin que cela. Une sorte de vision globale de la responsabilité de l'homme vis-à-vis du monde, où je suis responsable d'autrui et responsable du bien d'autrui. C'est, pour la Torah, une exigence morale qui vise quoi ? La Torah, la tradition juive, insiste beaucoup sur la sensibilité au monde, la sensibilité au bien du monde. Et lorsque la Torah nous demande de prendre soin de cet animal qui s'est perdu, qui s'est égaré en cherchant à le rendre à son propriétaire, c'est être sensible à ce qui est l'autre et ce qui appartient à l'autre. Ne pas être dans l'indifférence, ne pas fermer ses yeux à ce qui se passe autour de soi, mais d'avoir une sorte de responsabilité vis-à-vis du monde qui m'entoure, au point où j'ai l'obligation morale, et halakhique d'ailleurs, de rendre un objet à un animal ou un objet qui appartient à autrui. Pourquoi ? Parce que, par exemple, disent nos sages, ça peut être un outil de travail. Ou simplement parce que, dit Rashi, le commentateur, les objets qui appartiennent à une personne sont des objets qui lui sont chers. Et le fait de rendre à autrui ce qui lui appartient, c'est lui restituer une sorte, en quelque sorte, une partie de lui-même. C'est un petit peu le fond de cette pensée, d'être sensible à ce qu'on a appelé le bien d'autrui. Et la Torah va encore plus plus loin, si je peux dire ainsi, à propos du bien de l'animal. Alors, dans nos sociétés où on est soucieux du bien des animaux, et on a raison, on a créé toutes sortes d'associations pour les défendre, et je veux rappeler ici que bien avant l'invention ou la création de ces associations pour le bien animal, la Torah, bien sûr, s'est toujours intéressée au bien-être animal. Je veux rappeler, d'abord, que dans un texte qui est un texte fondamental, qui est le Schéma Israël, qui ne connaît pas ce texte, qui est le fondant de la foi juive, la Torah annonce que si les êtres humains se comportent moralement, eh bien la Torah dit « Venatati esev besadecha livatera » je donnerai de l'herbe dans les champs pour tes animaux. Ça c'est d'abord les animaux. Ensuite, « Veachalta vesavata » toi l'être humain, tu pourras manger, être rassasié. Qu'est-ce que les sages apprennent de cette chronologie où il y a d'abord l'herbe dans les champs pour les animaux, ensuite la nourriture pour les êtres humains? On apprend de là que lorsqu'une personne va se nourrir et qu'il a des animaux à la maison, c'est une obligation de donner à manger d'abord à ces animaux avant de passer à table. Donc, chers auditrices et auditeurs, si vous avez un bocal avec des petits poissons rouges à la maison ou un petit hamster dans une cage, n'oubliez pas que avant d'aller vous laver les mains de faire le moti, ce midi, eh bien, il faut d'abord donner à manger aux animaux. Regardez l'égard que la Torah, elle a pris. Mais ça va encore plus loin. Puisque la mitzvah, donc, que je voulais évoquer avec vous, elle est celle de lorsqu'on verra un animal qui ploie sous la charge, eh bien, on a une mitzvah d'aller et aider le propriétaire de cet animal, soit à charger, parce que c'est difficile, soit à décharger l'animal. Là, encore une fois, j'insiste beaucoup sur la sensibilité que la Torah exige de nous au spectacle du monde et au bien du monde.
3: Être sensible aux animaux, mais c'est aussi être sensible aux autres.
10: Bien sûr. Si on est sensible aux animaux, a fortiori, on devrait l'être pour les êtres humains. Et j'ai échangé il y a quelques minutes avec un interlocuteur sur... hélas, je dirais, dans notre civilisation aujourd'hui, une insensibilité, malheureusement, aux souffrances et aux malheurs du monde. Je crois que on doit aussi rappeler, en parlant du bien des autres, cette fameuse mitzvah de « tu aimeras ton prochain comme toi-même », qui est aussi au fondement des relations humaines dans la Torah, où l'autre n'est pas un étranger, où l'autre n'est pas un danger, où l'autre n'est pas celui que je rejette, mais l'autre, c'est moi. Puisque moi, je suis aussi un autre pour les autres. C'est ça qu'il ne faut pas oublier. Alors que l'autre, pour moi, est un étranger, mais moi aussi, je ne peux être un étranger pour les autres. Dans cette mitzvah d'aimer son prochain comme soi-même, on sait que nous sommes un autre pour les autres, et donc on doit être tous des frères pour des frères et des sœurs pour des sœurs.
3: Je voulais revenir sur cette notion de prendre soin du bien de l'autre, parce que vous l'évoquiez, il y a aussi une charge émotionnelle dans chaque objet et finalement chaque chose qu'on arrive à acquérir dans une vie est le résultat d'un parcours. Un objet n'est pas qu'un objet finalement.
10: C'est tellement vrai que le Talmud va dire qu'il y a trois choses qui trouvent grâce aux yeux d'une personne. L'épouse aux yeux de son époux, le lieu où l'on vit pour l'habitant et l'objet qui était acquis par un propriétaire. Ce qui veut dire que vous avez tout à fait raison de dire que entre nous et les objets, il n'y a pas seulement un aspect peut-être pratique ou usuel, il y a aussi une relation qui fait qu'on s'attache à ces objets. Qui plus est, si c'est le bijou que la grand-mère a offert à sa petite fille et que sa grand-mère n'est plus de ce monde, combien la charge émotionnelle, bien sûr, va habiter, va donner une valeur profonde, importante à cet objet, et combien on comprend la mitzvah de restituer à un propriétaire l'objet qu'il a perdu.
3: Très bien. Merci à vous, grand rabbin Shlomo, Alain Shlomo Senior, de nous avoir éclairé sur effectivement cette partie de la paracha en ce Shabbat. Merci à vous et rendez-vous donc la semaine prochaine sur cette antenne avec Ilana Ferradian qui sera de retour. Et les horaires de Shabbat, on va les redonner. Je les ai donnés tout à l'heure. Est-ce que vous les avez? Je les ai quelque part dans mes notes. Je crois que c'est 20h49. c'est ça. Attendez, je vais les retrouver les horaires de ce Shabbat. Vous qui êtes certainement peut-être encore en vacances, alors on va vous donner les horaires pour Paris, hein, évidemment, mais vous pouvez consulter là où vous êtes en vacances les horaires de cette paracha. Donc, je reviens donc sur les horaires. Là, je les ai. C'est 20h49, hein, c'est ça. Je me suis un petit peu embrouillé dans les horaires de Shabbat. Les voici. Merci Nina Alouche qui me sauve grâce à Internet. Je l'ai dit en plus toute la matinée. 20h36 pour Paris et sorti demain 21h44. Et puis si vous êtes dans le sud, c'est un petit peu plus tôt à Marseille par exemple ou à Nice. À Nice, ça sera 20h07 avec une fin de Shabbat demain à 21h10. Merci donc infiniment d'être venu, monsieur le grand rabbin de Paris, nous éclairer sur la paracha de la semaine. Et donc vous aurez le plaisir de retrouver Ilana Ferradian dès la semaine prochaine dans ce studio. Merci à vous.
10: Shabbat shalom.
3: Shabbat shalom.
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2: Bonjour J. Pilowski.
3: Bonjour Rudy Saada.
2: Alors nous partons en Alsace aujourd'hui.
3: Le pays béni de la gastronomie, de la gourmandise, le pays de la plus grande synagogue d'Europe à Strasbourg, comme vous le savez, avenue de la paix. Le pays où on mange bien partout, on va dire. Si vous avez qu'une seule auberge dont je pourrais vous donner l'adresse, j'en donnerai deux, évidemment, parce que j'ai l'esprit de contradiction. Je dirais, il y a Patrick Fritz, l'ami Fritz à Autrot, où on mange des choses superbes sans se ruiner, avec un menu autour de 30 ou 40 ou 50 euros, et un garçon qui vous fait... Alors, vous n'avez pas aimé ça, vous, les cochons d'ail, mais moi, j'adore ça. Donc, ça très bon. J'ai toujours pensé que tout est beau dans le cochon, hein, comme vous le savez. Voilà, oui, comme alors... disait le grand rabbin de Strasbourg. Voilà, tout est beau dans le cochon.
2: Et je puis, surtout,
3: et tout ce qui est beau est toujours cachère, hein, voilà, bien sûr.
2: Donc, alors, c'est votre vision des choses. Bon, alors, effectivement, ce n'est absolument pas cachère. On le rappelle à nos auditeurs. Mais donc, c'est très bon.
3: C'est très bon. Il n'y a pas que, il y a des poissons qui vont être cachères, du cendre, ce que j'ai mangé l'autre fois qui m'a beaucoup plu, tout bêtement, c'est le soufflé glacé à vieille prune, voilà, chez Patrick Fritz. Le dessert, je commence par le dessert pour une fois, mais, tout ce qu'il nous fait, alors, choucroute de poisson, par exemple, absolument superbe, quenelle de brochet, absolument superbe aussi, et puis soufflé à vieille prune, on pleure tellement c'est bon, voilà, et on boit des vins d'Alsace délicieux, institut d'adresse, la grande adresse de l'Alsace, c'est évidemment l'auberge de Lille de Lausanne, c'est la famille Eberlin, une grande fille, une dynastie protestante, du début à la fin, j'ai toujours été la grande maison de l'Alsace, maison qui a trois étoiles, qui a eu trois étoiles pendant 52 ans, le Michelin lui a enlevé sa troisième étoile sans qu'on comprenne pourquoi, mais je pense que le Michelin est vraiment stupide. S'ils étaient juifs, les Eberlin, je dirais que le Michelin est antisémite, et comme souvent dit protestant,
2: je dirais que du cochon, donc.
3: Voilà, mais
2: là, vous pouvez pas.
3: Ça me paraît absurde. En tout cas, pourquoi l'auberge de Lille, c'est tout ce qu'on aime dans la cuisine, la moustine de Renault, le saumon soufflé, et la truffe en croûte, et puis bien sûr, la salade de foie gras avec j'allais dire, et pas de vous faire pleurer, mais le cochon et le foie gras ensemble, c'est formidable. Mais il y a des choses tout à fait que vous pouvez manger,
2: légumes, boissons
3: chez Berlin,
2: et
3: vous serez heureux aussi, avec un luxe qu'on connaît pas. Et je voulais vous parler, on a un charcutier des merveilles, oui, en Alsace, qui s'appelle Jacques Jesmar, qui est charcutier et traiteur, vedette à Turckheim, qui est présent avec sa famille depuis 1784, Jacques Jesmar, comme son nom l'indique, c'est un peu le charcutier juif du village. En Alsace, il y a une tradition juive importante. Je pense que vous savez que dans l'ami Frise d'Armel Dastrian, l'un des personnages essentiels du roman, c'est le rabbin David Zichel, qui permet à l'ami Frise de se marier, qui va trouver la fameuse épouse de l'ami Fritz, enfin, fait un pari, en tout cas, en espérant que l'ami Fritz se marie. En tout cas, le juif de Turckheim que tout le monde aime, c'est Jacques Jesmar, qui fait notamment ce pickle fleisch que le monde entier nous envie et lui envie. Alors, pickle fleisch, c'est quoi? C'est la poitrine de bœuf saumurée qu'on mange avec du réfort. C'est délicieux. Lorsqu'on fait la choucroute à la juive, c'est-à-dire la choucroute avec du bœuf, et non pas du porc, évidemment, on fait du pickle fleisch. Alors, vous pouvez avoir des choses pas cachères chez Jacques Jesmar, mais vous pouvez avoir aussi des choses

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1: Et vous connaissez cette petite musique qui marque le c'est bon pour la santé du docteur Serge Raphaël. Bonjour docteur.
2: Bonjour Rudy.
1: Alors hier, vous nous avez parlé de la myopie hein, qui est une véritable épidémie mondiale. Et ce matin, vous vouliez simplement nous donner quelques conseils indispensables hein, pour préserver la santé d'un bien extrêmement précieux, évidemment la santé de nos yeux.
2: En effet, Rudy, les yeux nous permettent bien sûr de voir, mais également de lire et de communiquer. Il faut donc en prendre le plus grand soin. Nous avons tous pu constater que les problèmes de vision apparaissaient maintenant assez tôt dans la vie, principalement la myopie liée, nous l'avons développée hier, à l'usage croissant des écrans et son corollaire, le temps passé en extérieur qui se réduit. Quelques chiffres, les trois quarts des 45-55 ans, 90% des sexagénaires portent des lunettes correctrices. À 70 ans, 40% de la population est atteinte de cataracte, 10% de glaucome et de DMLA.
1: Alors, revenons maintenant sur les raisons de cette épidémie de troubles de la vision des maladies qui concernent donc les yeux.
2: Oui, nos habitudes, notre mode de vie se sont modifiés, ont été bouleversés, vous le savez. Nous passons énormément de temps sur ou face aux écrans, portables, tablettes, ordinateurs. Ils sont souvent utilisés de très près, de trop près, d'où déjà l'épidémie de myopie. Mais les écrans ont d'autres inconvénients qui rajoutent leurs effets propres. Ils dégagent souvent une luminosité trop intense et une lumière bleue qui produisent des radicaux libres, substances délétères pour la rétine. Et j'ajouterais, pour charger la barque et surtout tenter d'expliquer ce tsunami de troubles et de maladies oculaires, une exposition inconsciente sans lunettes aux ultraviolets du soleil, la pollution intérieure comme extérieure avec la présence de nombreux perturbateurs endocriniens dont certains toxiques pour l'œil, une mauvaise hygiène de vie, la malbouffe, l'alcool, le tabac, qui endommagent également cet organe précieux.
1: Alors, vous avez parlé de radicaux libres. Est-ce que vous pouvez nous dire un mot des antioxydants pour lutter contre les radicaux libres?
2: Oui, bien sûr, Rudy. Les antioxydants, alors excusez-moi, il y a des termes un petit peu compliqués, principalement la lutéine, le lycopène, la zéaxanthine, qui sont concentrés dans les fruits et légumes colorés, permettent de filtrer la lumière bleue et les ultraviolets. Ils protègent ainsi la macula. La macula, c'est la zone centrale de la rétine vers laquelle convergent des rayons lumineux. De nombreuses études évoquent leur action préventive et stabilisatrice de la DMLA. Ils font d'ailleurs partie de nombreux, voire de la plupart des médicaments prescrits contre cette maladie chronique de l'œil, principale cause de malvoyance chez les personnes âgées.
1: Alors, est-ce que vous pouvez nous donner quelques conseils pour soit entretenir, soit même améliorer notre vision?
2: Alors, je ne reviens pas sur la nocivité des écrans, principalement ceux qu'on regarde le nez collé dessus. Quelques conseils, toutefois, j'ai évoqué hier la règle anglo-saxonne des 20-20-20. On peut lui préférer celle des 10-10-10, son équivalent français. C'est fixer un point à 10 mètres pendant 10 secondes, toutes les 10 minutes. Il faut également enlever ses lunettes de vue dès qu'il est possible de s'en passer, entraîner nos yeux à regarder au loin, capacité qu'ils ont progressivement perdue. Un moyen simple de fixer l'horizon quand on marche dehors, plutôt que de continuer à regarder l'écran de son portable ou vers le bas, c'est sûr. Éviter d'être trop exposé à la lumière bleue des néons, des LED, des moniteurs, des tablettes, des téléphones. À noter que les yeux des enfants l'absorbent plus que les adultes. Se protéger de ce rayonnement par des filtres et des verres anti-reflets, ne jamais aller au soleil, même quelques minutes, sans bonnes lunettes certifiées contre les ultraviolets, conseil primordial, je suis intraitable là-dessus.
1: Alors, que mettre dans une assiette protectrice des yeux?
2: Vous ne serez pas surpris, Rudy, une alimentation de type méditerranéen.
1: Ah bah, je m'en doutais.
2: Notre fameux régime crétois à la française, je n'insiste pas, j'en parle vraiment toutes les semaines. J'évoquais à l'instant les fruits et légumes colorés, ça pourrait être les baies et les fruits rouges qui ne sont pas de saison mais qu'on trouve maintenant toute l'année en congelé. Les fruits de saison qui sont riches en

0: antioxydants dont nous avons parlé récemment, la grenade, le kaki, le kiwi, certains légumes, eux aussi de saison, l'artichaut, la betterave, le brocoli, la carotte, le céleri, les choux. Il faut veiller aux apports de vitamine E, la plus antioxydante de nos vitamines, concentrée dans les huiles, hein, le colza principalement, les germes de céréales complètes, les oléagineux, amandes, noisettes, noix qui doivent faire partie de notre quotidien, et bien sûr les oméga-3, un constituant essentiel de la rétine. Alors, je vous rappelle qu'on doit les apporter sous forme végétale, principalement grâce à l'huile de colza, de lin, d'olive et sous forme animale, surtout dans les poissons gras.
1: Peut-être un petit mot sur le tabac, peut-être.
0: Mais oui, alors simplement pour dire qu'il doit être impérativement stoppé. Un fumeur a en effet 7 fois plus de chances de souffrir d'une maladie ophtalmologique qu'un non-fumeur.
1: Allez, votre conclusion, Serge.
0: Il est impératif de prendre grand soin le plus tôt possible de cette fonction précieuse mais fragile. Beaucoup s'en rendent ou risquent de s'en rendre compte trop tard, malheureusement. Mais vous, chers auditeurs, vous ne pouvez pas dire que je ne vous ai pas prévenu.
1: Merci à vous, Serge. Raphaël, c'était C'est bon pour la santé. Et dans quelques secondes, on retrouve eh bien, les beaux yeux de Léa Moscona.
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1: Compris, hein, c'était une rediffusion et les beaux yeux de Léa Moscona, et eh bien justement on va les retrouver en direct à partir de lundi. Radio J fait sa rentrée avec une nouvelle saison du 6-9 et Ilana Ferradian qui sera là pour vous accompagner tous les matins, et puis retour donc de toutes les émissions en direct Léa Moscona et puis Lizzie Gutmann qui est déjà revenue à l'antenne. Et eh bien la rentrée de Radio J c'est lundi avec évidemment l'interview politique, Paul Amar le vendredi, David Revaud-Allon toute la semaine et énormément de nouveautés que vous allez découvrir au fur et à mesure de cette rentrée. Soyez justement rentrez bien si vous êtes de retour chez vous à la fin de ces vacances. Pour ceux qui ont la chance d'en prendre encore un petit peu, restez à l'écoute de Radio J. Merci à vous de nous avoir suivis pendant cet été et merci à l'équipe pour les 2 semaines. Merci Nina.
4: Merci à vous. Plaisir de vous retrouver.
1: Et plaisir partagé. Merci Adrien à la réalisation. Et on va souhaiter un bon anniversaire à notre réalisateur Greg qui doit être quelque part dans le monde.
5: Oh, joyeux anniversaire Greg.
1: Et voilà Greg qui fête ses 15 ans et voilà et qu'on embrasse. Je ne sais pas où il est, s'il est à Singapour. Mais en tout cas, voilà, il nous écoute peut-être et donc on lui souhaite un bon anniversaire. On va se quitter avec la chanson Le Chérim. Je vous dis, le vendredi, j'aime bien vous passer. Un grand classique de la chanson israélienne, mais là c'est le classique des classiques, c'est-à-dire qu'elle a été élue plus belle chanson israélienne de tous les temps. Elle est signée de la voix du pays qui a raconté depuis quasiment la création du pays l'âme israélienne. Il s'agit évidemment d'Arik Einstein. C'est un monument de cette chanson israélienne. Il nous a quitté il y a un peu plus de 10 ans, c'était en 2013. Le texte de la chanson est issu d'un poème écrit dans les années 50, Arik Einstein sur

0: Bonjour à toutes et à tous, bienvenue sur Radio Gif. Si vous nous rejoignez, il est 9h. Tout de suite, on fait le point sur l'actualité.
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0: Et à la une de l'actualité, un Palestinien éliminé cette nuit après une tentative d'attaque au couteau contre un soldat israélien à Jenin. Il a été abattu par Tzal. Aucun soldat n'a été blessé. Par ailleurs, des images montrent des soldats israéliens jetés par la fenêtre les vêtements de Palestiniens vivant dans une maison réquisitionnée par l'armée à Kousra en Judée-Samarie. Image publiée par l'organisation israélienne de défense des droits humains Yejdin. La maison avait été réquisitionnée dans le cadre d'une opération visant à protéger les habitants contre des extrémistes israéliens installés dans des avant-postes voisins. La France, l'Allemagne, l'Italie et le Royaume-Uni appellent à mettre fin à l'expansion des implantations en Judée-Samarie. Ils demandent aux entreprises de ne pas répondre aux appels d'offres pour ces constructions, constructions qui compliqueraient la création d'un État palestinien dans le cadre d'une solution à deux États. Les quatre pays dénoncent également la hausse des violences et les difficultés économiques auxquelles font face les Palestiniens en Judée-Samarie. L'Union européenne se prépare donc à un ensemble de sanctions contre Israël, notamment l'étiquetage spécifique aux produits venant du pays et la réduction des coopérations dans les domaines de la sécurité et de la diplomatie. Précision de notre correspondant à Jérusalem, Olivier Granic.
2: Londres a également convoqué le représentant israélien et promet de présenter dans les prochaines semaines de nouvelles mesures, notamment des sanctions contre les personnes impliquées dans l'expansion des implantations. Et puis, Bezalel Smotrich a lui rejeté ses pressions. Le ministre des Finances affirme qu'Israël ne recevra pas d'instructions de gouvernement étranger.
0: Notre correspondant à Jérusalem, Olivier Granic. Pour la deuxième année consécutive, l'administration Trump prévoit d'empêcher Mahmoud Abbas, président de l'autorité palestinienne, de se rendre à New York pour s'exprimer à l'ONU. Mahmoud Abbas a demandé au président turc Recep Tayyip Erdogan d'intervenir auprès de Donald Trump pour faire lever cette interdiction. Mais Washington maintient pour l'instant sa décision. Si le représentant palestinien ne peut pas se rendre à New York, l'ONU pourrait à nouveau l'autoriser à intervenir en visioconférence. Les États-Unis annonceront lundi de nouvelles sanctions contre l'Iran, sanctions afin d'accentuer la pression économique et commerciale sur Téhéran. Donald Trump a également menacé tout pays qui apporterait un soutien économique au pays. L'objectif principal reste d'empêcher l'Iran d'obtenir l'arme nucléaire. On écoute le vice-président américain J.D. Vance.
3: Il faut revenir au tout début. Le président a dit que l'Iran ne peut pas avoir d'armes nucléaires. Eh bien, leurs installations nucléaires sont détruites. Mais la question est, vont-elles essayer de les reconstruire? Et donc, fondamentalement, ce que nous essayons de faire, c'est créer une réalité changée sur le terrain où non seulement nous pouvons dire avec confiance que leurs installations ont été détruites, mais que nous pouvons aussi dire avec confiance qu'elles ne vont jamais essayer de reconstruire.
0: Le vice-président américain J.D. Vance, hier soir, Téhéran de son côté dénonce ces sanctions comme du terrorisme économique. Parallèlement, le porte-avions USS George Washington est arrivé au Moyen-Orient et navigue actuellement en mer d'Arabie. Selon l'armée américaine, ce déploiement était prévu de longue date. Les rebelles houthis du Yémen, soutenus par l'Iran, ont visé un aéroport et une installation appartenant à la compagnie pétrolière nationale Aramco en Arabie Saoudite. Dans la ville de Najran, près de la frontière avec le Yémen, hier, les gardiens de la révolution iranien avaient mis en garde le pays, estimant que l'Arabie Saoudite ne serait certainement pas en mesure de contenir le Yémen et de se prémunir contre leurs attaques. Les forces israéliennes ont mené des frappes sur la crête d'Alitair et la ville d'Al-Mansouri dans le sud du Liban tôt ce matin. Plus de 100 terroristes du Hezbollah et des gardiens de la révolution sont retranchés dans cette zone. Le Hezbollah refuserait de remettre cette position à l'armée libanaise. Selon une source citée par Al-Arabiya, l'organisation préférait que le site soit détruit plutôt que de le céder. Par ailleurs, Washington renforce la pression sur le groupe terroriste avec de nouvelles sanctions. Les États-Unis visent également 10 personnes accusées de financer ou de transférer de l'argent pour le compte du groupe terroriste. La grève des employés de l'aéroport Ben Gurion menée hier était initialement prévue mercredi. L'objectif, perturber le départ de la ministre des Transports Miri Regev au Maroc. Selon la chaîne 12, elle aurait été reportée car Benjamin Netanyahu s'était rendu à l'aéroport avec elle. Les syndicats auraient jugé trop risqué de perturber la visite du Premier ministre. Le mouvement aurait causé entre 25 et 30 millions de shekels de pertes. Enfin en France, le candidat Renaissance à la présidentielle, Gabriel Attal, est de nouveau visé par de nouvelles ingérences russes. Gabriel Attal avait porté plainte début août après la diffusion sur les réseaux sociaux de vidéos contenant de fausses informations à son sujet. Édouard Philippe a lui aussi été visé par de fausses informations. Les autorités soupçonnent que ces opérations pourraient être donc liées à des réseaux russes. L'objectif, influencer le débat politique français.
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1: L'œil du rabbin Yeshaya d'Alsace, le rabbin massorti de la communauté d'Orvador du 20e arrondissement. Bonjour monsieur le rabbin.
2: Bonjour et Shabbat Shalom et puis pas de bonne fin de vacances à tous ceux qui sont en vacances. La paracha Kitetsé, c'est une paracha particulièrement riche, pas moins de 74 mitzvot différentes dans cette paracha. Donc il y a plein de choses à dire. Et la paracha s'appelle Kitetsé parce qu'elle commence par cette expression « Quand tu sortiras ?» Quand tu sortiras, « La milchama aloivecha » vers la guerre ou pour la guerre, sur contre ton ennemi. Alors, je voudrais que l'on s'attarde un petit peu sur ce point, justement, qui commence la paracha, même si on a plein d'autres choses à dire, si on le veut. Le fait de partir en guerre contre son ennemi, évidemment, d'abord, fait écho, hélas, à notre actualité qui n'en finit pas, donc la question de la guerre, mais on peut prendre la guerre comme, dans son sens littéral, et c'est ce dont parle la paracha, dit tira en guerre, tu feras ci, tu feras ça, et parce que tu es dans un système de combat, tu es sur un champ de bataille. Mais on peut aussi le prendre d'une autre manière, c'est-à-dire d'une manière plus figurée, c'est que l'ennemi, oivecha, ton ennemi, ce serait toi-même. Ce serait une guerre, du coup, intérieure, une guerre contre le yetzer hara, le mauvais penchant. Et il me semble que là, il y a un point très intéressant. Alors, reprenons, si vous voulez bien, le fil conducteur du texte. La paracha commence donc par ce verset, cette expression. Quand tu sortiras pour la guerre contre ton ennemi, qui est la mechama al-oevera, encore une fois, je viens de le dire, l'ennemi peut être un ennemi physique, réel, c'est une guerre comme on en connaît, et nous savons tous que le lieu de la guerre, c'est le lieu de l'extrême, c'est le lieu du débordement, c'est le lieu de la violence souvent non maîtrisée. Et justement, tout l'art, c'est d'arriver à le maîtriser quand même. Mais c'est aussi le lieu de la guerre, éventuellement, contre soi-même, dans toutes circonstances. Et là, alors, ça nous concerne tous, où que nous soyons. Le texte continue en disant, Benatan Adonai Elohecha Biadecha, Veshivita Shiloh, tu vas faire, Dieu t'a donné sur ton ennemi en ton sein, et tu dois faire des prisonniers, tu fais des prisonniers. Et parmi ces prisonniers arrive un sujet qui est ce qu'on appelle dans l'étude le Eshet Yefat Toar, c'est la femme de belle apparence. Tu verras donc parmi les prisonniers, dans sa condition de prisonnière, une femme de belle apparence. Rachaktaba. Et tu vas avoir du désir pour elle. Et la karta, les chaleisha, tu vas la prendre pour femme. Alors là, on a quelque chose de très surprenant. On a quelque chose de très surprenant parce que on imagine quelqu'un dans un champ de bataille, on fait des prisonniers, et le soldat en question voit une très jolie prisonnière, il dit, tiens, elle est pour moi, et donc je la fais ma femme. Il est inutile, mais on va le faire quand même, de rappeler que le viol est une chose interdite. Or, tout le monde sait que sur un champ de bataille réel, notamment dans des armées qui ne respectaient pas toujours très bien les lois de la guerre, il était courant, et il est hélas aussi courant, et là ça nous fait évidemment en mémoire les horreurs du 7 octobre, même si c'est pas une armée régulière en face, qui est le fait du viol presque systématique des femmes, des ennemis. C'est une chose qui a été très pratiquée, hélas, par bien des armées. Or, ici déjà, ça c'est le premier point. Toi, tu vas la voir et tu vas la faire ta femme. C'est plus du tout du viol. Même si, vous allez me dire, les conditions sont évidemment des conditions de séduction pour le moins forcées. Mais ce n'est pas le viol sauvage tel que on a pu l'évoquer et tel, puisque j'ai rappelé la date fatidique du 7 octobre 2023, c'est pas du tout ce genre de scène dont on nous parle. Mais si je prends ce texte au sens plus figuré, eh bien, j'ai la question qui se pose à nous tous, même en circonstances non pas de guerre, mais de confrontation à soi-même, c'est que quand tu verras une femme de belle apparence, mais on peut le dire à l'inverse, une femme voit un homme de belle apparence, ou peu importe, et à la rigueur, je vais élargir le propos en allant au-delà de la question de la stricte séduction entre dans un couple. C'est que tu vois l'apparence. Varaïta, Beshivia, Echet, Yefat, Toar. Donc ça, c'est le verset 11, qui est de Deutéronome, hein, on est au chapitre 21, je le rappelle. Eh bien, tu verras une femme, la question de la vision. Or, la paracha que nous avons eue il y a une semaine, c'était Ré'é, voix. La question du regard. Et tout le monde sait que dans le judaïsme, le regard n'est a priori pas le sens le plus mis en avant. On préfère l'écoute, schéma. Ici, tu vois une femme, échette, Yefat Toar. Yefat Toar, en hébreu, c'est belle d'apparence. Elle est belle à décrire. Et du coup, tu la désires. Alors, et c'est toute la question que je trouve très intéressante, mais complexe, qui est la question de l'esthétique. Que faire de la séduction? Pas seulement de la séduction, ici dans le contexte vis-à-vis d'un homme qui est séduit par une femme, mais au-delà de ça. Que faire de l'esthétique? Comment le judaïsme gère le sens de la vision et le sens de l'esthétique? Dans ce qu'on décrit ici, il est évident qu'on parle d'une personne qui, voyant une femme de très belle apparence, est complètement subjuguée par sa beauté et veut en faire sa femme. Après tout, pourquoi pas? Le coup de foudre existe, il est autorisé. Je vous signale au passage que dans la Torah, il y a plusieurs scènes de coup de foudre. Il y a notamment, la plus célèbre peut-être, c'est celle de Yaakov, quand il va arriver à Haran et qu'il voit Rachel. Et il est bien précisé que Rachel était très belle. Il y a un véritable coup de foudre, il ne lui a même pas parlé. Rien que de la voir, déjà l'histoire est écrite. Donc cette question du regard, elle revient à plusieurs reprises. Mais il y a d'autres épisodes. On pourrait parler avec le roi David, on pourrait parler de la beauté de Yosef, etc. Donc l'esthétique existe. Ce n'est pas un sujet qui n'est mis de côté dans la Torah. Néanmoins, il n'est pas toujours très bien vu. Il est, disons, on lui met un sérieux bémol. Vous allez, par exemple, dans le récit de la création, on dit que l'arbre de la tentation, l'arbre du fruit défendu, eh bien, était beau à voir, il était séduisant. C'est un des problèmes, on a envie de le manger parce qu'il est beau. Et que la question du revoir, l'expression qu'on emploie, c'est « ta'ava ou les naïms ». C'est un désir pour les yeux. Et on sait la conséquence. Donc cet arbre trop beau amène à des problèmes. On a aussi un verset que ceux qui chantent Eshet Chayil le vendredi soir, qui est le dernier passage, le dernier chapitre du livre des Proverbes, eh bien, se termine par ce verset très célèbre, Sheker Achen Vehevel Ayofi, mensonge et la grâce, vanité, la beauté, Isha Yirat Adonai Hititalal, la femme qui craint Dieu, c'est elle qu'il faut louer. Donc, on voit bien qu'ici, on dit, voilà, la beauté c'est bien, mais ça suffit pas. Or, il est intéressant que dans la société occidentale dans laquelle nous vivons, être parmi nos auditeurs, certains ont le plaisir d'utiliser le temps libre des vacances pour voir de belles choses, et c'est pas les belles choses qui manquent à voir, notamment en France, et visiter aussi quelques musées. La société, la civilisation occidentale a mis l'accent, comme peut-être aucune autre, même s'il y a de l'esthétisme bien ailleurs qu'en Occident, sur la question de la beauté. Et on a poussé très loin la notion de la vision, du voir et de la représentation. Alors que le judaïsme s'en est toujours méfié, l'a toujours mis de côté. Alors il y a un contraste très grand, et d'ailleurs avec toute la le partage intérieur et le débat derrière que peut avoir un artiste juif. Là, je pense par exemple à Chagall, bien évidemment, qui a peint de très belles choses, et notamment deux magnifiques femmes, notamment la sienne, Bella, mais on peut citer un autre peintre juif célèbre, Modigliani, qui a aussi énormément peint la beauté féminine, même si sa représentation du visage est comme presque déformée. Mais on ne va pas faire un cours d'histoire de l'art. Par contre, on va réfléchir, et c'est, je pense, un des sujets de la paracha, sur ce que peut faire l'esthétique, ce à quoi ça peut nous mener, c'est-à-dire à une forme de tromperie. Et c'est ça le sens aussi de cette notion de guerre. Fais attention, et je vais relire maintenant le début de la paracha de façon métaphorique. C'est-à-dire que quand tu iras vers un combat, la melchama, contre ton ennemi, c'est-à-dire en permanence, dès qu'on se lève le matin, on est en combat contre la possibilité d'une séduction factice. Ça ne veut pas dire, encore une fois, que la séduction en tant que telle n'a pas une valeur, n'est pas quelque chose de positif. Bien évidemment, la séduction est positive, sauf que elle ne doit pas être un éblouissement. Et à ce moment-là, tu vois quelque chose qui t'éblouit, cette échette yéfatoire, cette femme magnifique. Mais ça, encore une fois, je peux l'appliquer à autre chose. Je peux l'appliquer à un objet. Je peux l'appliquer à la fascination pour l'apparence des choses. Et ça, c'est très occidental. Et le fait d'être fasciné par les habits, par l'esthétique de l'immobilier. Vous voyez, ça, on peut l'appliquer à toutes sortes de choses, en fait. C'est pour ça que le sujet qui est abordé à la paracha est en fait beaucoup, beaucoup plus vaste que son contexte premier. Et le désir, le réchec, le rachaktava, tu vas le désirer. À ce moment-là, qu'est-ce que tu vas faire? Comment tu vas gérer ça? Et la suite, eh bien, c'est justement, et c'est un peu le médicament que propose la Torah. C'est-à-dire, tu vas l'amener chez toi, tu vas la laisser pleurer ses parents, tu vas la laisser se laisser aller. C'est-à-dire enlever son maquillage, enlever sa belle coiffure, enlever sa belle robe, la laisser dans des vêtements simples, etc. Tu vas réfléchir, tu vas prendre du recul. Et à ce moment-là, si tu vois que vraiment tu l'aimes, et bien à ce moment-là, tu l'épouseras. Et à ce moment-là, ce sera ta femme. C'est-à-dire que il y a une mise en garde que moi je pense très intéressante pour nous aujourd'hui, contre la séduction de l'immédiat, la séduction de l'apparence. Donc maintenant, si on regarde la façon dont nous vivons, la façon dont énormément de la jeunesse d'aujourd'hui vit, elle est dans le regard de l'autre. Je ne dis pas tout le monde, mais énormément. On a un souci permanent de comment je suis. Combien de personnes de nos jours se promènent avec leur portable et se regardent dans leur propre portable, comme un miroir, comme un narcissique qui est obsédé par sa propre image. Combien on voudrait être beau? Combien de gens utilisent la chirurgie esthétique, non pas pour réparer un défaut grave ou pour se les permettre de réparer une blessure, je ne sais quoi, ça c'est pas la question, mais pour être un peu plus beau, pour correspondre au canon et vouloir jouer les nymphettes, alors que on n'a pas besoin forcément de ça. Et le plus souvent, ce souci de l'esthétique, qui encore une fois a une part de légitimité, c'est pas l'éloge de la laideur que je fais, mais c'est la mise en garde, et c'est ce que fait la Torah, contre l'apparence, au détriment de l'intériorité. Alors que si on suit le programme tel qu'il est exprimé dans la paracha, tu prends de la distance avec le coup de foudre esthétique du départ, tu réfléchis à l'intériorité de la personne que tu as en face de toi. Et si je prends maintenant un objet que je désirais absolument, ben, réfléchis à la qualité de cet objet. En as-tu vraiment besoin? Réfléchis à l'image de toi-même. Est-ce que c'est ton image qui joue, ou c'est ce que tu dis, ou c'est ce que tu penses, ou c'est ta conduite? Or, on se rendra très vite compte que dans la séduction, quelle que soit la séduction, c'est bien au-delà de l'apparence, au-delà du regard, au-delà de l'esthétique, que les choses comptent. Et c'est ça le message de la Torah. C'est de prendre cette distance, d'être capable de trouver l'intériorité, en l'occurrence dans l'exemple donné, de cette femme. A-t-elle les qualités pour être ta femme? A-t-elle les qualités pour être la mère de tes enfants? A-t-elle les qualités pour rester à tes côtés une vie entière? Ou c'est juste quelqu'un que tu as croisé dans la rue, qui est certes éblouissante de beauté, mais qui ne te mènera nulle part? Et là, se fait toute la différence. C'est pour ça que c'est une guerre. Et c'est une guerre que nous devons mener tous, de ne pas nous laisser éblouir. Et c'est vrai pour tout. C'est vrai pour la question même politique, d'être capable de ne pas se laisser fasciner par le beau discours, par la rhétorique habile de certains politiques. Regarde le programme, réfléchis sur les qualités de la personne, sur son bilan politique. Et à ce moment-là, vote pour lui. Vous voyez, je peux l'appliquer à tout. Et c'est pour ça que une paracha comme la nôtre, là, j'ai fait juste le tout début, juste cette histoire de la belle prisonnière, que j'élargis sur un champ d'application le plus large possible. Eh bien, c'est susceptible de parler à tous, c'est susceptible de nous aider tous dans nos choix, de faire les bons choix, de savoir mesurer les choses, de savoir rationaliser, de savoir justement rendre nos sens, quelquefois, comme une forme d'ennemi, le maîtriser, cet ennemi, et maîtriser notre propre instinct, et non de ne pas être victime de séduction, et d'arriver à avoir des choix élaborés, sages, profonds, et de regarder au-delà de l'apparence. C'est le fondement même, je crois, d'un des piliers de la pensée juive. Et donc, allons au musée, allons voir des beaux paysages, regardons ce qu'il y a autour de nous, aucun problème, mais ne nous laissons pas totalement éblouir. Et sur la question, pour finir avec une petite note un peu d'humour, d'abord, je vais citer, avant l'humour, un commentateur qui dit que la beauté, c'est Chovot HaLevavot, qui dit que la beauté des femmes, eh bien, ne fonctionne vraiment que si c'est lié à leur âme. C'est l'âme qui est belle, c'est pas seulement l'apparence. Mais on raconte, ça c'est un peu humoristique, que Rabban Gamliel, quand il voyait une jolie femme, eh bien, faisait une bénédiction. Et se promenait comme ça, il voyait une belle femme passer, quelle que soit cette femme, il dit « Waouh !» Et il faisait une bénédiction pour remercier le Créateur d'avoir fait une jolie femme. Donc, les rabbins ne sont pas forcément, les yeux dans la poche. Alors, Rabban Gamliel, cette anecdote racontée dans le Talmud, suscite un débat, et les rabbins ne sont pas tous d'accord avec lui. Est-ce que c'est une manière de se conduire? Non. Peu importe le débat, mais le fait est que, vous voyez, les rabbins sont capables d'apprécier l'esthétique, mais n'en font pas une boussole. Et c'est ça qu'il faut retenir, et c'est ça que l'idée également, d'ailleurs c'est un peu amusant puisque je parle de ça, je vais finir aussi par ça, c'est que le même Talmud nous dit qu'il est interdit de se marier avec une femme que nous n'aurions pas vue. Il faut la voir d'abord de façon à être sûr d'être amoureux. Donc oui, l'esthétique joue un rôle, mais il n'est pas totalitaire. Donc, Shabbat Shalom, réfléchissons, voyons au-delà des apparences et voyons la beauté intérieure qui nourrit évidemment toujours la beauté extérieure. Shabbat Shalom à tous.
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0: Il est 9h30, bienvenue sur Radio J si vous nous rejoignez. Tout de suite, c'est l'essentiel de l'actualité. Et à la une de ce journal, le chaos à l'aéroport Ben Gurion continue. Les vols au départ accusent en moyenne 70 à 90 minutes de retard. Ces perturbations font suite à une grève surprise des employés hier qui a interrompu pendant plus d'une heure les opérations d'enregistrement et les arrivées. Les forces israéliennes ont frappé la crête d'Alitaer et la ville d'Al-Mansouri dans le sud du Liban tôt ce matin. Plus de 100 terroristes du Hezbollah et des gardiens de la révolution sont retranchés dans cette zone. Le Hezbollah refuserait de remettre cette position à l'armée libanaise. Selon une source citée par Al-Arabiya, l'organisation préférerait que le site soit détruit plutôt que de le céder. La Haute Cour de justice annule la décision du gouvernement de fermer la station de radio de l'armée. Les juges considèrent que la fermeture vise à sanctionner la station pour sa couverture jugée trop critique du gouvernement et de l'armée. Attentat contre la synagogue Eaton Park de Manchester, un homme inculpé. Il doit comparaître aujourd'hui devant la justice britannique, poursuivi pour ne pas avoir communiqué des informations liées à une activité terroriste. Ekman Omar Ali Hakim a été placé en détention provisoire. Pour rappel, l'attentat a eu lieu l'an dernier, a coûté la vie à deux personnes. Météo France prolonge jusqu'à 10h la vigilance aux orages pour la Corse, le Var et les Alpes-Maritimes. Ces deux départements du sud-est sont aussi placés en vigilance orange pour risque de pluie et inondation. En Corse, l'accès aux massifs et aux cours d'eau est donc interdit dès aujourd'hui en raison des intempéries. Enfin, le candidat Renaissance à la présidentielle, Gabriel Attal, est de nouveau visé par deux nouvelles ingérences russes. Gabriel Attal avait porté plainte début août après la diffusion sur les réseaux sociaux de vidéos contenant de fausses informations à son sujet. Édouard Philippe a lui aussi été visé par de fausses informations. Les autorités soupçonnent que ces opérations pourraient être liées à des réseaux russes. L'objectif, influencer le débat politique français.
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0: ce cas, eux, finalement, et on est apaisé. Eh bien, dans un jour, une synagogue, en compagnie de Maya Brodsky, Maya a décidé de rendre hommage au président Trump et aux États-Unis. Bonjour, Maya.
1: Boker Tov à tous. Oui, nous partons au bord du lac Michigan. Et surtout, dans un... Enfin, en Illinois, et l'Illinois a quand même vu une exposition universelle qui a inventé le brownie, la fermeture.

0: comment, et surtout nous les femmes, le lave-vaisselle.
1: Maintenant
0: les hommes de temps en temps, mais chez nous c'est les femmes qui s'occupent de la vaisselle.
1: C'est
0: une Joséphine Cochrane qui a inventé le lave-vaisselle.
1: Une américaine.
0: Voilà. Bon, et donc là, au bord du lac, qu'est-ce qu'on trouve ? On trouve une synagogue absolument exceptionnelle. Et l'hommage qu'on peut faire, c'est que l'architecte japonais a construit les Twin Towers avant que... Et donc, ce lien montre que la pureté de cette architecture persiste dans le temps. Et ce que je trouve magnifique dans cette choule, c'est qu'en fait, on peut y voir une tente posée, mais aussi, je trouve qu'elle est très tournée vers l'aviation, parce qu'en fait, il y a des voûtes en éventail et des vides entre des coques en béton. Et avec donc imaginez, c'est comme si vous aviez des ailes d'avion qui partent du sol et qui montent jusqu'au faîte de la synagogue, et donc ces fines coques se rejoignent au centre et vous avez du vert coloré et puis en descendant transparent pour laisser passer plus de lumière jusqu'au sol. Mais si on se repositionne devant l'entrée de cette magnifique bâtiment,

0: série de petites colonnes en marbre, en béton blanc. Et vous, ensuite, vous arrivez devant une magnifique porte en bois. Et puis ensuite, vous rentrez à l'intérieur. Et là, tout le long, c'est vraiment comme des petites attaches de comme vous avez les piquets qu'on pose sur la tente, là, pour que ça tienne bien dans le sol. Et chaque ouverture représente un arc brisé oriental qui laisse passer le jour et qui arrive sur les bancs qui sont en bois avec un beau velours beige bien moelleux et tout ça. Et quand on regarde la Rhône à Kodesh, c'est absolument magnifique parce que, alors, de loin, on pourrait dire un missile, vous voyez, qui est prêt à nous défendre. Oui. Et qui s'ouvre sous une tente, une petite ouverture comme les ailes d'un ange. Mm-hmm. Mais on peut aussi y voir une plume. Parce que c'est la plume qui écrit du passé vers le futur.
1: Oui, c'est vrai.
0: C'est très
1: laiton. Ça ressemble à du laiton.
0: C'est du laiton, absolument, Léa. Et tout est en béton blanc.
1: Alors, voilà. Moi, je dirais que c'est la synagogue un peu de James Bond, hein, parce qu'on dirait finalement un édifice ultra moderne.
0: Voilà.
1: Un édifice qui se rapporte un peu à ce qu'on peut imaginer de l'avenir, hein, d'un futur de haute technologie. Vraiment,
0: absolument.
1: C'est une.
0: L'architecte Minoru Yamazaki a voulu représenter le nouveau formalisme de l'architecture, un modernisme d'après guerre, et ces voûtes en éventail donnent une confluence de lumière naturelle et de volume neutre. Et vraiment, ce qui est intéressant, c'est que la bima qui souvent est au centre, là non, elle est juste un petit, il y a deux petites bimas de chaque côté de la Rhône à Kodesh.
1: Donc il faut imaginer vraiment une synagogue très lumineuse, tout est blanc,
0: rectangulaire. Donc quand vous êtes devant, elle est toute en rectangle et sur le côté vous avez pareil, ça reprend ces arcs orientaux et qui laissent passer la lumière.
1: Donc la prédominance de deux couleurs, on a ce blanc laiteux du mur et des parois et du plafond, enfin même s'il est ouvert, hein, ce plafond. Et puis le brun de ces bancs en bois, hein. Et alors l'échelle, elle est quand même étonnante,
0: tout
1: Maya.
0: À fait, tout à fait.
1: C'est très très haut, elle est très haute, et puis il y a qu'un seul étage, enfin
0: oui, c'est comme une tente, hein, vraiment, quand on est dedans, c'est une tente, c'est en haut, c'est le ciel, et l'espace de verre entre les coques en béton, ça représente, vous savez, des avions furtifs, là,
1: donc
0: je trouve que vraiment c'est, on se sent défendu, enfin protégé en tout cas, quand
1: et c'est pour ça que je dirais, on dirait une base un peu militaire, hein.
0: Il faut savoir qu'elle est dans un quartier de périphérie de Chicago, un quartier plutôt élégant et avec beaucoup de créations architecturales, puisqu'il y a Frank Lloyd Wright, un architecte célébrissime qui a construit beaucoup de choses.
1: Mais on peut dire qu'elle est élégante. Même si elle est futuriste, on peut dire qu'elle est élégante.
0: Elle est magnifique.
1: Par ses lignes épurées, par cette couleur épurée. C'est une œuvre d'art à elle seule.
0: Oui, tout à fait. Et vraiment, je trouvais qu'il fallait la mettre en valeur aujourd'hui, en hommage aux États-Unis qui nous ont défendu.
1: Et surtout fait rentrer. Et
0: voilà. Mais il reste encore 19. On les attend avec impatience.
1: Merci.
0: Voilà. Et alors, juste sur Chicago, il y a un musée de la Shoah exceptionnel. Pourquoi exceptionnel? Parce qu'en fait, en 2017, ils ont créé des hologrammes. Mmh. Ils ont interviewé plein de rescapés de la Shoah. Et du coup, maintenant, vous pouvez poser des questions à l'hologramme qui vous répond. Et donc, c'est assez nouveau, en fait.
1: Et puis, c'est impressionnant aussi. Ouais. Donc, l'usage de la haute technologie et de l'intelligence artificielle au service de la mémoire.
0: Hein. Tout à fait. Là, moi, j'ai hâte d'aller. Oui, tout à fait. Il faut aller faire un petit tour à Chicago. Il y a quand même à peu près 324 000 Neshamot en Illinois, et donc du coup ça vaut la peine d'aller faire une petite vacance,
1: Une petite semaine dans l'Illinois, pourquoi pas,
0: hein, parce que Chicago est quand même une belle ville, hein.
1: Absolument.
0: Et puis le lac, vous savez, c'est magnifique, les paysages au bord du lac, c'est il y a des tons rouges, enfin vous allez me dire rouge et vert, c'est un peu bateau ce que je dis, mais c'est magnifique.
1: Alors, on ira pour visiter la synagogue. On va donner le nom de cette synagogue, tout
0: de
1: même.
0: Oui, c'est la North Shore Congrégation qui a été fondée en 1920 et qui a, et la synagogue, elle a été, on va dire, finie en 1964. Voilà. La congrégation a été fondée en 1920, mais cette synagogue est ultérieure, donc 1964.
1: Eh bien, voilà. Merci. Parce que l'architecte, l'architecte est le même que celui des Tunis.
0: Voilà, tout à fait. Donc, c'est
1: voilà, une jolie visite. Merci, Maya, et Shabbat Shalom à vous.
0: Shabbat Shalom à tous.
1: On se retrouve la semaine prochaine.
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1: C'est l'heure de la chronique de Dr Daniel Benayoun, médecin et enseignant en chassidisme. Bonjour Dr, Shabbat Shalom à vous.
4: Bonjour, Shabbat Shalom. Notre parasha Kidetsé débute par un verset qui exprime que lorsqu'un juif sortira en guerre contre son ennemi, il devra sortir au-dessus de son ennemi, d'emblée. Car Dieu le mettra dans sa main et il fera des captifs, il prendra une captive. Rashi commente ce verset et affirme qu'il traite d'un type spécifique de guerre appelé Milchemet Hareshut, une guerre entreprise par un roi qui va solliciter l'accord du Sanhédrin de 71 juges, l'autorité judiciaire suprême du judaïsme qui siégeait dans le temple. C'est un type de guerre qui n'existe que lorsqu'il y a un roi et un Sanhédrin, donc qui aujourd'hui n'existe pas jusqu'à la venue de Mashiach. Et par opposition à une guerre mitzvah, Milchemet mitzvah, qui est une injonction de la Torah, celle qui consiste à mener une guerre enjointe par la Torah contre les sept peuples de Canaan, la guerre contre Amalek, l'ennemi congénital et transgénérationnel des Juifs, et les peuples qui viendraient persécuter, opprimer les Juifs. On sait par exemple que le roi David aurait dû finir d'entreprendre les guerres données par la Torah avant de se lancer dans les guerres d'extension à la terre d'Israël, notamment contre les peuples araméens, Aram Sova, Aram Noraim, situés au nord d'Israël. Alors, il était en l'or logique de se poser une question sur la légitimité de ce type de guerre autorisée par le Sanhédrin. Comment accepter de mettre en danger la vie des soldats juifs dans une entreprise militaire qui n'est pas du tout enjointe par la Torah? Est-ce qu'on n'a pas mieux à faire, déjà avec les commandements fondamentaux, par exemple, effacer Amalek, qui est un commandement qui incombe à toutes les générations et qui est perpétuel? Alors, pour répondre à cela, on va se placer sur le plan métaphysique, sur le plan de la Neshama. La guerre dont il est question, c'est une guerre qu'on livre à l'intérieur de nous-mêmes en premier lieu, contre les mauvais penchants, contre les Yetzirara. Oui, il faut tendre à être injuste, il faut arriver à accomplir tout ce que la Torah nous demande, ce qui est pas une mince affaire, ce qui est un immense projet. Et arriver à être un juste parfait qui arrive à accomplir la Torah n'est pas suffisant, nous en prend la Torah, parce qu'un tel juste peut stagner en révisant toujours seulement 100 fois son étude. Oui, seulement 100 fois. Car un Oved, celui qui parvient à servir de toutes ses fibres, va lui transcender ses habitudes et étudier 101 fois. Il est appelé à ce moment-là quelqu'un qui sert Dieu parce qu'il se dépasse. Et dès lors, si Rashi s'attache à mettre l'emphase sur la nécessité d'une milchemet hareshut, une guerre autorisée, c'est que intérieurement, si on prend la symbolique intérieure, ce type de guerre correspond en premier lieu et résonne surtout avec la guerre intérieure que l'âme doit mener, non seulement pour lutter contre le mal intérieur, mais aussi, et je dirais principalement, pour entreprendre le dépassement de soi, reculer les limites du sacré à l'intérieur de l'âme et recruter pour cela de nouvelles forces, de nouveaux territoires, de nouveaux champs de connaissances, de compétences insoupçonnées ou encore méconnues et de les amener dans le domaine du sacré. Il nous faut recruter aussi bien dans le domaine de la créativité que dans le domaine de l'inspiration tout ce que Dieu a créé dans ce monde. Il faut y découvrir l'intention divine et orienter l'intégralité de la création vers la finalité divine inscrite en elle. La véritable dimension transformative du monde liée à cette guerre intérieure, c'est celle d'une guerre qui n'est même pas ordonnée par la Torah. C'est une guerre qui va dépasser ce qui nous est demandé par Dieu. Elle va consister à comprendre nous-mêmes l'enjeu de la transformation globale, de l'intégralité de la réalité et d'en faire une demeure pour Hachem en aspirant à ne laisser aucun territoire qui serait soustrait au sacré. Et comme nos maîtres l'enseignent dans la Gemara, c'est la nature même du sacré de tendre à s'expandre et à métamorphoser le profane dans toutes ses déclinaisons. Ainsi, chaque juif dans le mois d'Eloul doit se sentir à même d'entreprendre le dépassement de toutes ses limites intimes, dans le spirituel comme dans le matériel. De réaliser, d'entreprendre et de réussir la conquête des recoins non encore conquis de son âme. De recruter tous les éléments autour de lui, les arts, la science, toute compétence, toute modalité de développement qui se trouve dans sa sphère d'influence, et de parvenir à mettre tout cela au service de l'entreprise la plus fondamentale, accélérer, hâter la délivrance finale et complète.
1: Merci docteur Daniel Benayoun. Je rappelle que vous êtes médecin et enseignant en chassidisme. Shabbat shalom à vous et à la semaine prochaine.
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terme sortir, pourquoi la Torah choisit ce terme? Et c'est quoi al oivecha, sur ton ennemi? La Torah nous explique, nos commentateurs expliquent quelque chose d'assez particulier, puisque la Torah vient du mot étymologiquement en hébreu, du mot ora'a, qui veut dire un enseignement. La Torah étant éternelle, nous parle à nous aujourd'hui. Il y a cette guerre constante qui est ce combat en nous, entre le bien, le mal, les choix à faire. Et c'est là où il faut sortir. Sortir, c'est-à-dire sortir de soi-même. Sortir de soi-même, sortir de son propre monde, sortir peut-être même de sa bulle, mais en fin de compte pour être al-oivecha, sur ton ennemi. Sur ton ennemi, c'est-à-dire avoir déjà le dessus. Quand on sait qu'on va gagner, quand on sait qu'on va faire le vrai choix, quand on sait qu'on va prendre la bonne direction et qu'on sait qu'avec l'aide de Dieu qui est avec nous, nous allons réussir. Automatiquement, on ne vient pas en face d'un ennemi, on ne vient pas en face de quelqu'un, mais al oivecha. Nous sommes au-dessus, nous sommes déjà dans la victoire. Puisqu'on est dans cette victoire, le verset continue et nous dit « Unetano Hashem Elokecha biyadecha » et Dieu le placera entre tes mains. Dieu le placera entre tes mains, c'est-à-dire c'est déjà une promesse. Si on va avec cet état d'esprit, que nous allons faire le bon choix et que Dieu nous aidera à prendre le droit chemin, à ce moment-là, ce droit chemin se prendra. Nous sommes justement dans ce mois qui est le dernier mois de l'année, le mois de Elul. Et comme la parabole dit, le roi se trouve dans les champs, c'est-à-dire Dieu se trouve proche de nous. Et chacun a le droit et la possibilité de sortir et d'aller lui parler, d'aller lui faire ses requêtes. Et il accepte chacun avec un visage souriant, avec un visage agréable. Et le fait qu'il accepte chacun, c'est-à-dire que nous sortons, il approche de nous. Mais nous devons faire ce travail de sortir de soi, de sortir de soi, de sortir de notre monde où nous sommes habituellement, pour arriver à l'oivecha, sur ton ennemi, au-dessus, pour gagner ce dernier combat de l'obscurité, pour pouvoir réussir. Et c'est la raison pour laquelle cette paracha de Kitetsé, qui est toujours lue durant ce mois de Elul, nous parle réellement de toutes ces recommandations qui est sur cette guerre pour nous dire que nous avons cette chance et ce pouvoir de réussir. Et d'ailleurs, pour relier le début de la paracha avec la fin de la paracha, nous parle de se souvenir de ce qu'Amalek nous a fait. Qui était Amalek, souvenons-nous, juste après la traversée de la mer Rouge. Le premier qui est venu défier le peuple juif, combattre, et c'était plus défier Dieu, puisqu'il a semé le doute, est venu alors que le peuple était dans son élan pour aller recevoir la Torah. Et pourtant Amalek vient et veut faire la guerre contre ce peuple qui vient de vivre d'énormes miracles. Tout ça pour semer le doute. Moshe, juste avant l'entrée en Israël, nous donne cette mitzvah, ce souvenir de ce qu'Amalek nous a fait, afin d'effacer son nom. Et d'ailleurs, il nous dit, souviens de ce qu'Amalek t'a fait et ne l'oublie pas. C'est-à-dire une double recommandation. D'abord, pourquoi tellement Amalek, avec tous ces peuples qui ont voulu nous détruire et nous exterminer tout au long de l'histoire, et ne serait-ce que les Cananéens ou d'autres, mais pourquoi se souvenir d'Amalek? Justement, parce qu'Amalek, lui, est venu défier, est venu semer le doute. Amalek est venu pour, justement, on se pose des questions et nous remettre en question notre existence. C'était pas juste une guerre, c'était pas juste une envie de vouloir combattre, mais une envie de semer un doute et d'enlever cette confiance qu'on avait envers Dieu. Et c'est la raison pourquoi Moïse, avant l'entrée en Israël, alors que nous ne verrons plus Dieu comme dans le désert, c'est-à-dire nous vivrons dans un monde matériel comme celui d'aujourd'hui, il nous donne une double recommandation. Souviens-toi de ce qu'Amalek t'a fait, mais surtout ne l'oublie pas. Ne l'oublie pas, c'est-à-dire vivre avec. Vivre avec ce souvenir, savoir comment le combattre, savoir comment être toujours au-dessus de ton ennemi, de celui qui veut te mettre en doute, pas seulement toi en personne, mais mettre en doute l'existence du peuple juif et remettre en doute plus même que l'existence du peuple juif, c'est-à-dire notre relation que nous avons avec Dieu, a voulu refroidir, Asher karcha baderech, il t'a refroidi sur ton chemin, c'est-à-dire nous étions dans un élan absolu pour recevoir la Torah,

0: nous étions tout en confiance et a emmené une froideur. Amalek, qui vient de la guématrie à la valeur numérique du mot safek, qui veut dire le doute, est venu semer le doute. Qui dit que nous allons réussir? Qui dit que nous allons pouvoir le faire? Qui dit que nous allons pouvoir nous attacher à Dieu à travers la Torah? C'est ce doute qu'Amalek a mis, qu'il fallait combattre et qu'il faut combattre jusqu'aujourd'hui. C'est la raison pour laquelle la paracha s'appelle Kitetsé. C'est sortir. Sortir de cette bulle où parfois, comme nous sommes pris dans ce manque de confiance, nous devons sortir de nous-mêmes. Pour retrouver la vue exacte de comment Hachem nous entoure, de comment Dieu est autour de nous pour nous guider, pour nous diriger et nous donne la force de le faire. Et si nous avons cette confiance, automatiquement nous sommes al oivecha, au-dessus de l'ennemi, nous sommes prêts à partir et à combattre et être au-dessus, c'est-à-dire ce combat qui est pour nous, pour notre identité et pour nous rapprocher de Dieu. Donc rappelons-nous ce mois de Elul où Dieu est proche de nous. C'est à nous aujourd'hui à aller faire ce pas pour sortir, rejoindre Dieu qui nous attend, qui est venu vers nous, mais nous attend quand même pour qu'on sorte, qu'on vienne le voir et qu'il puisse nous donner toutes les forces nécessaires à l'approche de cette nouvelle année, à l'approche de ces jours solennels qui arrivent. Mais dans ces jours solennels, il y a cette joie de la rencontre entre nous et Dieu, en enlevant le doute, en enlevant tout ce qui peut nous empêcher à pouvoir le rejoindre, jusqu'à ce que nous soyons inscrits et scellés pour une bonne et douce année. Shabbat shalom à tous.
1: Merci monsieur le rabbin, je rappelle que vous êtes le rabbin Mendel Nissenbaum, rabbin de la communauté de Saint-Quentin en Yvelines.
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0: Bonjour à toutes et à tous, il est 10h. Tout de suite, on fait le point sur l'actualité. À la une de ce journal, un membre du Hamas impliqué dans la détention d'otages israéliens éliminés par Tsahal. Selon l'armée, Sobi Sami Mahmoud Chartot a été tué mercredi dans une frappe dans le centre de Gaza. Tsahal affirme qu'il avait participé à l'attaque du 7 octobre 2023 et qu'il avait ensuite participé à la détention de plusieurs otages. Il aurait également été vu lors de cérémonies organisées par le Hamas lors de la remise d'otages en novembre 2023. Autre élimination, c'est celle d'un terroriste palestinien cette nuit. Après une tentative d'attaque au couteau contre un soldat israélien, il a été abattu par Tsahal. Aucun soldat n'a été blessé. Par ailleurs, des images montrent des soldats israéliens jetés par la fenêtre les vêtements de Palestiniens vivant dans une maison réquisitionnée par l'armée en Judée-Samarie. Image publiée par l'organisation israélienne de défense des droits humains Yesh Din. La maison avait été réquisitionnée dans le cadre d'une opération visant à protéger les habitants contre des extrémistes israéliens installés dans des avant-postes voisins. La France, l'Allemagne, l'Italie et le Royaume-Uni appellent à mettre fin à l'expansion des implantations en Judée-Samarie. Ils demandent aux entreprises de ne pas répondre aux appels d'offres pour ces constructions. Constructions qui compliqueraient la création d'un État palestinien dans le cadre d'une solution à deux États. Les quatre pays dénoncent également la hausse des violences et les difficultés économiques auxquelles font face les Palestiniens en Judée-Samarie. L'Union européenne se prépare donc à un ensemble de sanctions contre Israël, notamment l'étiquetage spécifique aux produits venant du pays et la réduction des coopérations dans les domaines de la sécurité et de la diplomatie. Correspondance à Jérusalem, Olivier Garnic.
1: Londres a également convoqué le représentant israélien et promet de présenter dans les prochaines semaines de nouvelles mesures, notamment des sanctions contre les personnes impliquées dans l'expansion des implantations. Et puis, Bezalel Smotrich a lui rejeté ses pressions. Le ministre des Finances affirme qu'Israël ne recevra pas d'instructions de gouvernement étranger.
0: Notre correspondant à Jérusalem, Olivier Granelic. Les États-Unis annonceront lundi de nouvelles sanctions contre l'Iran, sanctions afin d'accentuer la pression économique et commerciale sur Téhéran. Donald Trump a également menacé tout pays qui apporterait un soutien économique à l'Iran. L'objectif principal reste d'empêcher le pays d'obtenir l'arme nucléaire. On écoute le vice-président américain, Chris Evans.
2: Il faut revenir au tout début. Le président a dit que l'Iran ne peut pas avoir d'armes nucléaires. Eh bien, leurs installations nucléaires sont détruites. Mais la question est, vont-elles essayer de les reconstruire? Et donc, fondamentalement, ce que nous essayons de faire, c'est créer une réalité changée sur le terrain où non seulement nous pouvons dire avec confiance que leurs installations ont été détruites, mais que nous pouvons aussi dire avec confiance qu'elles ne vont jamais essayer de reconstruire.
0: Le vice-président américain J.D. Vance, hier soir, Téhéran dénonce de son côté ses sanctions comme du terrorisme économique. Parallèlement, le porte-avions USS George Washington est arrivé au Moyen-Orient et navigue actuellement en mer d'Arabie. Selon l'armée américaine, ce déploiement était prévu de longue date. Après 44 ans, Yehuda Katz a enfin été inhumé en Israël. Sa famille, ses amis et ses anciens camarades se sont réunis ce matin pour ses funérailles. Katz était porté disparu depuis la bataille de Sultan Yaqub pendant la première guerre du Liban en 1982. Ses restes ont été retrouvés et ramenés en Israël cette semaine, 44 ans après sa mort. Il était le dernier soldat encore porté disparu après cette bataille. Après la cérémonie, le cortège s'est dirigé vers le Mont des Oliviers à Jérusalem, où il a finalement été enterré. Le chaos à l'aéroport Ben Gurion continue. Les vols au départ accusent en moyenne 70 à 90 minutes de retard. Ces perturbations font suite à une grève surprise des employés hier qui a interrompu pendant plus d'une heure les opérations d'enregistrement et les arrivées. Guerre en Ukraine, un homme a été inculpé pour ingérence étrangère, soupçonné d'avoir informé la Russie des activités militaires de l'Ukraine après s'être infiltré dans son armée. Le citoyen russo-australien de 27 ans avait reçu une formation de type militaire en Russie et avait ensuite rejoint les forces armées ukrainiennes. C'est ce qu'a déclaré en tout cas la commissaire de la police fédérale australienne. Parallèlement, Kiev a lancé une vaste campagne de frappe de drones contre Moscou fin juin. L'armée ukrainienne a récemment frappé de nouveaux entrepôts du géant du e-commerce Wildberries. Le président ukrainien Volodymyr Zelensky se dit par ailleurs prêt à payer pour les missiles Patriot après un échec de la défense balistique. Enfin en France, le candidat Renaissance à la présidentielle Gabriel Attal est de nouveau visé par de nouvelles ingérences russes. Gabriel Attal avait porté plainte début août après la diffusion sur les réseaux sociaux de vidéos contenant des fake news à son sujet. Édouard Philippe a lui aussi été visé par de fausses informations. Les autorités soupçonnent que ces opérations pourraient être liées à des réseaux russes. L'objectif, influencer le débat politique français.
3: Radio-G. Affaires publiques, Alexis Lacroix. Radio-G. Radio-G. chères auditrices, chers auditeurs, bonjour. On est heureux de vous retrouver dans cette affaire publique. Et nous avons un invité de marque, Pierre Bertinotti, bonjour.
4: Bonjour Alexis Lacroix.
3: Pierre Bertinotti, vous êtes connu évidemment de certains de nos auditeurs, de certaines de nos auditrices. Vous êtes le grand maître du Grand Orient de France. Le Grand Orient de France, c'est la principale obédience maçonnique française qui compte environ 50 000 membres, hommes et femmes désormais. Vous êtes à la tête du Grand Orient de France depuis la fin du mois d'août 2025. Ça va être l'occasion d'ailleurs d'évoquer votre action à la tête de cette obédience. Vous avez déjà fait beaucoup de choses en 4 mois d'exercice de cette grande maîtrise. Mais on va commencer par un anniversaire. Après tout, c'est un anniversaire important qui a marqué le mois de décembre, qui continue à marquer le mois de décembre. C'est les 120 ans de la loi dite de séparation de l'Église et des États. On peut d'ailleurs la qualifier autrement. On va y venir dans un instant. Autrement dit, la loi qui a instauré de manière officielle une laïcité dans la société française qui lui préexistait. Qu'est-ce qu'elle représente justement pour vous, Pierre Bertinotti, à la tête du Grand Orient de France ?
4: La loi de 1905, effectivement, qui est la loi concernant la séparation des églises et de l'État, eh bien, qui fixe finalement ce principe de laïcité en France et pourquoi le Grand Orient de France est particulièrement impliqué dans cette commémoration de la loi de 1905, c'est tout simple. La laïcité, c'est l'ADN du Grand Orient de France.
3: L'ADN du Grand Orient de France. Alors, comment ? Alors, vous savez bien qu'il y a un débat, je vous propose quand même qu'on le mette en perspective. Il y a un débat sur sa définition. Vous savez bien qu'il y a des acceptions différentes, en réalité, de la laïcité qui se font face. Il y a une laïcité non adjectivale, qui est plutôt, on va l'expliquer dans un instant, Pierre Bertinotti, celle que défendent les loges, les différentes loges maçonniques en France, celle que défendent aussi un certain nombre de courants idéologiques, qu'on peut appeler ceux du républicanisme civique. Et puis, il y a des gens qui ont une interprétation plus adjectivale, plus diluée, pourrait-on dire, de la laïcité. Est-ce que vous pouvez nous résumer les termes ?
4: Alors pour nous, c'est très simple. La laïcité ne souffre d'aucun adjectif.
3: On se souvient que Nicolas Sarkozy, en son temps, lorsqu'il voulait accéder à la présidence de la République, avait parlé avec ses conseillers de la laïcité positive. C'était une manière déjà de la diluer, en fait.
4: Pour nous, c'est très clair, pour le Grand Orient de France, il n'y a pas d'adjectif à accoler au nom et au mot de laïcité. Pourquoi ? Parce que la laïcité, c'est effectivement le principe juridique qui fixe la séparation des églises et de l'État, mais surtout, fondamentalement, la laïcité, c'est ce qui garantit la liberté de conscience. La liberté de conscience, elle figurait déjà dans la Déclaration des droits de l'homme et du citoyen, 2789, dans son article 10. Qu'est-ce qu'apporte de plus la loi de 1905 ?
3: Alors justement, c'est très intéressant, Pierre Bertinotti. Qu'est-ce qu'apporte de plus la loi de 1905 ?
4: La loi de 1905, le législateur comprend, pour que cette liberté de conscience puisse s'exercer, il faut que chaque individu ne soit pas soumis à une décision politique qui serait influencée par les églises. Il faut que la sphère politique, que la sphère public décide indépendamment de toute influence religieuse. Et la contrepartie, c'est que le pouvoir politique, c'est-à-dire la République, garantit la liberté de culte.
3: Alors c'est une loi de séparation au sens propre du terme, hein, de la sphère, des sphères confessionnelles et de l'État républicain. Aujourd'hui, quelle acception particulière dans la société française d'aujourd'hui, avec ses défis, avec ses menaces, à cet anniversaire, je le rappelle, donc les 120 ans de la loi de 1905, fixant le cadre juridique, mais aussi, on va dire, philosophique, de l'exercice de la laïcité en France, Pierre Bertinotti.
4: La laïcité telle qu'elle apparaît suite à la loi de 1905, aujourd'hui est pleinement d'actualité. Au moment où effectivement on voit les intégrismes religieux réapparaître, la tentation de certains de ces intégrismes de vouloir influencer la décision publique, il est urgent pour la cohésion nationale, pour permettre à ce que nous puissions chacun vivre en bonne harmonie avec notre voisin, il est très important que la laïcité telle que définie, telle que mise en œuvre par la loi de 1905, elle est toujours d'actualité 120 ans après. Il n'y a pas une ligne à changer.
3: Pas une ligne à changer, hein. Vous le dites clairement ce matin sur Radio J, c'est passionnant. Alors, Pierre Bertinotti, vous avez à la tête de la principale obédience française, le Grand Orient de France, je le rappelais, vous avez mis les petits plats dans les grands, si vous m'autorisez cette expression familière. Et on peut dire que le Grand Orient a beaucoup célébré cet anniversaire, notamment le 9 décembre, mais aussi tout au long du mois qui s'achève ces jours-ci. Est-ce que c'est le cas de la société française dans son ensemble, selon vous? Est-ce qu'on a été à la hauteur de l'importance de cet anniversaire que vous venez de rappeler, Pierre Bertinotti?
4: Alors, pour le Grand Orient de France, nous avons en fait organisé un certain nombre de manifestations tout au long de l'année.
3: Tout à fait.
4: Le point de départ, c'était un colloque au Sénat en février où on a fait venir un certain nombre d'intellectuels, d'experts qui ont effectivement disserté sur la laïcité aujourd'hui. Tout au long de l'année, nos loges ont organisé conférences publiques, réunions internes sur ce thème de la laïcité. Il y a eu une très forte mobilisation de l'obédience dans les dernières semaines. On a pu le constater. Et nous, en tant que, conseil de l'ordre, l'exécutif de l'obédience, nous avons organisé le 9 décembre une manifestation toute particulière rue Cadet en faisant venir l'ancien président de la République,
3: François Hollande. Absolument. Alors, il a tenu un discours, François Hollande, tout à fait actuel. C'est-à-dire qu'on a bien senti qu'il a voulu donner à la laïcité sa profondeur de champ historique, mais aussi sa pertinence, sa résonance avec l'actualité de la société française. Qu'avez-vous pensé de son discours, d'abord? Vous étiez la puissance invitante.
4: Nous étions la puissance invitante. J'étais très heureux de recevoir l'ancien président de la République. Et comme je lui ai dit, nous avions une question toute particulière à lui poser. Puisque tout au long de cette année 2025, le Grand Orient de France a demandé la constitutionnalisation des deux premiers articles de la loi de 1905, de manière à ce qu'elle puisse s'appliquer sur l'ensemble du territoire national.
3: J'ouvre juste une parenthèse. Constitutionnalisation, c'est un mot un peu barbare, de jargon, j'allais dire juridique, pour dire entrer dans la Constitution.
4: Exactement. Voilà. Ces articles deviennent des articles de la Constitution. C'était une promesse du candidat François Hollande et Monsieur le Président, cette promesse n'a pas été tenue. Pourquoi? Et il nous a répondu. Il nous a répondu pourquoi il n'a pas pu, il n'a pas été en situation de répondre.
3: Pourtant, il avait un Premier ministre à partir de 2014, Manuel Valls, qui était parfaitement sur cette position-là aussi.
4: Alors, on va pas rentrer dans le détail de sa réponse, mais elle tient en deux phrases. Il nous a rappelé ce qui est vrai, c'est que notamment les élus, tous bords confondus, des départements concordataires, c'est-à-dire nos deux départements alsaciens
3: et la Moselle,
4: étaient de manière unie contre cette constitutionnalisation. Et deuxièmement, il nous a rappelé des décisions du Conseil constitutionnel de 2013 qui considèrent, ne rentrons pas dans le détail, qui considèrent qu'en fait, la laïcité est déjà dans le bloc de constitutionnalité et notamment dans le préambule. Donc, il considérait que certes, il n'y avait pas une constitutionnalisation et on continue à le demander parce qu'il y a toujours des risques de remise en cause des principes de la laïcité, mais il nous considérait que, bon, pour l'instant, c'était suffisamment couvert. Quant à l'actualité, il a tenu des propos, je dirais, il n'y a pas eu dans les questions. Nous avons en particulier souhaité qu'il y ait un collectif laïque national. Oui. Et nous avons souhaité que des associations membres de ce collectif soient présentes au moment à côté de François Hollande et ont posé des questions. Ont posé des questions auxquelles il a répondu. La salle a posé des questions. Tout s'est passé dans un climat apaisé qui montre que finalement, certes, beaucoup du public était franc-maçon, mais ça veut dire que les réponses données par François Hollande, eh bien, ont trouvé un écho dans l'assistance.
3: Merci beaucoup pour évidemment ce témoignage sur ce discours qui a marqué l'anniversaire, la façon dont le Grand Orient, en tout cas, a marqué l'anniversaire des 120 ans de la loi de 1905. Alors au-delà, justement, si on élargit, est-ce que vous avez le sentiment qu'aujourd'hui l'esprit de la laïcité est suffisamment porté dans la société française par les corps intermédiaires, par les responsables publics, par les élus locaux? Est-ce que cet esprit de la laïcité est majoritaire, selon vous, en France, ou est-ce qu'il se heurte à de fortes résistances, à des communautarismes, à des replis identitaires, à des rétractions xénophobes?
4: Alors, c'est clair que la question de la laïcité, pour beaucoup, nous considérions que c'était une question réglée. Et puis, depuis, 1989, la question du voile à Creil, eh bien, a relancé, en fait, depuis plus de 30 ans maintenant, cette question de la laïcité. Et ce qui est important pour nous, au Grand Orient de France, c'est de faire comprendre que la laïcité, c'est pas une idée ancienne, c'est une idée actuelle. Et donc, il faut la remettre dans le débat public, mais en rappelant les fondamentaux, en rappelant ce qu'elle est. Et cette séparation des églises et de l'État, qui s'adressait bien sûr en 1905 à l'Église catholique, aujourd'hui s'adresse à toutes les religions. Et donc il faut impérativement, pour maintenir ce que je disais au début, la cohésion nationale, qu'il n'y ait pas d'interférence entre le religieux et le temporel.
3: Alors Jean Zay, qui fut le ministre de l'Éducation nationale, on l'appelait comme ça à l'époque, du Front populaire, socialiste, lui-même d'ailleurs franc-maçon, hein, député du Loiret, définissait l'école comme ce sanctuaire où l'école républicaine, hein, où ce sanctuaire où les querelles des hommes n'entrent pas. Est-ce que aujourd'hui l'une des entraves au respect du principe de laïcité, Pierre Bertinotti, n'est pas justement que l'école est complètement, si vous voulez, assaillie, assiégée par les querelles des hommes, par les querelles de la société?
4: Aucun des services publics, et celui de l'Éducation nationale, n'est étanche par rapport aux clivages et aux différends de la société, de la société civile. Alors, bien sûr, nos enseignants, ils en ont payé le prix, sont en première ligne. Et ils méritent et tout notre soutien. Et nous devons faire en sorte que l'Éducation nationale dispose de tous les moyens, mais ce ne sont pas seulement des moyens matériels, également des moyens politiques, pour pouvoir développer auprès des enfants, bien expliquer ce qu'est la laïcité. Oui, c'est vrai, je suis préoccupé. Quand j'emploie le mot laïcité, je sais que ce mot résonne comme liberticide dans une fraction de la jeunesse, et notamment de la jeunesse musulmane. Eh bien, c'est contre cela qu'il faut lutter, expliquer en quoi ce n'est pas une loi liberticide, c'est une loi de liberté. C'est une loi qui permet l'émancipation. C'est une loi qui permet à chacun de prendre son destin en main. Et pour cela, il appartient au pouvoir public, et nous, c'est le discours que nous tenons auprès des pouvoirs publics, il faut donner les moyens à l'Éducation nationale de créer les conditions de l'émancipation. Et donc, ça prend du temps. Ça prend du temps, et au Grand Orient de France, nous sommes les maîtres du temps long.
3: Absolument, le maître des horloges, comme disait François Mitterrand. Alors, Pierre Bertinotti, vous êtes à la tête de la principale obédience maçonnique française. On fait un peu le point sur votre action depuis août 2025, où vous avez accédé à cette grande maîtrise. Vous êtes un républicain de bataille, hein, ça s'entend au micro de Radio J ce matin. Mais justement, beaucoup de Français juifs, aujourd'hui, sont inquiets, voire plus que cela, désespéré par l'antisémitisme qui galope partout dans le monde, et en France notamment. Quel message avez-vous envie de leur transmettre ?
4: Je suis effectivement frappé par les nombreuses manifestations de l'antisémitisme depuis de nombreuses années, et soyons très clairs, depuis les événements du 7 octobre. Les 2023. Les statistiques sont là pour le prouver. Et s'il y a quelque chose qui est profondément contraire à nos valeurs humanistes et universalistes, c'est bien l'antisémitisme. Donc, la communauté juive trouvera toujours auprès du Grand Orient de France des défenseurs et des partisans d'une lutte acharnée contre l'antisémitisme, d'où qu'ils viennent.
3: D'où qu'ils viennent. Hein. Ce qui veut dire que vous regardez aussi du côté de ces formations politiques qui, par électoralisme ou démagogie, vont flatter certaines passions tristes dans la société française, Pierre Bertinotti.
4: Il y a les origines historiques de l'antisémitisme, on ne va pas les reprendre ici, sur cette antenne, tout particulièrement bien connues. Mais il y a des courants de pensée, en particulier, qui mettent en avant l'essentialisation. C'est-à-dire réduire l'individu à son origine, à son genre, à sa couleur de peau. C'est totalement contraire à notre principe universaliste. Pour nous, l'universalisme, c'est l'égalité. Un être humain est égal à un autre être humain. Chaque être humain est différent, mais il est l'égal de son voisin. Et tout ce qui conduit à l'essentialisation, le drame de dimanche dernier en Australie, c'est bien parce que ces hommes et ces femmes étaient de confession juive qu'ils ont été tués.
3: Divisés lors de la fête de Hanouka, voilà. Absolument.
4: Et donc là, on voit bien que cette essentialisation, eh bien, nous devons lutter contre, et elle est à l'origine, elle est aussi un des facteurs qui contribue à la montée de l'antisémitisme.
3: Laïcité, école, républicanisme ou universalisme républicain contre les essentialisations. Pierre Bertinotti, vous êtes le grand maître du Grand Orient de France. On évoque les grands enjeux de la société française en cette fin d'année 2025. Qu'est-ce qu'il faut espérer pour l'année qui vient, c'est-à-dire dans quelques jours, pour 2026, Pierre Bertinotti? Qu'est-ce qu'il faut espérer pour la France, justement?
4: Eh bien, il ne faut pas se laisser aller à la résignation.
3: Mm-hmm.
4: Il ne faut pas se laisser sidérer, terroriser, tétanisé.
3: Mm-hmm.
4: Il se passe dans le monde. Il faut pas baisser les bras. Il se passe dans le monde des choses inimaginables. Mais ça fait un quart de siècle qu'il se passe des choses inimaginables. Le 11 septembre 2001, le World Trade Center, qui pouvait imaginer? Jusqu'au Bataclan, qui pouvait imaginer? Qui pouvait imaginer un certain nombre d'événements qui se sont produits et qui ont pour effet de nous tétaniser. Eh bien, il faut, et au Grand Orient de France, nous sommes particulièrement sereins pour une raison très simple. Nous avons 3 siècles d'existence. Les temps noirs, nous les avons connus pendant la Révolution française. La franc-maçonnerie n'a pas pu s'exercer. Dans la période de Vichy, c'était interdit. Donc, nous savons traverser ces périodes. Pourquoi? Parce que nos principes humanistes et universalistes surmontent tout cela. Et donc, c'est cette énergie-là que nous, reposant sur nos principes, que nous devons manifester en 2026, parce que l'inéluctable n'est pas encore arrivé.
3: Alors, Pierre Bertinotti, c'est très intéressant. On évoque aussi, évidemment, le Grand Orient de France, votre action à la tête de la principale obédience maçonnique française. Il y a des préjugés. Il y a beaucoup de gens qui pensent, quand ils sont dans le monde profane, comme on dit en maçonnerie, que le Grand Orient de France est l'émanation de la gauche française. Qu'est-ce que vous avez envie de leur dire là-dessus?
4: Le Grand Orient de France est une association maçonnique.
3: Mmh.
4: Nous sommes fondamentalement différents de toutes les autres associations, partis politiques, syndicats, en ce sens que nous sommes des initiés.
3: Mais vous avez vu qu'au moment où le président Macron est allé au Grand Orient de France, il y avait beaucoup d'articles dans la presse, y compris des articles qui n'étaient pas hostiles, mais qui assimilaient le Grand Orient de France aux différentes couleurs de la gauche plurielle, en le marquant très clairement à gauche. Qu'est-ce que vous avez envie de dire là-dessus?
4: Si vous voulez dire que le Grand Orient de France, historiquement, est plutôt à gauche ou est vu à gauche, peut-être. Mais c'est pas
3: déterminant.
4: C'est pas déterminant, parce que lorsque un profane, comme on dit, frappe à la porte du temple, on ne lui demande pas cela. On lui demande pas son apparence partisane. Qu'est-ce qu'on lui demande? Et qu'est-ce que nous vérifions avant, effectivement, de l'initier, avant de l'intégrer? Eh bien, c'est que il est proche et il partage déjà naturellement dans le monde profane ses valeurs humanistes et universalistes. Et lorsque l'on sent que quelqu'un est sur cette ligne-là, mais qu'il souhaite aller plus loin, par un travail intérieur, c'est ça l'initiation, c'est avoir accès à ce qu'on appelle chez nous polir la pierre,
3: oui,
4: n'est-ce pas? C'est la pierre brute qui se travaille tenue après tenue, réunion après réunion, c'est le parcours initiatique. Et c'est cela qui nous donne notre force.
3: Polir la pierre, donc c'est passionnant, on évoque la laïcité, on évoque la société française, on évoque votre optimisme républicain mesuré. L'archipélisation n'est pas une fatalité, l'extrémisme n'est pas une fatalité. On l'entend entre les lignes, bien sûr, Pierre Bertinotti, vous êtes le grand maître du Grand Orient de France. Il y a 56 000 membres aujourd'hui, et on peut dire que frappe à la porte environ 1 000 personnes de plus chaque année. Pourquoi? Pourquoi cet engouement?
4: Alors, on le constate, vous avez tout à fait raison, Alexis Lacroix, on le constate à travers les candidatures spontanées.
3: Mmh.
4: Bon, comme vous savez, en maçonnerie...
3: Tout le monde n'est pas reçu.
4: Alors, attendez, voilà. C'est vrai que... Comment dirais-je, C'est plutôt la cooptation. Hein, la cooptation. Depuis quelques
3: cooptation,
4: années.
3: Cooptation, ça veut dire qu'il faut des gens à l'intérieur d'une loge.
4: Vous savez, ça se passe. Et voilà. Je suis sûr que certains de nos auditeurs vont se reconnaître dans nos propos. Il y a un moment donné, il y a un ami qui vous tape sur l'épaule en disant, mais tu n'as jamais pensé entrer en maçonnerie. Bon. Ça, c'est la procédure. La plus commune.
3: En Moselle, dans votre jeunesse, c'est ce qui vous est arrivé.
4: Tout à fait. Exactement, voilà. Exactement. Et nous avons souhaité développer les candidatures spontanées. Je veux juste vous donner un chiffre. Sur les 10 premiers mois de l'année, 1300 candidatures spontanées. Plus 70% par rapport à 2024.
3: C'est énorme. Et alors, comment vous expliquez
4: ça? Alors, comment on explique ça? Eh bien, dans ces temps perturbés de perte de repères, nous apparaissons comme un îlot de stabilité. Nous représentons, je suis frappé du nombre de responsables politiques qui souhaitent rencontrer le grand maître du Grand Orient.
3: Alors, il y a un sociologue britannique, aujourd'hui disparu, qui s'appelait Zygmunt Bauman. Il est cité d'ailleurs aussi bien par des hommes politiques de gauche, comme François Hollande, que par des hommes politiques de la droite républicaine, comme Bruno Retailleau. Il a théorisé la société liquide, c'est-à-dire la société anomique, sans repère, où tout le monde fait n'importe quoi, le nihilisme généralisé. Le Grand Orient de France, ça serait une sorte d'instance de rappel contre la société liquide de Zygmunt Bauman.
4: Je me prononcerai pas sur la société liquide.
3: Moi, c'est un concept intéressant.
4: Non, bien sûr, c'est un concept. Moi, je préfère dire perte de repère, anxiété.
3: Vous dites la même chose.
4: Incertitude.
3: Vous dites, c'est du Bauman dans le texte.
4: Je veux pas avoir des droits d'auteur. Donc, pour être sérieux, je pense que, effectivement, le Grand Orient de France représente un repère, un phare dans la société, clairement identifié comme étant républicain, et surtout créant une communauté. Vous savez, dans nos ateliers, on dit la parole circule librement. Mais pourquoi elle circule librement ? Parce que lorsqu'on s'exprime dans l'atelier, on ne porte pas de jugement sur ce qui est dit. Lorsqu'on s'exprime dans l'atelier, on écoute l'autre. Et d'ailleurs, quand on arrive, on est apprenti, comme on dit. Pendant 2 ans, le seul droit de l'apprenti, c'est de se taire.
3: Alors Pierre Bertinotti, c'est très intéressant parce qu'au travers du fonctionnement des ateliers, vous nous révélez qu'au fond, notre société, en dehors des loges, est une société de la cacophonie, mais aussi du bruit, de l'impolitesse, de l'intolérance, voire du fanatisme, l'antidialogue, quoi.
4: Alors, si vous voulez, c'est exactement cela. Ce que nous faisons dans nos loges, le respect de l'autre, l'écoute, le non-jugement, pourquoi ? Parce que nous partons de l'idée que l'autre est toujours une source d'enrichissement. Aujourd'hui, nous vivons dans une société où il y a une profonde crise de l'altérité, crise du rapport à l'autre. Eh bien, si on essayait de s'écouter, si on essayait de recréer les conditions du dialogue, j'ai pas dit qu'on allait être d'accord, mais on peut quand même, parce que nous formons nation, être d'accord sur nos principes républicains. Ensuite, eh bien, on peut diverger parce que politiquement, on a des sensibilités différentes. Mais nous sommes tous républicains. Eh bien, au Grand Orient de France, nous sommes tous en faveur de l'universalisme et de l'humanisme.
3: Le désaccord civilisé, c'est un plaidoyer très humaniste que vous faites ce matin, cher Pierre Bertinotti, au micro de Radio J. Je rappelle que vous êtes le grand maître du Grand Orient de France. On a évoqué les 120 ans de la loi de séparation de 1905 et beaucoup d'autres sujets dans une société française plus tendue que jamais. On vous souhaite une très bonne année 2026 à la tête du Grand Orient de France. Et je rappelle que cette émission a été réalisée par Ethan Anoukaïef et Benjamin Arnaud, qu'on salue très amicalement et à qui on souhaite aussi une très bonne année par avance.
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0: Suzy.
1: Bonjour à toutes et à tous, bienvenue sur Radio J. Il est 10h30, tout de suite l'essentiel de l'actualité. Ce journal, le chaos à l'aéroport Ben Gurion continue. Les vols au départ accusent en moyenne 70 à 90 minutes de retard. Ces perturbations font suite à une grève surprise des employés hier qui a interrompu pendant plus d'une heure les opérations d'enregistrement et les arrivées. Les forces israéliennes ont frappé la crête d'Alitaire et la ville d'Al-Mansouri dans le sud du Liban tôt ce matin. Plus de 100 terroristes du Hezbollah et des gardiens de la révolution sont retranchés dans cette zone. Le Hezbollah refuserait de remettre cette position à l'armée libanaise. Selon une source citée par Al-Arabiya, l'organisation préférerait que le site soit détruit plutôt que de le céder. La Haute Cour de justice annule la décision du gouvernement de fermer la station de radio de l'armée. Les juges considèrent que la fermeture vise à sanctionner la station pour sa couverture jugée trop critique du gouvernement et de l'armée. Attentat contre la synagogue Eaton Park de Manchester, un homme inculpé. Il doit comparaître aujourd'hui devant la justice britannique, poursuivi pour ne pas avoir communiqué des informations liées à une activité terroriste. Ekman Omar Ali Hakim a été placé en détention provisoire. Pour rappel, l'attentat a eu lieu l'an dernier, a coûté la vie à deux personnes. Météo France prolonge jusqu'à 10h la vigilance aux orages pour la Corse, le Var et les Alpes-Maritimes. Ces deux départements du sud-est sont aussi placés en vigilance orange pour risque de pluie et inondation. En Corse, l'accès aux massifs et aux cours d'eau est donc interdit dès aujourd'hui en raison des intempéries. Enfin, le candidat Renaissance à la présidentielle, Gabriel Attal, est de nouveau visé par deux nouvelles ingérences russes. Gabriel Attal avait porté plainte début août après la diffusion sur les réseaux sociaux de vidéos contenant de fausses informations à son sujet. Édouard Philippe a lui aussi été visé par de fausses informations. Les autorités soupçonnent que ces opérations pourraient être liées à des réseaux russes. L'objectif, influencer le débat politique français.
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toutes et à tous en cette veille de Shabbat Kitetsé. Shabbat Kitetsé, nous sommes au mois de Elul, et pendant le mois d'Elul, il y a un certain nombre de traditions qui existent. Certains ont commencé les Tzilichot dans le rite séfarade, les Ashkenazim commenceront plus tard, mais la plupart des communautés ont l'habitude de lire le psaume 27. Certains lisent 10 psaumes tous les jours, certains 3 psaumes tous les jours. C'est un moment intense, je dirais, au niveau des prières. Mais revenons au psaume 27. Pourquoi le psaume 27? L'explication qui est donnée en général, c'est tout simplement parce qu'il est marqué les David, donc psaume de David, Hachem Ori Veishri, Dieu est ma lumière et mon sauveur. Et on explique ma lumière à Rosh Hashanah, mon sauveur, à Kippour. Un petit peu plus loin, il est marqué Kis Penini Besouko, il m'a caché dans sa cabane, dans sa soukha. Et ben, c'est la fête de Soukhot. Mais, on passe un peu vite sur cette phrase. Hachem Ori, Dieu est ma lumière, c'est Rosh Hashanah. Quel lien y a-t-il entre la lumière et Rosh Hashanah? Vous allez me dire, parce qu'on allume des lumières avant l'entrée, comme c'est à l'entrée de Shabbat ou l'entrée des fêtes, on allume toujours des lumières. Quelle est la particularité du lien entre la lumière et Rosh Hashanah? En fait, parce que c'est une fête où il y a la lumière qui réapparaît de la lune. La lumière de la lune. Et oui, puisque Rosh Hashanah, c'est une néoménie, c'est une sorte de Rosh Chodesh. C'est un début de mois. Il y a une partie de la journée où on ne voit pas la lune. Et c'est le moment où la lune réapparaît. Elle réapparaît, mais attention, c'est pas sa lumière à elle. C'est la lumière du soleil. Ah oui. Donc, la lumière de Rosh Hashanah fait référence à la lumière qui reflète sur la lune, que l'on peut apprécier. Et donc, c'est une lumière où on comprend qu'elle vient du soleil. Hachem Ori, ma lumière, elle vient d'Hachem. Je comprends que je suis comme une sorte de lune qui reçoit la lumière, pas du soleil, mais d'Hachem, de Dieu. Et c'est peut-être déjà une perception qui est intéressante dans ce lien avec ce psaume 27. Poussons un peu plus. Dans ce psaume 27, on nous dit « Bezot anibotear ». J'ai confiance dans Zot. C'est quoi ce Zot? On va nous dire que le jour de Kippour est marqué « Bezot yavo Aaron et la Kodesh ». Aaron pourra rentrer avec Zot, c'est-à-dire avec tout un ensemble de cultes qu'il devait faire, d'un ensemble de choses qu'il devait faire. C'est comme ça qu'il pouvait rentrer dans le Saint des Saints le jour de Kippour. Donc il y a des choses qui sont nécessaires au jour de Kippour, et c'est ça Bezot. J'ai confiance dans ce qui va arriver du culte sacrificiel et de ce qui peut arriver au jour de Kippour. Mais Bezot peut faire référence à un autre point. Cette année, Rosh Hashanah, le premier jour de Rosh Hashanah, tombera Shabbat. Et dans le psaume de Shabbat, c'est marqué « Ursil lo yavin ezot ». Celui qui est bête ne comprend pas le Zot. Le Zot, c'est l'importance du Shabbat, c'est la puissance du Shabbat. Alors, ayons conscience, cette veille de Shabbat, de cette fête qui est la plus importante de tout le calendrier, qui est le Shabbat qui nous prépare pour les fêtes, mais qui est aussi la base de la Kedusha qui nous permettra de rentrer dans Rosh Hashanah, dans l'année, avec une dimension particulière. Et on nous dit que quand le premier jour de Rosh Hashanah tombe Shabbat, on peut pas sonner du shofar, de peur qu'on transporte le shofar, et donc on peut pas faire cette belle mitzvah. Alors qu'est-ce qui va être notre défense pour le jour de du jugement? Eh bien ça va être le sroot, le mérite du Shabbat. Mais pour que ce soit le mérite du Shabbat, il faut le respecter. Et pour le respecter, il faut pas s'attendre juste au jour de Rosh Hashanah. Il faut commencer dès ces Shabbatot à essayer d'être un peu plus attentif sur notre respect du Shabbat, sur notre attention, ce que l'on dit, ce que l'on pense même. Même si au niveau de la pensée, il y a quelque chose qui sont plus tolérés parce que c'est plus difficile de maîtriser la pensée, mais au moins de la parole. Et puis surtout, les actes. D'étudier les lois de Shabbat, parce que il faut savoir que les lois sont très complexes, très nombreuses, et qu'il est très aisé, si on ne les connaît pas, de risquer de les transgresser. Alors ça, c'est un point que l'on peut donner. Mais le psaume 27, si on le voit au niveau de son sens littéral, si on dit c'est ma lumière, c'est mon Dieu est ma lumière, Dieu est mon sauveur, ben alors pourquoi on lit au mois d'Eloul? On devrait le lire au mois de Tishri. C'est le mois de Tishri qu'on a Rosh Hashanah, c'est pas le mois d'Eloul. Eh bien, il va avoir un lien avec le fait que le mois d'Eloul
Et c'est un mois où on sort en guerre. C'est le nom de la paracha. Qui t'étsé la milchama? Tu sors en guerre contre qui? Contre ton yetserara. Contre ton mauvais penchant. Oui, c'est, on parle de, d'une guerre contre soi-même. C'est-à-dire contre les mauvaises tendances qu'on peut avoir, les mauvaises habitudes, les préjugés qu'on peut avoir. C'est ça qui t'étsé la milchama. Or, justement, ce psaume 27, ben, il nous dit, imtahane alay milchama. Le verset que j'ai cité avant. Si j'ai une guerre, alors j'ai conscience, c'est un psaume que l'on dit quand on sort en guerre. Ah, tiens. C'est un psaume qui est lié avec la guerre contre les Yetzer Hara, et de savoir dépasser. Alors, c'est très intéressant parce que c'est le début, la paracha qui nous parle de quitter Salam et Rama et qui nous dit quoi, ce début de paracha? Quand tu vas sortir en guerre et que tu vas avoir une belle captive, et que la Torah va nous dire, elle a parlé que par rapport au Yetzer Hara, si la Torah n'avait pas autorisé cette histoire de la belle captive, eh bien, il se serait marié avec elle dans le péché. Alors la Torah va dire, ça va être possible, mais après une procédure qui va enlever quelque part la aura l'interdit. Et oui, il y a un verset dans les Proverbes, chapitre 9, verset 17, qui dit, « Mayim genovim imtaku. » Les eaux volées ont un goût doux. Et oui, la saveur particulière de ce qui est volé. Et c'est pour ça que, par le fait qu'on va dire, c'est possible, mais il y a un mais. Alors, ça va amoindrir cet attrait vers ce péché. C'est un petit peu la démarche par rapport à toutes les fautes. Remarquez que quand Dieu ordonne à Adam, le premier homme, il lui donne un seul interdit. Mais il commence pas par l'interdit. Dieu commence par les permissions. Il lui dit d'abord, Mikol Esagan, Achol Tochel. De tous les fruits des arbres, tu peux manger. Rak Mesada Tovara, Lotochal Mimenu. Sauf de l'arbre de la connaissance du bien et du mal, tu n'en mangeras pas. Donc finalement, il y avait beaucoup de possibilités, beaucoup de possibilités de profiter. Il pouvait goûter d'abord tous les autres fruits, puis après arriver aux fruits. Non, il va aller directement aux fruits défendus. Pourquoi? Parce que le serpent va renverser l'histoire. Il va dire à la femme, n'est-ce pas que tous les fruits sont interdits? Tous les fruits des arbres? Il commence par l'interdit. Et donc, de tout est permis sauf un, on est passé à presque tout est interdit. Alors, la femme lui dit, non, on a droit, c'est juste l'arbre de la connaissance qu'on n'a pas le droit. Et donc, il va avoir ici une sorte de renversement des choses et d'attrait qui doit changer. C'est une approche qui est très intéressante parce que, bon, si finalement, on le dit, il se marie avec elle, alors il peut avoir des problèmes, puisque après on va parler de l'enfant Ben Sorer ou Moré, l'enfant qui est rebelle et qui va montrer un mauvais exemple. Et on le dit, en fait, ce fils de Ben Sorer ou Moré, c'est quelque part le fils de la belle captive. Il peut avoir des fois une faute, quelque chose qui n'est pas bien. On nous déconseille de le faire, mais on ne nous empêche pas. On dit, il vaut mieux ne pas le faire. Et qu'on le fait quand même, alors après, ben, il peut avoir des incidences qui sont compliquées et qui va avoir cette histoire de problème de Ben Sorer ou Moré, de cet enfant rebelle. Et bien, remarquez que le psaume, il n'y a pas marqué Mizmor les David et David Mizmor, psaume de David, ou il est marqué des David à David. Parce que quelque part, le roi David a eu, c'est pas exactement ça, mais enfin, on retrouve cette idée de Yefat Tohar, justement, que David aurait marié en la personne de Ma'arabat Talmi, le roi de Geshur. C'est dans le deuxième livre de Samuel, chapitre 3, verset 3, où là-bas, on nous dit que le roi David a eu plusieurs enfants. Son aîné, c'était Amnon. Deuxième, c'était Kilav, qu'il a eu avec Abigail. Et le troisième, c'était Avshalom, qu'il a eu avec Ma'acha, la fille du roi de Geshur, qui s'appelait Talmi. Après, il a eu Adonia, Shephatia, Tiram. Bon, enfin, on va pas rentrer dans toute la famille du roi David. Mais le troisième s'appelle Avshalom. Et ce fameux Avshalom, comme vous le savez, eh bien, il a fait un coup d'état. Il s'est rebellé contre son père. Et ça s'est plutôt mal passé. Bon, heureusement, les choses se sont renversées. Mais il s'est passé des choses qui n'étaient pas bonnes et on peut un peu
mais qui était plus âgé, donc il s'appelle le Din de Ben Soror Moré, de l'enfant rebelle. Mais quelque part, il y a cette notion de rébellion que Avshalom va avoir vis-à-vis de son père, et que quelque part, le roi David, dans le psaume, le David Hachem Orivishri, Dieu est ma lumière et mon sauveur, c'est une sorte de tikkun, de réparation, à ne pas fauter par le Yisra avec la belle captive, la Yefatoire, qui pourrait amener au Ben Soror Moré. Et il y a ici quelque chose qui est puissant. Dans ce psaume 27, on dit « Achat sh'alti me'et Hachem ». Je demande une chose à Hachem. « Ota vakesh », c'est ce que je demande. « Shifti bevet Hachem kol yemei chayai », que je puisse résider dans les maisons de Dieu tous les jours de ma vie.

propos du dieu moi des loups, on nous dit que le Mazal, la correspondance au niveau du zodiaque, correspond à la Betula, c'est-à-dire à la Vierge. On est donc c'est le Mazal de Betula, de Vierge, qui correspond au mois de Elul, qui évoque le renouveau, la Teshuva. Il y a une explication de Rabbeinu Asher du Moyen Âge sur la Torah, sur le son commentaire sur le texte de Bereshit de la Genèse, chapitre 6, verset 2, qui nous dit « Vayirou bene Elohim et benot Adam qui tovot hena » que les fils de Dieu comprenaient des anges qui avaient un petit peu accusé les hommes de dire « ils se comportent mal » et Dieu leur a dit « et les hommes se comportent mal sur terre, mais on va voir si vous êtes sur terre, est-ce que vous allez vous comporter mieux ?» Ils ont dit « bon, on va essayer ». Et donc, ils ont été envoyés sur terre. Et on a dit que quand ils sont arrivés sur terre, ils ont vu Benot Adam, ils ont vu les fils de l'homme, qui tovot hena, qui elles étaient belles. Ah là là, les filles étaient belles, et même les anges ont eu la tête qui a tourné. Le mot tovot est écrit dans la Torah sans vav, c'est-à-dire comme si il y avait marqué tavat. C'est pas le mot tevet, mais tavat, ça veut dire comme si c'était un singulier. Et en fait, il y avait une jeune fille qui était une vierge, qui était particulièrement belle, et qui a les anges ont été attirés par elle. Alors, ils ont voulu, ils ont fait des avances pour. Elle a dit, mais si on a des choses ensemble, ben vous allez repartir avec vos ailes, et vous allez me laisser ici comme une veuve ou une divorcée. Donnez-moi vos ailes pour que je suis sûr que vous n'allez pas m'abandonner. Ah, les anges étaient tellement passionnés qu'ils se sont dit, bien sûr, on va te donner nos ailes. Et ils ont donné, ils avaient 6 ailes, comme il est marqué dans le prophète Isaïe. Ils m'ont donné les ailes, et qu'est-ce qu'elle a fait? Elle s'est de suite envolée avec ses ailes, et elle s'est réf-

tu as permis de s'envoler et de partir. Mais il y a un point qui est très intéressant, qui est donné par le Hadar Zekenim, c'est que quand Yaakov fait son rêve, vous savez, quand il arrive à Jérusalem et il rêve d'une échelle où des anges montent et descendent. Des anges montent et descendent. Là, il y a une difficulté que tout le monde remarque. Les anges, a priori, sont dans le ciel, ils sont pas sur terre. Et donc, on aurait dû dire, les anges descendent et montent. Alors, il y a plusieurs explications, notamment l'explication que les anges qui l'accompagnaient en Israël sont montés pour que des anges qui devaient l'accompagner en dehors d'Israël viennent l'accompagner. Ça, c'est une explication. Mais l'autre explication du Hadar Zekenim, c'est que ce sont ces fameux anges qui avaient donné leurs ailes à la Betoula, à la fameuse Vierge, qui n'avait plus d'ailes et donc qui ne pouvait plus monter. Et là, ben, ils ont profité de l'échelle pour monter, parce que finalement, les anges n'ont pas besoin d'échelle pour monter, sauf s'ils n'ont plus d'ailes. Et ainsi, il y a ici une sorte d'explication intéressante, de complément entre ce que dit le Roche sur la Genèse au chapitre 6 et ce que dit Hadar Zekenim sur la Genèse au chapitre 28, avec cette présence, absence d'elle. Mais ce qui est le plus important dans cette histoire, c'est de voir comment cette Vierge, eh bien, a échappé à la faute et va être quelque part le symbole d'une teshuva, symbole d'échapper à la faute pour pouvoir faire comme il faut, faire bien. Je vous donne rendez-vous tout à l'heure à 15h07, comme d'habitude, pour réfléchir sur la paracha, pour réfléchir une paracha particulièrement riche, 74 mitzvot, c'est quelque chose, c'est le record de toutes les mitzvot. On en parle à 15h07. Pour l'heure, je vous souhaite Shabbat Shalom, Kitchabes, Shabbat Shalom, Omevorach.

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4: Merci à toutes et à tous d'avoir été fidèles au 10-11 de Radio J. À 11h sur radioj.fr, vous retrouverez un nouveau journal. Et de la part de toute l'équipe et de moi-même, Shabbat Shalom.
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1: À la une de ce journal, un membre du Hamas impliqué dans la détention d'otages israéliens éliminés par Tsahal. Selon l'armée, Sobi Sami Mahmoud Chartot a été tué mercredi dans une frappe dans le centre de Gaza. Tsahal affirme qu'il avait participé à l'attaque du 7 octobre 2023 et qu'il avait ensuite participé à la détention de plusieurs otages. Il aurait également été vu lors de cérémonies organisées par le Hamas lors de la remise d'otages en novembre 2023. Autre élimination, c'est celle d'un terroriste palestinien cette nuit après une tentative d'attaque au couteau contre un soldat israélien. Il a été abattu par Tsahal, aucun soldat n'a été blessé. Par ailleurs, des images montrent des soldats israéliens jeter par la fenêtre les vêtements de Palestiniens vivant dans une maison réquisitionnée par l'armée en Judée-Samarie. Image publiée par l'organisation israélienne de défense des droits humains Yesh Din. La maison avait été réquisitionnée dans le cadre d'une opération visant à protéger les habitants contre des extrémistes israéliens installés dans des avant-postes voisins. La France, l'Allemagne, l'Italie et le Royaume-Uni appellent à mettre fin à l'expansion des implantations en Judée-Samarie. Ils demandent aux entreprises de ne pas répondre aux appels d'offres pour ces constructions. Constructions qui compliqueraient la création d'un État palestinien dans le cadre d'une solution à deux États. Les quatre pays dénoncent également la hausse des violences et les difficultés économiques auxquelles font face les Palestiniens en Judée-Samarie. L'Union européenne se prépare donc à un ensemble de sanctions contre Israël, notamment l'étiquetage spécifique aux produits venant du pays et la réduction des coopérations dans les domaines de la sécurité et de la diplomatie. Correspondance à Jérusalem, Olivier Garnic.
2: Londres a également convoqué le représentant israélien et promet de présenter dans les prochaines semaines de nouvelles mesures, notamment des sanctions contre les personnes impliquées dans l'expansion des implantations. Et puis, Bezalel Smotrich a lui rejeté ses pressions. Le ministre des Finances affirme qu'Israël ne recevra pas d'instructions de gouvernement étranger.
1: Notre correspondant à Jérusalem, Olivier Granelic. Les États-Unis annonceront lundi de nouvelles sanctions contre l'Iran, tuer la pression économique et commerciale sur Téhéran. Donald Trump a également menacé tout pays qui apporterait un soutien économique à l'Iran. L'objectif principal reste d'empêcher le pays d'obtenir l'arme nucléaire. On écoute le vice-président américain, Steve Evans.
3: Il faut revenir au tout début. Le président a dit qu'il ne peut pas avoir d'armes nucléaires. Eh bien, leurs installations nucléaires sont détruites. Mais la question est, vont-elles essayer de les reconstruire? Et donc, fondamentalement, ce que nous essayons de faire, c'est créer une réalité changée sur le terrain où non seulement nous pouvons dire avec confiance que leurs installations ont été détruites, mais que nous pouvons aussi dire avec confiance qu'elles ne vont jamais essayer de reconstruire.
1: Le vice-président américain J.D. Vance hier soir, Téhéran dénonce de son côté ses sanctions comme du terrorisme économique. Parallèlement, le porte-avions USS George Washington est arrivé au Moyen-Orient et navigue actuellement en mer d'Arabie. Selon l'armée américaine, ce déploiement était prévu de longue date. Après 44 ans, Yehuda Katz a enfin été inhumé en Israël. Sa famille, ses amis et ses anciens camarades se sont réunis ce matin pour ses funérailles. Katz était porté disparu depuis la bataille de Sultan Yaqub pendant la première guerre du Liban en 1982. Ses restes ont été retrouvés et ramenés en Israël cette semaine, 44 ans après sa mort. Il était le dernier soldat encore porté disparu après cette bataille. Après la cérémonie, le cortège s'est dirigé vers le Mont des Oliviers à Jérusalem où il a finalement été enterré. Le chaos à l'aéroport Ben Gurion continue. Les vols au départ accusent en moyenne 70 à 90 minutes de retard. Ces perturbations font suite à une grève surprise des employés hier qui a interrompu pendant plus d'une heure les opérations d'enregistrement et les arrivées. Guerre en Ukraine, un homme a été inculpé pour ingérence étrangère, soupçonné d'avoir informé la Russie des activités militaires de l'Ukraine après s'être infiltré dans son armée. Le citoyen russo-australien de 27 ans avait reçu une formation de type militaire en Russie et avait ensuite rejoint les forces armées ukrainiennes. C'est ce qu'a déclaré en tout cas la commissaire de la police fédérale australienne. Parallèlement, Kiev a lancé une vaste campagne de frappe de drones contre Moscou fin juin. L'armée ukrainienne a récemment frappé de nouveaux entrepôts du géant du e-commerce Wildberries. Le président ukrainien Volodymyr Zelensky se dit par ailleurs prêt à payer pour les missiles patriotes après un échec de la défense balistique. Enfin en France, le candidat Renaissance à la présidentielle Gabriel Attal est de nouveau visé par de nouvelles ingérences russes. Gabriel Attal avait porté plainte début août après la diffusion sur les réseaux sociaux de vidéos contenant des fake news à son sujet. Édouard Philippe a lui aussi été visé par de fausses informations. Les autorités soupçonnent que ces opérations pourraient être liées à des réseaux russes. L'objectif, influencer le débat politique français.
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1: À la une de ce journal, un membre du Hamas impliqué dans la détention d'otages israéliens éliminé par Tsahal. Selon l'armée, Sobi Sami Mahmoud Chartot a été tué mercredi dans une frappe dans le centre de Gaza. Tsahal affirme qu'il avait participé à l'attaque du 7 octobre 2023 et qu'il avait ensuite participé à la détention de plusieurs otages. Il aurait également été vu lors de cérémonies organisées par le Hamas lors de la remise d'otages en novembre 2023. Autre élimination, c'est celle d'un terroriste palestinien cette nuit. Après une tentative d'attaque au couteau contre un soldat israélien, il a été abattu par Tsahal. Aucun soldat n'a été blessé. Par ailleurs, des images montrent des soldats israéliens jetés par la fenêtre les vêtements de Palestiniens vivant dans une maison réquisitionnée par l'armée en Judée-Samarie. Image publiée par l'organisation israélienne de défense des droits humains Yesh Din. La maison avait été réquisitionnée dans le cadre d'une opération visant à protéger les habitants contre des extrémistes israéliens installés dans des avant-postes voisins. La France, l'Allemagne, l'Italie et le Royaume-Uni appellent à mettre fin à l'expansion des implantations en Judée-Samarie. Ils demandent aux entreprises de ne pas répondre aux appels d'offres pour ces constructions. Constructions qui compliqueraient la création d'un État palestinien dans le cadre d'une solution à deux États. Les quatre pays dénoncent également la hausse des violences et les difficultés économiques auxquelles font face les Palestiniens en Judée-Samarie. L'Union européenne se prépare donc à un ensemble de sanctions contre Israël, notamment l'étiquetage spécifique aux produits venant du pays et la réduction des coopérations dans les domaines de la sécurité et de la diplomatie. Correspondance à Jérusalem, Olivier Garnic.
2: Londres a également convoqué le représentant israélien et promet de présenter dans les prochaines semaines de nouvelles mesures, notamment des sanctions contre les personnes impliquées dans l'expansion des implantations. Et puis, Bezalel Smotrich a lui rejeté ses pressions. Le ministre des Finances affirme qu'Israël ne recevra pas d'instructions de gouvernement étranger.
1: Notre correspondant à Jérusalem, Olivier Granlic. Les États-Unis annonceront lundi de nouvelles sanctions contre l'Iran, tué la pression économique et commerciale sur Téhéran. Donald Trump a également menacé tout pays qui apporterait un soutien économique à l'Iran. L'objectif principal reste d'empêcher le pays d'obtenir l'arme nucléaire. On écoute le vice-président américain, Chris Evans.
3: Il faut revenir au tout début. Le président a dit qu'il ne peut pas avoir d'armes nucléaires. Eh bien, leurs installations nucléaires sont détruites. Mais la question est, vont-elles essayer de les reconstruire? Et donc, fondamentalement, ce que nous essayons de faire, c'est créer une réalité changée sur le terrain où non seulement nous pouvons dire avec confiance que leurs installations ont été détruites, mais que nous pouvons aussi dire avec confiance qu'elles ne vont jamais essayer de reconstruire.
1: Le vice-président américain J.D. Vance hier soir, Téhéran dénonce de son côté de ses sanctions comme du terrorisme économique. Parallèlement, le porte-avions USS George Washington est arrivé au Moyen-Orient et navigue actuellement en mer d'Arabie. Selon l'armée américaine, ce déploiement était prévu de longue date. Après 44 ans, Yehuda Katz a enfin été inhumé en Israël. Sa famille, ses amis et ses anciens camarades se sont réunis ce matin pour ses funérailles. Katz était porté disparu depuis la bataille de Sultan Yaqub pendant la première guerre du Liban en 1982. Ses restes ont été retrouvés et ramenés en Israël cette semaine, 44 ans après sa mort. Il était le dernier soldat encore porté disparu après cette bataille. Après la cérémonie, le cortège s'est dirigé vers le Mont des Oliviers à Jérusalem, où il a finalement été enterré. Le chaos à l'aéroport Ben Gurion continue. Les vols au départ accusent en moyenne 70 à 90 minutes de retard. Ces perturbations font suite à une grève surprise des employés hier qui a interrompu pendant plus d'une heure les opérations d'enregistrement et les arrivées. Guerre en Ukraine, un homme a été inculpé pour ingérence étrangère, soupçonné d'avoir informé la Russie des activités militaires de l'Ukraine après s'être infiltré dans son armée. Le citoyen russo-australien de 27 ans avait reçu une formation de type militaire en Russie et avait ensuite rejoint les forces armées ukrainiennes. C'est ce qu'a déclaré en tout cas la commissaire de la police fédérale australienne. Parallèlement, Kiev a lancé une vaste campagne de frappe de drones contre Moscou fin juin. L'armée ukrainienne a récemment frappé de nouveaux entrepôts du géant du e-commerce Wildberries. Le président ukrainien Volodymyr Zelensky se dit par ailleurs prêt à payer pour les missiles Patriot après un échec de la défense balistique. Enfin en France, le candidat Renaissance à la présidentielle Gabriel Attal est de nouveau visé par de nouvelles ingérences russes. Gabriel Attal avait porté plainte début août après la diffusion sur les réseaux sociaux de vidéos contenant des fake news à son sujet. Édouard Philippe a lui aussi été visé par de fausses informations. Les autorités soupçonnent que ces opérations pourraient être liées à des réseaux russes. L'objectif, influencer le débat politique français.
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4: Radio J. Bonjour à tous. Les évolutions inattendu ou plus ou moins attendu du conflit au Proche-Orient ne peuvent manquer de préoccuper chacun. Bien entendu, nos yeux sont tournés vers la terre d'Israël et tout ce qui lui arrive nous touche au plus profond de notre cœur. Et il est bien évident que tout cela ne peut pas nous laisser indifférents. Alors comment réagir ? Ce que nous entendons à présent est si loin, si différent de tout ce que nous avons entendu dans la période précédente. On espérait, sans doute avec un peu de naïveté, et que tout se terminerait pour le mieux, que les dictateurs disparaîtraient de la surface de la planète et qu'Israël pourrait enfin vivre en paix, une paix bien méritée, tellement souhaitée, tellement attendue par tous. Et puis tout cela s'est passé différemment, comme on le voit. Tout cela aujourd'hui paraît remis en cause. Alors il y a quelque chose dont il faut peut-être se souvenir particulièrement aujourd'hui. Une vieille phrase, un vieux verset, comme souvent, qui nous dit « Ine lo yanum ve lo yishan shomer Israël ». Il ne dort ni ne sommeille le gardien d'Israël. Oh oui, bien sûr, comme tous les êtres humains, on a parfois tendance à placer notre confiance dans les hommes, dans la protection de telle hyperpuissance ou simplement dans la force de nos armes et l'intelligence de nos dirigeants. Oui, mais bien sûr, cela semble légitime et ce n'est pas illégitime. Mais toutefois, les vrais ressorts ne sont pas là. Le peuple juif a traversé des périodes très sombres dans son histoire, nous le savons tous. Il a traversé des drames, des tragédies, mais à chaque fois il a gardé intact cette assurance, plus qu'une assurance, cette confiance absolue et parfaite. Le gardien d'Israël, Dieu, ne l'abandonne jamais. Il est toujours présent, il est à son côté, même lorsque la situation semble dramatique, même lorsque tout espoir semble perdu, qu'on ne sait pas de quel côté aller, que tout paraît tellement incompréhensible, tellement instable. Alors que disons-nous ? Non, il ne dort pas, il ne sommeille pas, il est toujours présent, il est notre créateur, il est là avec ses créatures, dans sa création. Oui, c'est une manière de voir le monde. Alors effectivement, nous pouvons nous dire que les accords récemment passés ne sont pas les meilleurs qui auraient pu avoir lieu. Nous pouvons sentir que tout à coup, le soutien de la plus grande puissance du monde semble s'éroder, se fragiliser, pour des raisons difficiles à expliquer, mais ou plutôt trop faciles à comprendre. Mais voilà que nous revenons à l'essentiel. Oui, décidément. Notre gardien, celui par qui nous sommes toujours vivants aujourd'hui, celui par qui tout arrive, lui est toujours à notre côté. Sachons le voir, sachons le ressentir et sachons ainsi trouver la vraie réponse à toutes nos interrogations, la vraie solution à toutes nos difficultés. Shabbat shalom à tous.
5: Bonjour à tous et à toutes et bienvenue dans ma chronique sur l'autisme. Aujourd'hui, j'aimerais vous parler d'un sujet que l'on comprend mal, que l'on juge souvent et que l'on minimise presque toujours. L'alimentation chez les personnes autistes. Manger pour une personne autiste n'est pas un acte simple. Les personnes autistes ont besoin de constance, de prévisibilité, de stabilité autour de l'alimentation. Or, la nourriture par nature ne l'est pas toujours. Une texture qui change, une odeur différente, un aliment inconnu, un lieu différent, et tout devient menaçant. Cela peut conduire à ce que l'on appelle l'hypersélectivité alimentaire. Une alimentation très restreinte, avec un nombre limité d'aliments acceptés. Certains ne mangent que des aliments blancs, du riz, du pain de mie, des pains nature, d'autres uniquement des aliments d'une même couleur ou toujours coupés de la même façon. Attention aussi au mélange d'aliments. Votre enfant peut aimer les pâtes et le fromage séparément, mais pas ensemble. Il peut manger du fromage cru et refuser un gratin. Les rituels autour du repas sont eux aussi essentiels. Certains insistent pour manger dans la même assiette. Alors si on la casse ou si on oublie de la prendre en vacances, cela peut vite tourner au cauchemar. Les habitudes ont elles aussi la vie dure. Certains mangent à la maison, mais pas à la cantine, au restaurant ou même chez mamie. Alors que nous nous adaptons au changement, les personnes autistes ont plus de difficultés à le faire. Un simple détail, comme un emballage différent, peut suffire à les perturber. Certains enfants rencontrent aussi des difficultés à mâcher et à déglutir, liées à des troubles sensoriels et moteurs. Je me souviens de mon fils petit. Jusqu'à 5 ans, il ne mangeait rien de solide. Tout devait être mixé, parfaitement lisse. Nous avons alors travaillé avec une orthophoniste spécialisée en rééducation orofaciale. D'autres encore ne ressentent pas la faim ou au contraire, jamais la satiété. Ils mangent trop ou pas assez, sans s'en rendre compte, parce que leur perception des signaux internes du corps, l'interoception, est différente. Toutes ces difficultés autour de l'alimentation ont des conséquences bien réelles. Carence en fer, en zinc, en vitamines, le lien entre autisme et troubles alimentaires est encore trop rarement fait. Peu de professionnels de santé sont formés à ces problématiques et les parents se retrouvent encore une fois seuls à devoir tout gérer. Le repas en famille peut devenir un moment de tension, au point que des parents hésitent à aller au restaurant ou à mettre leur enfant à la cantine. Le bruit, l'environnement et le regard des autres sur sa façon de manger peuvent alors entraîner des moqueries. Sans oublier les remarques entendues à l'école ou dans l'entourage. Il n'arrive pas à s'adapter au groupe, il est difficile, ingérable, capricieux. On a tous entendu ces remarques. Pourtant, ce n'est ni de la mauvaise volonté de l'enfant, ni un manque d'éducation des parents. C'est un enfant qui essaie simplement de s'adapter à son environnement, tout en respectant ses spécificités. Alors, que faire concrètement face à toutes ces difficultés ? D'abord, instaurer une routine autour des repas, aménager l'environnement, prévoir un repas calme, sans télévision, sans téléphone, avec une lumière douce, car tout ce qui agresse les sens agresse aussi l'appétit. Ensuite, ne jamais le brusquer, ni le forcer. Introduire un nouvel aliment ou une nouvelle habitude se fait pas à pas. Cela peut prendre des semaines, des mois, et il est essentiel de rester patient et compréhensif même si vous passez votre temps à cuisiner, à jeter des assiettes pleines et à vous inquiéter pour sa santé. Vous devez aussi féliciter chaque effort, même minuscule. Un aliment goûté du bout des lèvres, une nouvelle texture acceptée, c'est une première victoire. Enfin, ne pas rester seul. Consultez un orthophoniste pour les troubles de la mastication et de la déglutition, un ergothérapeute pour les troubles sensoriels. Ces troubles se travaillent lentement, mais ils se travaillent. Alors, la prochaine fois que vous voyez un enfant ou un adulte qui refuse de manger, qui refuse toujours la même chose, qui vérifie l'étiquette avant chaque bouchée, qui réorganise son assiette avant d'y toucher, ne le jugez pas trop vite, ne vous moquez pas. Parce que derrière chaque assiette refusée, il y a une histoire, une sensibilité, une peur et surtout un besoin de sécurité. Aujourd'hui encore, ce volet de l'autisme reste trop souvent ignoré. Pourtant, il est essentiel pour la santé, le développement, la vie sociale. Accompagner une personne autiste, c'est aussi l'accompagner à table, former les professionnels à ses troubles, ne pas laisser les parents seuls face à une assiette vide et reconnaître enfin que l'alimentation fait pleinement partie de la prise en charge de l'autisme.
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0: économiste, sociologue et figure clé du sionisme, Arthur Rupin est envoyé en 1907 en Palestine ottomane pour le compte de l'agence juive afin d'y étudier les possibilités d'installation sioniste. Un an plus tard, il retourne s'installer définitivement à Jaffa où il dirige le bureau de l'Ahistadrout. Il sera un acteur clé du développement du Yishuv. Né à Ravitz, il étudie l'économie et le droit avant de rejoindre le mouvement sioniste. Convaincu du projet sioniste, Rupin joue un rôle crucial dans l'acquisition des terres, favorisant la création de kibboutzim et de moshavim, développant un modèle communautaire axé sur l'agriculture et l'autosuffisance. Son approche pragmatique met l'accent sur la construction économique et sociale plutôt que sur l'activisme politique. Il est notamment très actif dans l'alia de la communauté juive yéménite et l'octroi du premier prêt à Ahuzat Bayit, plus tard nommé Tel Aviv. Rupin est souvent considéré comme l'un des architectes du sionisme, son héritage restant central dans l'histoire du peuplement juif en terre d'Israël.
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2: On parle chaque jour sur Radio J. Les Israéliennes et les Israéliens devront se rendre aux urnes le 27 octobre prochain pour élire leur prochaine Knesset, une élection qualifiée de primordiale pour le futur de l'État juif. Pour faire le point sur la campagne, cette semaine de campagne où il s'est passé des choses, nous sommes en ligne avec celle qui, dans son livre Knesset 2026, nous donne toutes les clés pour comprendre l'échiquier politique israélien et son histoire et même sa psychologie. Un excellent livre que je vous conseille. Bonjour Myriam Shermer.
3: Bon, Eddy, merci beaucoup.
2: Merci d'être avec nous ce matin. Alors, on va un peu commencer avec vous cette semaine politique, une semaine marquée par les élections au Likoud avec Eddy Cohen qui sort grand vainqueur. Son score le place comme la figure principale de cette nouvelle génération du Likoud. Et puis derrière, eh bien, on trouve Amir Ohana, Yariv Levin. Quel enseignement tirez-vous de cette élection au Likoud sur le futur du parti de droite israélien?
3: Bon, alors Rudy, pour l'instant, en fait, on ne connaît pas réellement la composition de la liste du Likoud, puisqu'il nous manque les nominations de Benjamin Netanyahu, qui en a obtenu 8 nominations personnelles, ce qui est vraiment beaucoup, a priori, pour un parti qui se targue toujours d'être quasiment le seul vrai parti démocratique en Israël. Bon, il y a aussi à voir des primaires, mais c'est un des rares à tenir des énormes primaires comme il continue à le faire, le Likoud. Et donc là, quand même, cette année, Netanyahou a demandé ses 8 nominations personnelles, ce qui est vraiment beaucoup pour un mouvement comme celui-là. Et ça veut dire, en réalité, que l'ordre d'arrivée, en fait, pour l'instant, il veut pas dire grand-chose, puisque qui viendront totalement bouleverser la composition de la liste et que beaucoup, je vous donne par exemple Amit Halevi, qui est un député pas forcément très connu des francophones, mais qui est quelqu'un qui a réussi un beau parcours parce que la dernière fois il était entré via un district, ce qui demande très peu de voix, et puis cette fois-ci il en obtient 20 000, d'accord, ce qui est considéré comme beaucoup. Il est à la 20e place, mais avec les 8 nominations et tout ce qui doit encore se passer jusqu'à la configuration finale de la liste, au final il sera pas à ce qu'on appelle une place réelle, c'est-à-dire qu'il n'aura pas la capacité normalement d'entrer au Likoud, alors qu'aujourd'hui les sondages donnent entre 20 et 25 mandats réalistes au Likoud. Vous voyez ce que je veux dire, Rudy? Donc pour l'instant, en fait, on est un petit peu dans l'obscurité par rapport à la composition finale de cette liste. Le 7 septembre, tous les Israéliens doivent rendre leur composition finale à ce qu'on appelle la commission des élections de la Knesset. Et à ce moment-là, on sera vraiment fixé. On sait que Benjamin Netanyahou a vraiment œuvré cette fois-ci pour rendre sa liste moins extrémiste. Je vous donne un autre exemple. Il a demandé à ce que les urnes soient fermées à l'heure normale, alors que d'habitude, on donnait toujours 2 heures de plus aux électeurs pour venir se rendre en in extremis à la fin. Cette fois-ci, il a vraiment souhaité minimiser l'impact des adhérents et pouvoir au maximum travailler sa liste comme il le souhaite, parce qu'il sait que le Likoud s'est beaucoup radicalisé ces dernières années et que ça rebute une partie des électeurs, on va dire, plus centristes, qui apprécient le côté sécuritaire fort, mais qu'ils ne veulent pas du côté plus populiste de certains députés. Je pense à Tali Gottlieb ou à des personnalités comme ça, fortes en gueule, qui les électeurs plus modérés. Donc encore une fois, on attend de voir ce que Benjamin Netanyahu fera de sa liste et quelle grande personnalité plus consensuelle il va réussir à parachuter in extrémistes pour former quelque chose de plus rassurant pour les électeurs plus centristes.
2: Donc d'après vous, si je comprends bien, Benjamin Netanyahu dans cette campagne va tenter de se recentrer.
3: C'est ça. C'est-à-dire que aujourd'hui, on sait très bien que ce qui va on voit dans les sondages une impasse, Rudy. C'est-à-dire que aujourd'hui, personne n'a de majorité claire. Même Gadi Eisenkot, qui pour l'instant a davantage de mandats que Netanyahu dans la plupart des sondages, il a 59 voix, parfois 60, parfois 61. C'est vraiment, mais alors c'est très très rare. La plupart du temps, c'est 59-60.
2: Ce qui ne fait pas une majorité. Excusez-moi, le dernier sondage, hein, il date de il y a deux jours. Hein, Gadi Eisenkot est crédité de 24 sièges avec Yachar, et juste derrière le Likoud de Benjamin Netanyahu, 23 sièges. Et là, donc pour bien expliquer, vous extrapolez aux futures alliances qui pourront composer une possible majorité.
3: C'est ça, on est dans un régime parlementaire évidemment, et donc c'est un système de coalition, et pour former un gouvernement, il faut au minimum 61 voix, mais 61 c'est une majorité très serrée pour Israël, il vaut largement mieux être à 62, 63, 64, 65, d'accord, ce qui permet de gérer tel ou tel député dissident qui d'un coup n'a plus envie de voter une loi, etc. Souvenez-vous, le gouvernement Bennett-Lapid est tombé comme ça, c'est-à-dire qu'il s'était monté avec 61 voix tout juste. Et puis, petit à petit, chacun est parti un peu dans sa direction et le gouvernement a ainsi perdu sa majorité. Ce qui est le scénario ici, c'est-à-dire que comme on est dans un scénario très serré où chacun des deux blocs ne pourrait monter qu'un système, si vous voulez, soit un système minoritaire, par exemple, on parle de Gadi Eisenkot qui dit « moi, je formerai un gouvernement minoritaire ». Qu'est-ce que ça veut dire? Ça veut dire « j'ai 59 voix de facto et je m'appuie sur l'abstention des partis arabes israéliens ». C'est-à-dire pas aider dans ma coalition parce que je sais qu'ils auront beaucoup de mal à venir et que mais je fais en sorte qu'ils s'abstiennent de voter dans les grands votes dont j'ai besoin et comme ça je maintiens mine de rien ma majorité dans ma Knesset. Vous voyez, un truc un peu branlant de briques et de broc, très compliqué à garder en place pour une longue durée. Et donc Netanyahou sait tout ça, il sait que pour l'instant il n'a pas de majorité claire dans les sondages, donc il sait que ça va se jouer au centre du centre. C'est-à-dire qu'aujourd'hui les Israéliens, Rudy, ils sont beaucoup plus à droite qu'avant le 7 octobre. Le 7 octobre est passé par... On est préoccupé par le sécuritaire. Mais droite après le 7 octobre, est-ce que ça veut dire accepter...
2: Ah, Myriam Chirame,
3: le packaging...
2: On vous entend moins bien. Oui, ouais. Déplacez-vous juste pour revenir sur vos derniers propos, si vous le pouvez. Excusez-moi.
3: Je recommence. Oui. Je dis aujourd'hui, la plupart des Israéliens sont plus à droite que le 7 octobre. Ça, j'espère que vous avez entendu. Oui. Donc, ils sont de droite sur le sécuritaire, d'accord? Les Israéliens veulent du très ferme sur le sécuritaire, veulent un gouvernement patriote, veulent un gouvernement qui enrôlera les orthodoxes. Ça aussi, c'est un vrai sujet. Et qu'est-ce que ça veut dire aujourd'hui? Ça veut dire qu'au milieu, vous avez entre, on ne sait pas trop les évaluer, mais entre 5 et 10 mandats d'Israéliens qui peuvent basculer d'un bloc à un autre, d'accord, qui sont susceptibles soit de voter Netanyahou, soit de voter Eisenkot, on va dire, ou Naftali Bennett, ou Avigdor Lieberman, qui sont des partis qui sont très proches sur ce qu'ils proposent sur le sécuritaire, mais qui vont être décidés à la dernière minute, un, par l'enrôlement des orthodoxes, qui est un sujet qui est devenu crucial dans la campagne, et deux, par qui est le plus rassurant, qui est le plus stable. Ils ne veulent plus de tout ce qui s'est passé autour de la réforme judiciaire. Ils veulent un gouvernement stable et qui puisse assurer une certaine sérénité, un mot qu'on ne connaît pas souvent en Israël.
2: Ouais. Alors, on va dire un mot aussi des partis arabes. Hein. Vous parliez justement de ce soutien indirect qu'ils pourraient avoir à un gouvernement minoritaire. Alors, cette semaine, ils ont scellé leur union. Tous les partis, sauf un parti, le parti RAM de Mansour Abbas, qui avait justement soutenu de l'extérieur, comme on dit, le gouvernement Lapid-Bennett. Pourquoi est sorti de cette alliance? Est-il sorti de cette alliance donc des quatre partis arabes israéliens, et que représentent ces partis? Est-ce que ça sera des faiseurs de rois ou est-ce qu'ils vont complètement rester comme à leur habitude à l'extérieur?
3: Oui, alors, pour l'instant, on a beaucoup de mal à imaginer que donc ces trois parties-là, qui sont les trois parties traditionnelles de la politique arabe israélienne. Donc, vous avez ceux de Khadash qui sont un peu plus communistes, vous avez les nationalistes comme Balad, et vous avez Tahal qui sont censés être un peu plus centristes. Mais tous ces trois parties-là, c'est pas pour rien qu'ils se mettent ensemble, parce que ils correspondent à différentes sensibilités existantes dans la politique arabe israélienne. Je dois dire que la plupart des électeurs arabes israéliens eux-mêmes sont très déçus de leur bilan, notamment sur la criminalité dans la société arabe, qui, comme vous le savez, Rudy, a explosé ces dernières années, et en particulier sous ce dernier gouvernement, alors que Itamar Ben-Gvir, qui est donc le ministre qui chapeaute la police en Israël, avait promis un bilan très très fort sur la sécurité interne. Donc il y a ce vrai problème de criminalité organisée, de cartels, de bandes, etc., qui littéralement pourrit la vie des Arabes israéliens. Ces électeurs-là sont un peu pris entre le marteau et l'enclume. C'est que d'un côté, il y a ces partis traditionnels qui sont fortement implantés dans les villages, dans les villes, dans les communes. Et d'un autre côté, ils ont se sentent pas représentés. Et eux aussi ont subi une transformation après le 7 octobre. Pour certains, en tout cas, on a vu dans les sondages qu'ils se sentent davantage solidaires de l'État d'Israël, parce qu'ils ont vécu la guerre aux côtés de la société juive israélienne, parce qu'ils ont été victimes eux aussi pendant le 7 octobre, parce qu'il y a eu des otages, rappelez-vous, arabes israéliens, Rudy, et ainsi de suite. Donc c'est ce que souhaite faire Ra'am en réalité. Ra'am, c'est le parti avec Mansour Abbas qui souhaite... Alors c'est compliqué parce qu'il a aussi des incointances... avec les frères musulmans via les racines conservatrices religieuses. Mais Mansour Abbas est un leader qui souhaite se positionner comme un leader pragmatique, qui apporte des solutions, qui ne parle pas constamment de la cause palestinienne, mais qui apporte des solutions concrètes sur le terrain. Et une des choses absolument extraordinaires qu'il pourrait faire, enfin extraordinaire dans le sens hors du commun, c'est d'engager Yoav Segalovitch, un ancien député de Yair Lapid, d'accord, de Yesh Atid, qui a été vice-ministre de la sécurité intérieure sous le gouvernement Bennett Lapid, qui serait en négociation
2: justement de combattre la criminalité dans le secteur arabe israélien.
3: Exactement, qui était sous le gouvernement Bennett Lapid, réussi à faire baisser le taux d'homicide dans la société arabe israélienne. C'est considéré comme réussite. Bon, c'est un gouvernement qui a tenu 18 mois, hein, donc ils n'ont pas eu le temps de beaucoup travailler, mais malgré tout. Et donc, il serait lui en tractation avec Ra'am, ce qui serait absolument extraordinaire, parce qu'on a l'habitude de voir de temps en temps des députés juifs dans le parti Khadash, qui est le parti communiste, d'accord, donc au nom du communisme, une alliance judéo-arabe. Mais dans le parti Ra'am, qui reste un parti conservateur, hein, c'est-à-dire c'est un peu, parfois on dit en plaisantant, c'est le chasse des Arabes, d'accord ? C'est un parti musulman conservateur, et donc qui réussirait à engager dans ses rangs un député juif laïque, en l'occurrence, ancien policier, policier de carrière, ce serait absolument hors du commun. S'il fait ça, ce sera vraiment un parti qui se présente comme le parti pragmatique des Arabes israéliens, qui pourrait attirer. Après, j'ajoute encore un autre détail,
2: rapidement,
3: c'est qu'on a un énième parti qui pourrait se présenter dès la semaine prochaine, dont on ne connaît pas encore le nom, avec le militant Youssef Haddad, qui lui est un arabe israélien chrétien, qui se présenterait aux côtés d'Ofer Winter, qui est un officier de carrière très populaire, et donc aussi tirer une partie des Arabes israéliens, on va dire sionistes, plus engagés au côté de l'État d'Israël. Donc là aussi, un développement intéressant après le 7 octobre d'une société arabe israélienne qui se sent davantage concernée par le sort de l'État juif.
2: Eh bien, affaire à suivre évidemment, et on suivra donc cette campagne. Et puis pour tout comprendre la politique israélienne, votre livre absolument indispensable, Knesset 2026, que je vous conseille évidemment. Merci Myriam Shermer de nous avoir éclairé ce matin.
4: Bonjour Vladimir Fedorovski, on se retrouve comme d'habitude pour parler de l'URSS, la Russie communiste, le post-communisme, le post-soviétisme. Et aujourd'hui vous venez nous présenter votre dernier roman, Le Diable Boiteux du Kremlin, qui raconte l'histoire d'Alexandre Yakovlev, que vous avez bien connu puisque vous êtes ancien ambassadeur russo-ukrainien et désormais écrivain à succès, puisque plus d'une cinquantaine de livres déjà parus en Europe.
5: Un seul bémol, ma chère Eleonore, c'est pas un roman, c'est ça se lit comme un roman. Le Diable Boiteux, c'est la vérité qui dépasse la fiction. C'est une petite précision.
4: Avec ce que vous avez pu vivre, puisque vous avez côtoyé Alexandre Iakovlev.
5: Oui, bien sûr, mais j'ai vu le Kremlin de l'intérieur. Mais nous sommes obligés de parler d'un personnage. Aujourd'hui, je vais vous dire, tout d'abord, c'est quelqu'un qui n'a pas vraiment la cote en Occident. Mais paradoxalement, c'est le personnage qui a une grande cote inattendue en Russie. Vous savez que dans la période actuelle, il y a un retour, beaucoup de retours d'âge, je vais dire. Mais beaucoup de faits de balançoire. On dit que la Russie est nulle, qui est anéantie, après c'est arrivé tout ce qui se passe aujourd'hui. On disait, moi j'étais anti-stalinien convaincu, et on a pensé que Staline appartient au passé. Et paradoxalement, vous savez qu'il est devenu l'homme le plus populaire de la Russie, toutes les époques confondues.
4: C'est-à-dire une vraie réhabilitation
5: de Staline, même esthétique. Si vous vous baladez, vous connaissez le métro de Moscou.
4: Alors que pourtant, il a été complètement honni. À sa mort, et on
5: absolument,
4: a même
5: dépassé. Absolument, on y a sa mort, mais vous savez, ça en dit long. Moi, je serai obligé, peut-être l'année prochaine, je vais faire quelque chose sur ça, parce que vous savez, je parle souvent à mes copains dans la télévision sur le danger de mentir, de prendre ses désirs pour les réalités, de vendre la peau de l'ours, comme disait l'autre, avant de l'avoir tué, etc. C'est le danger de ça. Parce que, Eleanor, je vous prédis un grand avenir, prédicateur que je suis, mais je tiens à vous dire que les gens, le journalisme aujourd'hui est discrédité.
4: La cote média
5: est au plus bas historiquement parlant. Et pourquoi parce qu'on était souvent à côté de la plaque, souvent on invente les choses, souvent on prend les désirs pour l'arrêter, souvent le journaliste devient la propagande, etc.
4: Je pense qu'il y a une complexification.
5: Historiquement, et je porte une certaine responsabilité de ça, parce que quand on a dénigré pendant la perestroïka Staline,
4: C'est même plus qu'un dénigrement, c'est presque un oubli.
5: Vous savez, on était consciemment mené une bataille anti-stalinienne, mais dans cette bataille, il y avait des approximations. Mm. Il y avait des mensonges. Et vous avez étudié le fameux rapport de Khrouchtchev. Il y a un Américain qui a publié un livre à ce sujet. Je tiens à vous dire qu'il y avait, sur les chiffres qu'il donne, sur les détails qu'il donne, c'est un document essentiel du XXe siècle, le discours secret du XXe congrès sur les crimes staliniens, mais tous les chiffres qu'ils ont donnés sont les chiffres erronés. Et les gens le savent. Ça, c'est le premier point. Deuxième point, ça c'est un point de ce qui s'est passé après la fin du communisme. Pourquoi il revient? Parce que, vous savez... Dans la fin du communisme, il y a un triomphe d'un système éhonté, qui ne peut pas durer d'ailleurs, je vous le prédis que c'est la plus grande faille de la Russie aujourd'hui, c'est une faille d'un système oligarchique. Quand les gens partageaient le gâteau, je me souviens de ma conversation qui m'a valu la carrière littéraire, c'était le jour de la fin du communisme.
4: Là, vous parlez de la chute du communisme et la volonté de relancer l'économie
5: Ma chère, c'était très simple. Je vais vous donner l'image.
4: Je me souviens
5: avec Eltsine, on a bu deux bouteilles de vodka chacun. Et après, je lui ai posé la question le jour de la fin du communisme. Qu'est-ce que vous allez faire? Il a dit, je vais les nommer milliardaires. Qu'est-ce que ça veut dire? Ils ont pris l'ancienne nomenclature et quelques hommes d'affaires, ils ont partagé le gâteau. Mais vous ne pouvez pas imaginer jusqu'à quel point ils ont volé le pays avec la complicité des banques occidentales. 120 milliards de dollars passés en Occident. Et c'était un système éhonté. Pourquoi? Parce que 3% de la population partageait plus de 60% de richesse pour rien. Parce que vous êtes copain de Poutine, demain vous êtes l'homme le plus riche du pays. C'est un système qui dure encore.
4: De malversation,
5: c'est un système
4: de corruption, finalement.
5: De la corruption, évidemment.
4: Mais
5: pourquoi je vous parle de ça? Parce que, vous savez, Staline meurt. Il a 3 manteaux rapiécés et 60 roubles sur son compte. il n'y a rien. C'est-à-dire tout le contraire de la corruption. Et deuxième point qui vous est cher comme pour moi, parce qu'aujourd'hui on assiste à une renaissance des vieux démons, je tiens à vous dire, vous savez, Staline reste un symbole de la lutte contre les nazis.
4: Mais oui, bien
5: et
4: sûr.
5: Et vous pouvez dire ce que vous voulez, mais vous pouvez nier
4: par
5: mon
4: la Russie
5: père
4: actuellement,
5: qui était d'origine ukrainienne, qui a participé à la libération d'Auschwitz, un grand héros de la guerre. Vous ne pouvez pas nier ça.
4: Non, 50 ans,
5: oui, bien sûr, c'est tous les millions de morts qui ont été, et le symbole de ça, c'était ça. Et si vous voulez comprendre vraiment ce qui se passe. La référence, c'est la Deuxième Guerre mondiale, ce que les Russes appellent la guerre patriotique. Le mot-clé, c'est Stalingrad. Le deuxième mot-clé, à mon sens, c'est Auschwitz. Et je termine. En ce qui concerne Staline aussi, il faut comprendre. Il est obligé d'entrer dans notre récit parce que il y avait dans le système stalinien quelque chose qui dépasse rationnel. C'est un système qui était consciemment construit comme système presque irrationnel, avec cette influence des permanences de la Russie, les références sur Pierre le Grand, etc.
4: D'un héritage,
5: mais il a dit à sa belle-sœur, la Russie a besoin d'un tsar, la Russie a besoin d'un symbole. Il parle avec son fils, l'importance des icônes, vous savez où dire, les icônes, l'orthodoxie. Son fils, il dit, ah, c'est toi.
4: On connaît l'importance des icônes.
5: Il a dit, non, c'est pas moi, Staline. C'est lui, c'est l'image, l'icône. Il montre le portrait énorme.
4: C'est quand même fou.
5: Complètement fou. Mais il y avait en lui, si je vous raconte ses discours, les références pendant la guerre, les références, même le discours qu'il a fait de Staline, quand le jour de la mort, c'est la litanie orthodoxe. Et ça, c'est une chose. Il y a juste deux choses pour entrer dans notre récit sur ce plan-là. Il y avait quand même les choses anecdotiques, parce que une fois, il y avait un personnage de l'ombre assez important, hypnotiseur dans le style de Rasputin.
4: De Rasputin,
5: c'était un hypnotiseur. Et on lui a raconté la veille de la guerre avec les nazis. On lui a raconté qu'il y a ce personnage qui peut prédire l'avenir. S'il est si fort, qu'il vient me voir, c'est simple. Et il donne, voilà, laissez passer. Il donne le papier blanc. Et c'était son vrai l'homme de l'ombre, Beria, il s'appelait, l'homme de service secret.
4: Beria qui
5: donne ce papier, et ça c'est un truc étonnant pour oublier la tristesse de notre époque, c'est que l'épisode était vraiment envoûtant dans le style de Rasputin. Beria, il donne ce papier blanc à ce monsieur, il s'appelait Messing, hypnotiseur. Et Messing comprend que ce qui est en jeu, c'est son destin.
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0: prochaine menace, mais elle montre surtout ce qui pourrait arriver si Israël continue à repousser les investissements nécessaires pour préparer la prochaine guerre.
1: Et puis on parlait de politique il y a un instant, et bien jetons un coup d'œil aux différents sondages publiés ce matin en vue des élections d'octobre.

0: de sortir Israël de l'impasse politique.
1: Et justement, au vu des sondages et de ces résultats de sondages, eh bien certains commentateurs estiment que ces élections d'octobre pourraient finalement n'être que le premier tour d'une nouvelle série électorale.

0: certes des compromis majeurs.
1: Les médias israéliens reviennent sur la rencontre entre Jared Kushner et le nouveau dirigeant du Hamas à Gaza, Khalil Al-Ayyaa.

0: sur ses dirigeants.
1: Et puis, autre article important sur le site d'Israël Hayom, consacré cette fois à la bataille autour du patrimoine historique en Judée-Samarie.
0: Et le site accuse l'autorité palestinienne de construire, avec l'appui de l'UNESCO, un récit historique qui

0: à la maison.
1: Merci Olivier Granilic, c'était votre revue de presse depuis Jérusalem. Du billet d'humour, mais pas n'importe lequel, okay, puisque
2: bien sûr que non.
1: Nous sommes vendredi
2: et donc
1: le grand retour
3: du billet Shabbat.
1: Vous avez vu en 3 mois les progrès que j'ai pu faire.
2: Vraiment, je suis fière de vous. Greg aussi en régie, vraiment c'est de mieux en mieux.
4: Ah, c'est gentil.
2: Je suis hyper fière de vous les mecs, vraiment très bien. Alors ce matin, on va parler service militaire et don de sang, et tout ça sans aucune transition.
1: Évidemment. Alors, on le sait peu, mais chiens et chats, eux aussi, peuvent donner leur sang.
2: Oui, vous le saviez ou pas, Rudy ?
1: Absolument pas.
2: Eh ben, j'ai vu un article là-dessus et c'est génial. Enfin, on sait à quoi ils servent. Pendant longtemps, moi, je comprenais pas les gens qui aimaient leur chat. Vous savez, ces bêtes qui te rayent l'arcade sourcilière parce que t'as eu l'audace de passer à côté d'eux dans ta maison sans baisser les yeux. Mais là, c'est trop bien. Dans sa maison, exactement. Mais là, c'est trop bien, ils peuvent donner leur sang. Alors, j'aimerais qu'on revienne juste sur la définition de don du sang, parce que... Alors, je sais que des gens pensent qu'ils communiquent avec leur animal chéri, mais quels gestes font les chats et chiens pour que tu te dises « Ah, toi, tu veux donner ton sang ?» Au début, je croyais que tu voulais sortir, mais non. Alors, quand il met sa patte en l'air, il a faim. Quand il se met sur le dos, je dois quitter la pièce. Et quand il fait 2 roulades en arrière en regardant dans le miroir en disant « Dracula 4 fois », il veut donner son sang. Non, soyons honnêtes, les chiens donnent la papatte, les chats donnent des raclées, mais là, ils donnent pas leur sang, on leur vole leur sang. Alors après, si ça permet au chat de se calmer, j'aime beaucoup l'idée. Le jour où je vois un chat chez un pote, je lui montre une vidéo là où on prend du sang à un de ses congénères et je lui dis voilà ce qu'on va te faire si tu continues. Enfin, c'est que mon avis, je déteste les chats, je pense qu'ils se sont échappés des enfers, mais c'est très personnel. Service militaire !
1: Emmanuel Macron instaure le service militaire volontaire. National et volontaire.
2: J'ai adoré, vous avez presque mis les mots dans l'ordre.
1: Mais oui.
2: Tout à fait. Alors, c'est vrai que si la Russie nous attaque, on va pas s'en sortir avec la journée d'appel. Hein. La journée d'appel. Alors, Rudy, je sais pas si vous l'avez passé.
1: Oui.
2: C'est vrai,
1: oui,
2: je vous imagine avoir fait votre service militaire.
1: Oh,
2: pardon, excusez-moi.
1: C'est gentil.
2: Alors, le pic passe en bas. Donc, la journée d'appel, en tout cas, moi, je l'ai fait il y a pas si longtemps. Moi, il m'avait oublié à 18 ans. Je l'ai fait il y a une dizaine d'années. Mon Dieu, il vérifie juste qu'on sait lire et écrire. C'est tout. Je m'en rappelle, il y avait un questionnaire du type « Le feu est rouge, que dois-je faire ? Courir partout sur le passage piéton ? Appeler les pompiers parce qu'il y a le feu ? Ou m'arrêter ?» Et ceux qui avaient un mauvais score à la fin de la journée, on leur proposait de rejoindre l'armée. Je crois qu'on leur disait un truc du style « Ah, on est d'accord, hein, les études, c'est pas ton truc. Hein. » Le problème, c'est que ce nouveau service militaire est volontaire. Avec un objectif, j'ai vu un chiffre fou là, un objectif d'ici quelques années de 50 000. 50 000 volontaires, mais ils vont être 12. On est foutus, apprenons le russe. Déjà, les Russes, ils ont commencé à nous faire peur avec des manèges. Nous, on est là, ah, des montagnes russes, non, ça me fait trop peur, j'ai peur. Alors imagine quand ils vont arriver en vrai.
1: Alors, ça sera un service hein, qui aura une durée de 10 mois.
2: Tremble, Poutine, on va avoir un service militaire de 10 mois pour nos jeunes TikTokers. Mais c'est rien, 10 mois. Les Russes, ils se préparent depuis qu'ils ont 10 mois. Et vous savez pourquoi on va perdre s'ils nous attaquent ? Regardez les autres pays. Regardez juste Trump, là déjà, il a un ministère de la guerre, ça fait peur. Nous, pendant longtemps, on avait un ministère de la défense. Mais il n'attaque pas, il se défend. Les autres pays doivent rigoler de nous. On sait qu'on n'est pas bon en guerre aujourd'hui. On est bon en fromage. Faut trouver un truc avec les Russes. On vous livre des tonnes de reblochons et vous, vous nous tuez pas. Ma vie contre du camembert de Normandie, ça devrait être nos t-shirts quand les Russes vont arriver. On peut pas rattraper des années où on n'a pas fait le service militaire. Même si on s'entraîne maintenant tous les jours, on n'y arrivera pas. Faut qu'on apprenne à affiner la tome de Savoie ou qu'on devienne sommelier, toi. Sur quel plan on est intéressant pour négocier avec l'ennemi ? La gastronomie, c'est que ça où on est fort. Il faut miser dessus. On peut pas rivaliser sur la guerre avec les Russes, c'est sûr. Pour terminer, la seule chance qu'on a de battre les Russes, bah c'est d'envoyer nos chats. Allez, merci de m'avoir écouté.
1: Merci Myriam Barouk, c'était votre billet d'humour consacré effectivement à ce don de sang un peu spécial que vous m'avez fait découvrir ce matin.
5: Denis Oliven, bonjour.
6: Bonjour.
5: Vous êtes haut fonctionnaire, vous avez également une longue carrière de patron de presse, le Nouvel Observateur, Canal Plus, Europe 1, La Garde Réactive. Aujourd'hui, vous êtes président d'Editis, deuxième groupe d'édition français, dirigeant du journal Libération, mais vous êtes également essayiste et vous venez de publier un dictionnaire amoureux des Juifs de France aux éditions Plon, une somme, un ouvrage très érudit qui se lit, je vous cite, comme une promenade subjective au cœur du judaïsme français. Et la première phrase de votre livre, c'est « Si les antisémites connaissaient les Juifs, ils cesseraient de les détester ». Phrase empruntée, dites-vous, à Peggy. Est-ce que vous en êtes sûr, puisque les Français quand même connaissent depuis longtemps les Juifs, qui, comme vous le rappelez, sont présents ici depuis plus de 2000 ans?
0: Je suis pas sûr qu'ils les connaissent vraiment. Justement, c'est ça qui a motivé ce livre, c'est que au lendemain du 7 octobre, avec la montée de l'antisémitisme, des débats qui ont eu lieu autour de cette question, je me suis aperçu de l'ignorance très grande dans laquelle nous étions, nous, Français, non-juifs, et même juifs d'ailleurs, de la très longue et très belle histoire qui réunit la France et les Juifs, et qui est absolument exceptionnelle. Très longue, vous l'avez dit, les premiers Juifs sont sur le sol de ce qui allait devenir la France depuis le premier siècle de notre ère.
5: On vous racontait qu'on a retrouvé des restes sous un village gaulois.
0: Exactement, et ça c'est en Provence, 8e, 9e siècle en Alsace, 16e siècle à Bordeaux, bref, c'est une très longue histoire, c'est une histoire absolument merveilleuse. Je dis ça peut choquer, mais c'est vrai que la France est sans doute le pays le plus philosémite du monde.
5: Vous indiquez que le 7 octobre et l'explosion de l'antisémitisme qui a suivi a joué un rôle dans votre décision d'écrire ce livre. De quelle manière ?
0: Parce que c'est là que j'ai compris qu'on ignorait cette histoire, et l'ignorance est la mère de la méchanceté. Je pense que encore récemment, un premier ministre, je suis sûr qu'il était de bonne foi, a dit les Juifs, qui ne représentent que 1% de la population, représentent X% des actes xénophobes. Xénophobie, c'est la haine de l'étranger, comme si les Juifs étaient étrangers. Donc il m'a paru absolument nécessaire de revenir sur cette histoire, pas de manière ennuyeuse, mais à partir de 114 biographies, depuis 2000, du premier siècle de notre ère jusqu'aux années 50, en racontant des Juifs illustres, des Français illustres issus du judaïsme, même s'ils n'en sont plus, comme Montaigne.

0: les Juifs de France, les Juifs de Provence du Comtat Venaissin, les Juifs d'Alsace et de Lorraine, les Juifs de Bordeaux qui étaient originaires d'Espagne et du Portugal avant l'expulsion, les Séfarades et les Ashkénazes d'Europe de l'Est. Et pour les plus anciens, ceux qui étaient là avant le XXe siècle, beaucoup sont devenus à la fin du XIXe les Français de confession israélite. C'est ce qui rassemble un petit peu toutes ces familles.
1: Oui, c'est ça. Quand on dit les Juifs, on devrait dire des Juifs, parce qu'en fait, le judaïsme français est fait de plusieurs fleuves qui se sont mêlés. Vous l'avez rappelé, donc les Provençaux, les Alsaciens Lorrains, les Bordelais ou de Bayonne, les Juifs d'Afrique du Nord, notamment d'Algérie, et puis les Juifs venus d'Europe centrale. Et ils se sont mêlés dans un creuset. Ils ont fusionné à partir de la Révolution dans un creuset. La Révolution française, c'est le moment où, pour la première fois dans l'histoire de l'Occident, les Juifs de l'Occident moderne, les Juifs deviennent des citoyens de plein exercice en 1791. Et la formule de cette introduction dans la nation, c'est « tout aux Juifs en tant qu'individu et rien en tant que nation ». C'est ce que dit Clermont-Tonnerre. Il faut entendre nation comme communauté. Donc ce qu'on dit aux Juifs, c'est « vous avez le droit de demeurer juif ». On leur demande pas de cesser d'être juif. Vous avez le droit de demeurer juif, mais c'est une affaire privée, comme pour les protestants et comme pour les autres. Publiquement, en tant que citoyen, vous n'êtes que français. Et les Juifs vont adhérer pleinement à ce projet. Ils vont faire corps avec la nation, ils vont s'intégrer dans cette nation, ils demeureront juifs dans leur vie privée. Ils continueront de confesser leur religion, mais ils vont s'illustrer comme des Français de plein exercice dans toutes les branches. Dans les sciences, dans les arts, dans l'industrie, mais aussi dans la fonction publique, chez des préfets, dans l'armée. Je raconte que par exemple l'Arc de Triomphe où sont tous les noms des généraux de Bonaparte, il y a un général juif, Wolf. Vous imaginez, la France est le seul pays dans lequel il y avait un général juif à la fin du XVIIIe siècle. Donc ils vont s'illustrer comme de bons Français dans toutes les disciplines, et c'est ça le modèle que les historiens. Il est tellement étrange ce modèle, tellement particulier, que les historiens ont forgé un mot, le franco-judaïsme. Parce que la France a été irriguée par les Juifs, mais les Juifs ont été eux-mêmes transformés par la France.
0: Alors, de Rashi au grand rabbin Zadok Khan, d'Henri Bergson à Sarah Bernhardt, de Marc Bloch à Léon Blum, à Pierre Mendès-France, on en rencontre évidemment énormément des figures. Mais on croise des profils très variés, des héros et des lâches, des génies et des imbéciles, des prix Nobel et des escrocs. Et d'ailleurs, votre livre, il commence avec Abélard, le premier intellectuel qui vécut au Moyen-Âge, premier défenseur des Juifs, vous en parliez à l'instant. Et il s'achève presque, je triche un peu, parce qu'en fait, en réalité, il s'achève avec Zadok Khan, mais il s'achève aussi avec les Zemmour, célèbres gangsters des 30 Glorieuses. Ça veut dire que les Juifs de France sont des Français comme les autres ?
1: Ils sont des Français comme les autres. Alors la vérité, c'est qu'il y a beaucoup plus de figures illustres et honorables que de figures déshonorantes. Mais il y a... chez les Juifs, évidemment, il y a des escrocs, Savisky, j'en parle, il y a des collabos, même très très peu, alors qu'il y a eu une énorme résistance juive, et beaucoup de Juifs dans la résistance qu'on a un peu négligé ou sous-estimé, mais il y a aussi des collabos. Je fais le portrait d'un personnage absolument merveilleux, au sens de personnage romanesque, hein, pas merveilleux comme être humain, qui est Johannovici, le ferrailleur qui a travaillé avec la Gestapo. Il y a un fils de grand rabbin de France converti au catholicisme sous l'Empire et qui va se rapprocher des monarchistes et trahir la duchesse de Berry. Il y a les frères Zemmour, il y a des gangsters. J'ai fait une entrée sur les gangsters juifs, ils sont heureusement très peu nombreux.
0: Alors, et beaucoup de juifs évidemment, hein, mais beaucoup d'antisémites dans votre livre quand même si vous dites que la France est le pays le plus philosémite. Des rois anti-juifs, Saint-Louis, Philippe Auguste qui expulsa les juifs du royaume en 1182, Philippe le Bel, jusqu'à Maurice Barrès, qui d'ailleurs le fut de moins en moins, comme vous le racontez. Est-ce que c'est compatible, ça, avec cette profusion d'antisémites, avec le fait que la France soit le pays le plus philosémite du monde ?
1: Alors d'abord, en dehors des rois antisémites que j'ai évoqués parce que c'était nécessaire, les autres figures que j'évoque, même quand elles apparaissent comme antisémites, se révèlent, pour la plupart des cas, pas du tout antisémites. On a un effet, d'anachronie. Pour nous, n'être pas antisémite, c'est n'avoir aucun préjugé. Alors qu'en fait, jusqu'à une date récente, en fait, jusqu'à la guerre, on peut avoir des préjugés antisémites et ne pas vouloir de mal aux juifs. On peut même être juif et avoir des propos qui aujourd'hui seraient considérés comme antisémites. Donc il faut qu'on regarde ça avec la distance de l'histoire. Mais il y a surtout des personnages, Barrès est le meilleur exemple. Barrès, c'est l'un des papes de l'antisémitisme. Il commence sa vie politique, c'est un grand écrivain, mais il commence sa vie politique comme antisémite. Et devant le sacrifice des juifs pendant la guerre de 14, il change son fusil d'épaule.

0: Il écrit un livre qui s'appelle Les familles spirituelles de la France, et parmi les familles spirituelles de la France, il intègre les Juifs. Lui, il pensait que les Juifs étaient étrangers par nature et d'une race inférieure ou d'une race étrangère à la France, et après la guerre de 14, il change de point de vue, il dit non, les Juifs peuvent montrer qu'ils appartiennent pleinement à la nation, et il raconte des actes d'héroïsme de Juifs pendant la guerre.
1: Alors, vous parliez des Juifs qui auraient pu avoir des propos aujourd'hui considérés comme antisémites. C'est vrai que ces fameux Français de confession israélite, souvent d'ascendance alsacienne, lorraine, qui étaient dans les institutions religieuses telles que les avait voulu Napoléon, et qui voyaient arriver ces immigrés d'Europe de l'Est, ces Ashkénazes de Russie, de Pologne, poussés par la misère, la discrimination, les pogroms, mais qui les voyaient d'un mauvais œil, avec notamment leurs petites synagogues, leurs oratoires un peu clandestins. Il y avait aussi entre les Juifs,
0: bien sûr,
1: part, un peu de, je dirais pas d'antisémitisme, mais de préjugés.
0: Bien sûr,
1: certain.
0: À partir de la révolution et de la citoyenneté, de l'émancipation, on forge le mot israélite. Parce que Juifs, ce sont les communautés minoritaires qui ne sont pas intégrées à la nation. Pour montrer l'ère nouvelle, on parle d'israélite. Donc on est israélite, ça veut dire que on est français de confession israélite comme on est français de confession protestante. On est d'abord français et par ailleurs on est israélite. Quand arrivent les vagues de l'immigration d'Europe centrale qui sont beaucoup qui ont vécu eux dans des ghettos ou dans des villages isolés et qui donc expriment de manière beaucoup plus ostentatoire leur judaïsme, c'est un choc pour les israélites. Finalement, ces gens d'Europe centrale vont eux-mêmes s'intégrer dans la nation. Et d'ailleurs, quand les rapatriés d'Algérie arrivent dans les années 60 à Belleville, les Juifs d'Europe centrale qui sont à Belleville considèrent que ces Juifs d'Afrique du Nord sont trop ostentatoires dans leur judaïsme. Donc chaque génération, mais ça c'est le modèle, c'est le creuset français. C'est d'ailleurs absolument extraordinaire parce que d'autres pays d'Europe ont fait leur part aux Juifs. Mais comme minorité, comme communauté minoritaire, comme communauté juxtaposée à d'autres communautés. Alors qu'en France, c'est le creuset français. Vous êtes juif, mais vous êtes français de plein exercice. Ça suppose que vous ne soyez pas trop ostentatoire. Ça veut dire que la loi de la République s'impose à votre loi particulière. La loi particulière, c'est dans le privé. La loi générale, c'est celle de la République.
1: Alors, vous avez parlé des Français antisémites, mais il y a également ceux qui ont protégé les Juifs. Ils sont nombreux. Bernard de Clairvaux, pendant les croisades, le pape Clément VI, dit aussi le pape des Juifs, et même De Gaulle, l'ami des Juifs. Et vous revenez sur la fameuse phrase « Le peuple d'élite, sûr de lui, est dominateur », qu'il avait prononcée après la guerre des six jours en 1967.
0: Oui, j'ai été très frappé. Je suis sûr que ça va intéresser les lecteurs, la notice sur De Gaulle. J'ai été très frappé en refaisant l'historique de De Gaulle de voir que ce général, issu d'une famille maurassienne, même si cette famille n'était pas antisémite, même si sa famille était l'ami de Bergson, même s'ils n'avaient pas été anti-Dreyfusard, ce général a été très ami avec les Juifs avant la guerre. Pendant la guerre, on lui prête cette fameuse formule « J'attendais à Londres la France des cathédrales et j'ai eu celle des synagogues ». Il est entouré de Juifs et il leur fait une place de plein exercice. Après la guerre, il soutient l'État d'Israël, il a beaucoup d'admiration pour Ben Gourion. La rupture de 67 ne signifie pas pour autant qu'il rompe avec les Juifs ni avec Israël. Mais simplement, c'est vrai qu'il condamne l'intervention de 67 et surtout il condamne le fait qu'Israël ne l'ait pas écouté alors qu'il était leur ami et qu'il leur a donné le conseil de ne pas faire cette guerre, de ne pas occuper les territoires parce qu'il y voit le germe d'un énorme problème durable pour Israël, en quoi il ne se trompe pas complètement.
1: Alors ce livre, c'est aussi une très jolie promenade au cours de laquelle on visite beaucoup de lieux, de Narbonne à Deauville, de Vichy à la rue des Rosiers, des cimetières juifs d'Alsace à Belleville. C'est la France juive, non pas celle d'Edouard Drumont l'antisémite, mais celle de Denis Oliven.
0: Oui, c'est très... Moi, je raconte par exemple les cimetières. Je trouve que c'est merveilleux et émouvant de se promener dans les vieux cimetières. Alors, les plus vieux cimetières juifs, les cimetières du Moyen-Âge ont disparu. Mais il reste en Alsace, il reste en Provence, des cimetières qui datent pour certains d'avant la Révolution et pour d'autres de l'époque de la Révolution. Et là, on voit les strates du judaïsme français, son long enracinement dans ce pays. Et donc, pour quiconque pense que les juifs sont étrangers, une petite promenade dans ces cimetières.
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2: Bonjour à toutes et à tous. À la une de l'actualité, un membre du Hamas impliqué dans la détention d'otages israéliens éliminé par Tsahal. Selon l'armée, Shobi Sami Mahmoud Shahrot a été tué mercredi dans une frappe dans le centre de Gaza. L'armée affirme qu'il avait participé à l'attaque du 7 octobre 2023 en Israël et qu'il avait ensuite participé à la détention de plusieurs otages. Il aurait également été vu lors de cérémonies organisées par le Hamas lors de la remise d'otages de novembre 2023. Autre élimination, c'est celle d'un terroriste palestinien cette nuit après une tentative d'attaque au couteau contre un soldat israélien.

0: israélien. Il a été abattu par Tsahal. Aucun soldat n'a été blessé. Par ailleurs, des images montrent des soldats israéliens jetés par une fenêtre des vêtements de Palestiniens vivant dans une maison réquisitionnée par l'armée à Kousra en Judée-Samarie. Image publiée par l'organisation israélienne de défense des droits humains Yejdin. La maison avait été réquisitionnée dans le cadre d'une opération visant à protéger les habitants contre des extrémistes israéliens installés dans des avant-postes voisins. La France, l'Allemagne, l'Italie et le Royaume-Uni appellent à mettre fin à l'expansion des implantations en Judée-Samarie. Ils demandent aux entreprises de ne pas répondre aux appels d'offres pour ces constructions. Constructions qui compliqueraient la création d'un État palestinien dans le cadre d'une solution à deux États. Les quatre pays dénoncent également la hausse des violences et les difficultés économiques auxquelles font face les Palestiniens. L'Union européenne se prépare donc à un ensemble de sanctions contre Israël, notamment l'étiquetage spécifique aux produits venant du pays et la réduction des coopérations dans les domaines de la sécurité et de la diplomatie. Correspondance à Jérusalem, Olivier Granelic.
1: Londres a également convoqué le représentant israélien et promet de présenter dans les prochaines semaines de nouvelles mesures, notamment des sanctions contre les personnes impliquées dans l'expansion des implantations. Et puis, Bezalel Smotrich a lui rejeté ces pressions. Le ministre des Finances affirme qu'Israël ne recevra pas d'instructions de gouvernement étranger.
0: Notre correspondant à Jérusalem, Olivier Granelic. Les États-Unis annonceront lundi de nouvelles sanctions contre l'Iran, sanctions afin d'accentuer la pression économique et commerciale sur Téhéran. Donald Trump a menacé tout pays qui apporterait un soutien au pays. On l'écoute.
2: Nous avons été très efficaces, nous les avons anéantis, militairement anéantis. Aujourd'hui, ils disposent de quelques missiles, ils ont quelques drones, leur capacité à en fabriquer est très faible actuellement par rapport à ce qu'elle était il y a 5 mois. Avant, ils parvenaient à les détruire, aujourd'hui, ils ont beaucoup de mal à détruire quoi que ce soit, ils sont en mauvaise posture. Ils ont une inflation de 300%, leur monnaie n'a plus aucune valeur, vous savez, elle est pratiquement sans valeur et leurs militaires ne sont pas payés.
0: Le président américain Donald Trump, Téhéran, dénonce de son côté des sanctions de terrorisme économique lors d'une rencontre avec des responsables iraniens, irakiens à Bagdad. Le président du Parlement iranien, Mohammad Bagar Ghalibaf, a appelé à préparer un plan pour limiter les effets de ces sanctions et réduire la dépendance de l'Iran au dollar américain. Il souhaite notamment renforcer les échanges entre l'Iran et l'Irak. Le chaos à l'aéroport Ben Gurion continue. Les vols au départ accusent en moyenne 70 à 90 minutes de retard. Ces perturbations font suite à une grève surprise des employés hier qui a interrompu pendant plus d'une heure les opérations d'enregistrement et les arrivées. Après 44 ans, Yehuda Katz a enfin été inhumé en Israël. Sa famille, ses amis et ses anciens camarades se sont réunis ce matin pour ses funérailles. Katz s'était porté disparu depuis la bataille de Sultan Yaqub pendant la première guerre du Liban en 1982. Ses restes ont été retrouvés et ramenés en Israël cette semaine. 44 ans donc après sa mort, il était le dernier soldat encore porté disparu après cette bataille. Après la cérémonie, le cortège s'est dirigé vers le Mont des Oliviers à Jérusalem où il a finalement été enterré. Israël qui reçoit un deuxième avion ravitailleur KC-46 sur les 6 commandés aux États-Unis. Une cérémonie a eu lieu hier soir sur la base aérienne de Nevatim dans le sud d'Israël pour marquer son arrivée, baptisé Gideon par l'armée de l'air israélienne. Les KC-46 doivent progressivement remplacer les anciens Boeing 707 ravitailleurs utilisés depuis plusieurs décennies. Ces avions permettent de ravitailler les avions de chasse en plein vol. Ils leur donnent ainsi la possibilité de parcourir de plus grandes distances et de rester plus longtemps en mission. Guerre en Ukraine, un homme a été inculpé pour ingérence étrangère, soupçonné d'avoir informé la Russie des activités militaires de l'Ukraine après s'être infiltré dans son armée. Le citoyen russo-australien de 27 ans avait reçu une formation de type militaire en Russie et avait ensuite rejoint les forces armées ukrainiennes. C'est en tout cas ce qu'a déclaré la commissaire de la police fédérale australienne. Parallèlement, Kiev a lancé une vaste campagne de frappe de drones contre Moscou fin juin. L'armée ukrainienne a récemment frappé de nombreux entrepôts du géant du e-commerce Wildberries. Le président ukrainien Volodymyr Zelensky se dit par ailleurs prêt à payer pour les missiles patriotes après un échec de la défense balistique. Écoutez.
3: Nous avons besoin de missiles pour les patriotes et seuls nos partenaires peuvent les fournir. À tous les niveaux, nous leur transmettrons ce dont nous avons besoin. Nous savons que nos partenaires sont capables de répondre à ce besoin.
0: Le président ukrainien Volodymyr Zelensky hier soir. En France, le candidat Renaissance à la présidentielle, Gabriel Attal, est de nouveau visé par deux nouvelles ingérences russes. Gabriel Attal avait porté plainte début août après la diffusion sur les réseaux sociaux de vidéos contenant des fake news à son sujet. Édouard Philippe a lui aussi été visé par de fausses informations. Les autorités soupçonnent que ces opérations pourraient être liées donc à des réseaux russes. L'objectif, influencer le débat politique français. Emmanuel Macron réunira le gouvernement lundi matin pour le premier conseil des ministres. Après la pause estivale, la rentrée politique intervient après un été marqué par plusieurs épisodes de canicule et de grands incendies en France. Emmanuel Macron reprend ses activités officielles avec une rencontre avec Mohamed Ben Salman, le prince héritier et dirigeant de fait de l'Arabie Saoudite. Les deux hommes se retrouveront dès dimanche soir à Paris. Édouard Philippe, quant à lui, a fait son entrée politique, sa rentrée politique aujourd'hui, en se déplaçant à Mayotte, puis à La Réunion. L'ancien Premier ministre souhaite fermer totalement les vannes de l'immigration. Écoutez.
4: Mayotte, c'est la France. Confrontée à des difficultés économiques, climatiques, sociales, sécuritaires, considérables. Et je suis venu dire que l'État devait ici se concentrer sur deux priorités. La première, c'est la reprise en main, la reprise du contrôle de l'immigration. La seconde, c'est la reconstruction et le développement des infrastructures indispensables à la vie de nos concitoyens français.
0: Le candidat à la présidentielle, Édouard Philippe, ce midi. Enfin, la vigilance orange aux orages concerne 6 départements du sud-est, les Hautes-Alpes ayant rejoint l'Ardèche, la Drôme, l'Isère, les Alpes-Maritimes et le Var. Le préfet du Var qui appelle à éviter les déplacements, redoutant les inondations. Les plages de Marseille et du Var sont interdites à la baignade après les orages qui ont frappé les deux départements cette nuit. En Corse, l'accès au massif et au cours d'eau est interdit dès aujourd'hui en raison des intempéries.
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0: Tout de suite, retrouvez l'éditorialiste Myriam Schermer au micro de Rudy Saada. Elle s'exprime sur les élections législatives israéliennes. C'était ce matin sur Radio J.
7: On parle chaque jour sur Radio J. Les Israéliennes et les Israéliens devront se rendre aux urnes le 27 octobre prochain pour élire leur prochaine Knesset. Une élection qualifiée de primordiale pour le futur de l'État juif. Pour faire le point sur la campagne, cette semaine de campagne où il s'est passé des choses, nous sommes en ligne avec celle qui, dans son livre Knesset 2026, nous donne toutes les clés pour comprendre l'échiquier politique israélien et son histoire et même sa psychologie. Un excellent livre que je vous conseille. Bonjour Myriam Schermer.
8: Bon, Eddy, merci beaucoup.
7: Merci d'être avec nous ce matin. Alors, on va un peu commencer avec vous cette semaine politique. Une semaine marquée par les élections au Likoud avec Eli Cohen qui sort grand vainqueur. Son score le place comme la figure principale de cette nouvelle génération du Likoud. Et puis, derrière, eh bien, on trouve Amir Ohana, Yariv Levin. Quel enseignement tirez-vous de cette élection au Likoud sur le futur du parti de droite israélien?
8: Bon, alors Rudy, pour l'instant, en fait, on ne connaît pas réellement la composition de la liste du Likoud, puisqu'il nous manque les nominations de Benjamin Netanyahu, qui en a obtenu 8 nominations personnelles, ce qui est vraiment beaucoup, a priori, pour un parti qui se targue toujours d'être quasiment le seul vrai parti démocratique en Israël. Bon, il y a aussi à voir qui sont des primaires, mais c'est un des rares à tenir des énormes primaires comme il continue à le faire, le Likoud. Et donc là, quand même, cette année, Netanyahou a demandé ses 8 nominations personnelles, ce qui est vraiment beaucoup pour un mouvement comme celui-là. Et ça veut dire, en réalité, que l'ordre d'arrivée, en fait, pour l'instant, il veut pas dire grand-chose, puisque qui viendront totalement bouleverser la composition de la liste et que beaucoup, je vous donne par exemple Amit Halevi, qui est un député pas forcément très connu des francophones, mais qui est quelqu'un qui a réussi un beau parcours parce que la dernière fois il était entré via un district, ce qui demande très peu de voix, et puis cette fois-ci il en obtient 20 000, d'accord, ce qui est considéré comme beaucoup. Il est à la 20e place, mais avec les 8 nominations et tout ce qui doit encore se passer jusqu'à la configuration finale de la liste, au final il sera pas à ce qu'on appelle une place réelle, c'est-à-dire qu'il n'aura pas la capacité normalement d'entrer au Likoud, alors qu'aujourd'hui les sondages donnent entre 20 et 25 mandats réalistes au Likoud. Vous voyez ce que je veux dire, Rudy? Donc pour l'instant, en fait, on est un petit peu dans l'obscurité par rapport à la composition finale de cette liste. Le 7 septembre, tout papiers israéliens doivent rendre leur composition finale à ce qu'on appelle la composition, la commission des élections de la Knesset. Et à ce moment-là, on sera vraiment fixé. On sait que Benjamin Netanyahou a vraiment œuvré cette fois-ci pour rendre sa liste moins extrémiste. Je vous donne un autre exemple. Il a demandé à ce que les urnes soient fermées à l'heure normale, alors que d'habitude, on donnait toujours 2 heures de plus aux électeurs pour venir se rendre en in extremis à la fin. Cette fois-ci, il a vraiment souhaité minimiser l'impact des adhérents et pouvoir au maximum travailler sa liste comme il le souhaite, parce qu'il sait que le Likoud s'est beaucoup radicalisé ces dernières années et que ça rebute une partie des électeurs, on va dire plus centristes, qui apprécient le côté sécuritaire fort, mais qu'ils ne veulent pas du côté plus populiste de certains députés, je pense à Tali Gottlieb ou à des personnalités comme ça, fortes en gueule, qui les électeurs plus modérés. Donc encore une fois, on attend de voir ce que Benjamin Netanyahou fera de sa liste et quelle grande personnalité plus consensuelle il va réussir à parachuter in extremis pour former quelque chose de plus rassurant pour les électeurs plus centristes.
7: Donc d'après vous, si je comprends bien, Benjamin Netanyahou dans cette campagne va tenter de se recentrer.
8: C'est ça. C'est-à-dire que aujourd'hui, on sait très bien que ce qui va, on voit dans les sondages une impasse, Rudy. C'est-à-dire que aujourd'hui, personne n'a de majorité claire. Même Gadi Eisenkot, qui pour l'instant a davantage de mandats que Netanyahou dans la plupart des sondages, il a 59 voix, parfois 60. Parfois 61, c'est vraiment, mais alors c'est très très rare. La plupart du temps, c'est 59-60.
7: Alors on donne justement, excusez-moi, le dernier sondage, hein, il date de il y a 2 jours. Hein, Gadi Eisenkot est crédité de 24 sièges avec Yachar, et juste derrière le Likoud de Benjamin Netanyahou, 23 sièges. Et là, donc pour bien expliquer, vous extrapolez aux futures alliances qui pourront composer une possible majorité.
8: C'est ça, on est dans un régime parlementaire évidemment, et donc c'est un système de coalition, et pour former un gouvernement, il faut au minimum 61 voix, mais 61 c'est une majorité très serrée pour Israël. Il vaut largement mieux être à 62, 63, 64, 65, d'accord, ce qui permet de gérer tel ou tel député dissident qui d'un coup n'a plus envie de voter une loi, etc. Souvenez-vous, le gouvernement Bennett-Lapid est tombé comme ça, c'est-à-dire qu'il s'était monté avec 61 voix tout juste, et puis petit à petit, chacun est parti un peu dans sa direction, et le gouvernement a ainsi perdu sa majorité. Ce qui est le scénario ici, c'est-à-dire que comme on est dans un scénario très où chacun des deux blocs ne pourrait monter qu'un système, si vous voulez, soit un système minoritaire. Par exemple, on parle de Gadi Eisenkot qui dit « Moi, je formerai un gouvernement minoritaire ». Qu'est-ce que ça veut dire? Ça veut dire « J'ai 59 voix de facto et je m'appuie sur l'abstention des partis arabes israéliens ». C'est-à-dire, je n'aime pas être dans ma coalition parce que je sais qu'ils auront beaucoup de mal à venir et que mais je fais en sorte qu'ils s'abstiennent de voter dans les grands votes dont j'ai besoin, et comme ça, je maintiens, mine de rien, ma majorité dans ma Knesset. Vous voyez, un truc un peu branlant de briques et de broc, très compliqué à garder en place pour une longue durée. Et donc, Netanyahou sait tout ça. Il sait que pour l'instant, il n'a pas de majorité claire dans les sondages, donc il sait que ça va se jouer au centre du centre. C'est-à-dire qu'aujourd'hui, les Israéliens, Rudy, ils sont beaucoup plus à droite qu'avant le 7 octobre. Le 7 octobre est passé par... On est préoccupé par le sécuritaire. Mais après le 7 octobre, est-ce que ça veut dire accepter
7: Myriam Chirmer,
8: tout le packaging?
7: On vous entend un peu moins bien. Oui, ouais. Déplacez-vous juste pour revenir sur vos derniers propos, si vous le pouvez. Excusez-moi.
8: Je recommence. Oui. Je dis aujourd'hui, la plupart des Israéliens sont plus à droite que le 7 octobre. Ça, j'espère que vous avez entendu. Donc, ils sont de droite sur le sécuritaire, d'accord? Les Israéliens veulent du très ferme sur le sécuritaire, veulent un gouvernement patriote, veulent un gouvernement qui enrôlera les orthodoxes. Ça aussi, c'est un vrai sujet. Et qu'est-ce que ça veut dire aujourd'hui? Ça veut dire qu'au milieu, vous avez entre, on ne sait pas trop les évaluer, mais entre 5 et 10 mandats d'Israéliens qui peuvent basculer d'un bloc à un autre, d'accord, qui sont susceptibles soit de voter Netanyahou, soit de voter Eisenkot, on va dire, ou Naftali Bennett ou Avigdor Lieberman, qui sont des partis qui sont très proches sur ce qu'ils proposent sur le sécuritaire, mais qui vont être décidés à la dernière minute, un, par l'enrôlement des orthodoxes, qui est un sujet qui est devenu crucial dans la campagne, et deux, par qui est le plus rassurant, qui est le plus stable. Ils ne veulent plus de tout ce qui s'est passé autour de la réforme judiciaire. Ils veulent un gouvernement stable et qui puisse assurer une certaine sérénité, un mot qu'on ne connaît pas souvent en Israël.
7: Ouais. Alors, on va dire un mot aussi des partis arabes. Hein. Vous parliez justement de ce soutien indirect qu'il pourrait avoir un gouvernement minoritaire. Alors, cette semaine, ils ont scellé leur union. Tous les partis, sauf un parti, le parti RAM de Mansour Abbas, qui avait justement soutenu de l'extérieur, comme on dit, le gouvernement Lapid-Bennett. Pourquoi est sorti de cette alliance? Est-il sorti de cette alliance donc des quatre partis arabes israéliens? Et que représentent ces partis? Est-ce que ça sera des faiseurs de rois ou est-ce qu'ils vont complètement rester comme à leur habitude à l'extérieur?
8: Oui, alors, pour l'instant, on a beaucoup de mal à imaginer que donc c'est ces trois partis-là qui sont les trois partis traditionnels de la politique arabe israélienne. Donc vous avez ceux de Khadash qui sont un peu plus communistes, vous avez les nationalistes comme Balad et vous avez Tahal qui sont censés être un peu plus centristes, mais tous ces trois partis-là, c'est pas pour rien qu'ils se mettent ensemble parce que ils correspondent à différentes sensibilités existantes dans la politique arabe israélienne. Je dois dire que la plupart des électeurs arabes israéliens eux-mêmes sont très déçus de leur bilan, notamment sur la criminalité dans la société arabe qui, comme vous le savez, Rudy, a explosé ces dernières années et en particulier sous ce dernier gouvernement, alors que Itamar Ben-Gvir, qui est donc le ministre qui chapeaute la police en Israël, avait promis un bilan très très fort sur la sécurité interne. Donc il y a ce vrai problème de criminalité organisée, de cartels, de bandes, etc., qui littéralement pourrit la vie des Arabes israéliens. Ces électeurs-là sont un peu pris entre le marteau et l'enclume. C'est que d'un côté, il y a ces partis traditionnels qui sont fortement implantés dans les villages, dans les villes, dans les communes. Et d'un autre côté, ils ont se sentent pas représentés. Et eux aussi ont subi une transformation après le 7 octobre. Pour certains, en tout cas, on a vu dans les sondages qu'ils se sentent davantage solidaires de l'État d'Israël parce qu'ils ont vécu la guerre aux côtés de la société juive israélienne, parce qu'ils ont été victimes eux aussi pendant le 7 octobre, parce qu'il y a eu des otages, rappelez-vous, arabes israéliens, Rudy, et ainsi de suite. Donc, c'est ce que souhaite faire Ra'am en réalité. Ra'am, c'est le parti avec Mansour Abbas qui souhaite... Alors, c'est compliqué parce qu'il a aussi des incointances... avec les frères musulmans via les racines conservatrices religieuses. Mais Mansour Abbas est un leader qui souhaite se positionner comme un leader pragmatique, qui apporte des solutions, qui ne parle pas constamment de la cause palestinienne, mais qui apporte des solutions concrètes sur le terrain. Et une des choses absolument extraordinaires qu'il pourrait faire, enfin extraordinaire dans le sens hors du commun, c'est d'engager Yoav Segalovitch, un ancien député de Yair Lapid, d'accord, de Yesh Atid, qui a été vice-ministre de la sécurité intérieure sous le gouvernement Bennett Lapid, qui serait en négociation
7: justement de combattre la criminalité dans le secteur arabe israélien.
8: Exactement, qui était sous le gouvernement Bennett Lapid, réussi à faire baisser le taux d'homicide dans la société arabe israélienne. C'est considéré comme réussite. Bon, c'est un gouvernement qui a tenu 18 mois, hein, donc ils n'ont pas eu le temps de beaucoup travailler, mais malgré tout. Et donc, il serait, lui, en tractation avec Ra'am, ce qui serait absolument extraordinaire, parce qu'on a l'habitude de voir de temps en temps des députés juifs dans le parti Khadash, qui est le parti communiste, d'accord, donc au nom du communisme, une alliance judéo-arabe. Mais dans le parti Ra'am, qui reste un parti conservateur, hein, c'est-à-dire c'est un peu, parfois on dit en plaisantant, c'est le chasse des Arabes, d'accord ? C'est un parti musulman conservateur et donc qui réussirait à engager dans ses rangs un député juif laïque, en l'occurrence, ancien policier, policier de carrière, ce serait absolument hors du commun. S'il fait ça, ce sera vraiment un parti qui se présente comme le parti pragmatique des Arabes israéliens qui pourrait attirer. Après, j'ajoute encore un autre détail, rapidement, c'est qu'on a un énième, si vous voulez, on a un énième parti qui pourrait se présenter dès la semaine prochaine, dont on ne connaît pas encore le nom, avec le militant Youssef Haddad, qui lui est un arabe israélien chrétien, qui se présenterait aux côtés d'Ofer Winter, qui est un officier de carrière très populaire, et de aussi tirer une partie des Arabes israéliens, on va dire sionistes, plus engagés au côté de l'État d'Israël. Donc là aussi, un développement intéressant après le 7 octobre d'une société arabe israélienne qui se sent davantage concernée par le sort de l'État juif.
7: Eh bien, affaire à suivre évidemment, et on suivra donc cette campagne. Et puis pour tout comprendre de la politique israélienne, votre livre absolument indispensable, Knesset 2026, que je vous conseille évidemment. Merci Myriam Shermer de nous avoir éclairé ce matin.
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0: Bonjour à toutes et à tous, bienvenue sur Radio J. Il est 15h, tout de suite, l'essentiel de l'actualité. Et à la une de ce journal, l'armée israélienne confirme avoir ouvert le feu sur des Palestiniens au nord d'Hébron. Le rapport indique qu'un groupe de civils israéliens effectuait une excursion non autorisée aux abords de Saïr lorsqu'ils ont été pris pour cible par des jets de pierre blessant certains membres du groupe. L'armée ne précise pas l'état des blessés ni leur nombre. Un agent de sécurité a donc ouvert le feu dans le secteur et des Palestiniens ont été victimes de ces tirs. C'est ce qu'ajoute le communiqué. Le ministère de la Santé de l'autorité palestinienne avait annoncé plus tôt qu'un jeune homme de 17 ans était décédé des suites des blessures par balle. Le président iranien Massoud Pezeshkian estime qu'il est temps de mettre fin à la guerre avec les États-Unis et Israël. Selon lui, l'Iran est actuellement en position de force et peut donc mettre fin au conflit dans la dignité. Il affirme également que les États-Unis ont attaqué des écoles, des hôpitaux et des infrastructures iraniennes, ce qui selon lui constitue une violation du droit international. Les États-Unis qui annonceront lundi de nouvelles sanctions contre l'Iran, sanctions afin d'accentuer la pression économique et commerciale sur Téhéran. Donald Trump a également menacé tout pays qui apporterait un soutien économique au pays. Écoutez.
1: Nous avons été très efficaces, nous les avons anéantis, militairement anéantis. Aujourd'hui, ils disposent de quelques missiles, ils ont quelques drones, leur capacité à en fabriquer est très faible actuellement par rapport à ce qu'elle était il y a 5 mois. Avant, ils parvenaient à les détruire, aujourd'hui, ils ont beaucoup de mal à détruire quoi que ce soit, ils sont en mauvaise posture. Ils ont une inflation de 300%, leur monnaie n'a plus aucune valeur, vous savez, elle est pratiquement sans valeur et leurs militaires ne sont pas payés.
0: Le président américain Donald Trump, Téhéran, dénonce de son côté ces sanctions comme du terrorisme économique. Lors d'une rencontre avec des responsables iraniens et irakiens à Bagdad, le président du Parlement iranien, Mohammad Bagar Ghalibaf, a appelé à préparer un plan pour limiter les effets de ces sanctions et réduire la dépense de l'Iran au dollar américain. Il souhaite notamment renforcer les échanges entre l'Iran et l'Irak. Après 44 ans, Yehuda Katz a enfin été inhumé en Israël. Sa famille, ses amis, ses anciens camarades se sont réunis ce matin pour ses funérailles. Katz s'était porté disparu depuis la bataille de Sultan Yaqub pendant la première guerre du Liban en 1982. Ses restes ont été retrouvés et ramenés en Israël cette semaine, 44 ans donc après sa mort. Il était le dernier soldat encore porté disparu après cette bataille. Après la cérémonie, le cortège s'est dirigé vers le Mont des Oliviers à Jérusalem où il a finalement été enterré. Israël reçoit un deuxième avion ravitailleur KC-46 sur les 6 commandes aux États-Unis. Une cérémonie a eu lieu hier sur la base aérienne de Nevatim dans le sud d'Israël pour marquer son arrivée. Baptisé Gideon par l'armée de l'air israélienne, les KC-46 doivent progressivement remplacer les anciens Boeing 707 ravitailleurs utilisés depuis plusieurs décennies. Ces avions permettent de ravitailler les avions de chasse en plein vol. Ils leur donnent ainsi la possibilité de parcourir de plus grandes distances et de rester plus longtemps en mission. Guerre en Ukraine, un homme a été inculpé pour ingérence étrangère, soupçonné d'avoir informé la Russie des activités militaires de l'Ukraine après s'être infiltré dans son armée. Le citoyen russo-australien de 27 ans avait reçu une formation de type militaire en Russie et avait ensuite rejoint les forces armées ukrainiennes. C'est ce qu'a déclaré la commissaire de la police fédérale australienne. Parallèlement, Kiev a lancé une vaste campagne de frappe de drones contre Moscou fin juin. L'armée ukrainienne a également récemment frappé de nombreux entrepôts du géant du e-commerce Wildberries. Le président ukrainien Volodymyr Zelensky se dit par ailleurs prêt à payer pour les missiles Patriot, et ce après un échec de la défense balistique. On l'écoute.
2: Nous avons besoin de missiles pour les Patriotes et seuls nos partenaires peuvent les fournir. À tous les niveaux, nous leur transmettrons ce dont nous avons besoin. Nous savons que nos partenaires sont capables de répondre à ce besoin.
0: Le président ukrainien Volodymyr Zelensky hier soir. Enfin en France, le candidat Renaissance à la présidentielle, Gabriel Attal, est de nouveau visé par de nouvelles ingérences russes. Gabriel Attal avait porté plainte début août après la diffusion sur les réseaux sociaux de vidéos contenant des fake news à son sujet. Edouard Philippe a lui aussi été visé par de fausses informations. Les autorités soupçonnent que ces opérations pourraient être liées à des réseaux russes. L'objectif, influencer le débat politique français.
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4: Radio J. Bonjour à toutes et à tous en cette veille de Shabbat qui t'est.

Et oui, ce Shabbat, nous allons lire la paracha Kitetsé, qui est une paracha particulièrement riche en mitzvot. 74 mitzvot, c'est le record absolu. Il n'y a pas une paracha qui a autant de mitzvot que cette paracha. Et plus du dixième, si sur les 613 mitzvot, 74, c'est énorme. La difficulté qu'on peut avoir, c'est le lien qu'il peut avoir entre ces mitzvot. Quelle est la logique qui relie chaque mitzvot avec les autres? Ça peut être l'occasion d'une très très bonne étude et pas toujours facile. Mais ce que je dirais, souvent l'enseignement du Rav Moshe Wolfson dans son Limunat Itera, qu'on peut voir beaucoup d'éléments positifs dans cette paracha. On lui dit, quand tu sors en guerre et que, alors il y a l'histoire de la belle captive, on lui dit, attention, si après tu veux pas, parce que c'est classique, hein, il y a l'attrait de ce qui est nouveau, ce qui est, et alors après, on peut avoir tendance à dire, bon, ben, à dédaigner ce qui était, ce qui avait l'air d'être tout nouveau. L'autre, c'est Amerba. Il est interdit de se comporter avec une attitude dégradante vis-à-vis de cette femme. Elle est sa femme et pas autre chose. Et c'est important de savoir toujours voir ce qu'il y a de positif. On a une personne à deux femmes et il se trouve que il y a une qui est plus aimée que l'autre. C'est-à-dire, on dit une qui aime et une snoua. Ce noir, quand on dit, elle est haïe, bah, pourquoi il s'est marié avec elle? S'il est haïe. En fait, par rapport à celle qui est aimée, elle est plutôt, plus ou moins haïe, quoi. Voilà, c'est une préférée, et celle qui a moins de préférence, eh ben, celle qui a moins de préférence va avoir le Bechor, celle qui va avoir le fils aîné. Et, on ne pourra pas donner la préférence à un autre, non, voilà, c'est ça va être son droit. Après, on a le Ben Sœur Moré, cette histoire du fils dévoyé et rebelle. On dit loya velonivra. C'est juste pour nous enseigner que il y a cette histoire qui est possible, peut-être d'être vigilant sur l'éducation qu'on doit avoir et que le père et la mère doivent avoir un même discours et pas un discours dissonant, etc. Enfin, il y a de nombreuses choses. Et puis, on parle aussi de restituer quelque chose à quelqu'un qui aurait perdu. Un Shabbat Aveda, restituer quelque chose qui est perdu, aider son prochain qui a des difficultés avec son animal. Mais attention, d'un autre côté, si il t'abandonne et dit, bah, puisque tu as la mitzvah de recharger l'animal, alors moi je m'en vais, je vais aller prendre un café, et puis t'as qu'à faire... Non, Akem Takim Imo, c'est avec lui. On peut pas instrumentaliser les mitzvot en disant, bah, puisque tu as une mitzvah, c'est toi qui as la mitzvah, mais moi je m'en moque de ce qui se passe. Non, on doit être lié. Puis on a aussi de faire attention, de mettre un parapet à son toit pour ne pas qu'il y ait un danger, un accident qui arrive. L'accident pourrait arriver, même si il devait tomber, c'est qu'il devait tomber. Oui, mais tu ne sois pas le vecteur de cette chute, et que on fait venir le bien par les gens qui sont bons, et les choses pas bonnes par ceux qui sont, voilà. Donc, et puis après, on nous parle de celui qui est décédé sans laisser d'enfant. Alors, son nom va être effacé? Non. Vous savez, ça, c'est la chose la plus grave qui puisse arriver à une personne, c'est il marche mot, que son nom soit effacé. Et si une personne n'a pas eu d'enfant, alors on va à la mitzvah du Yiboum. C'est une mitzvah très spécifique, très particulière du Lévira, pour donner un nom à celui qui est décédé, pour ne pas que son nom soit effacé. Et puis même à la fin de la paracha, on parle de la guerre contre Amalek. Alors peut-être dans cette guerre contre Amalek, on peut remarquer que il attaquait ceux qui étaient faibles. Il a profité de son avantage sur les faibles. Et là, il y a quelque chose qui est mauvais. Alors, tous ces éléments sont des éléments où on peut voir toujours le positif qu'il peut avoir. Évidemment, on peut voir le verre moitié plein ou moitié vide, mais voir toujours des points qui sont positifs. Alors, à propos du Ben Sœur Moré, justement, du revenant sur cet enfant qui est dévoyé, et on nous dit dans le traité Sanhedrin, page 71a, « Loïa veloïa tidiot ».
il n'est jamais arrivé, il n'arrivera jamais. Et on nous dit pourquoi c'est écrit? Ben, c'est justement pour étudier et apprendre des choses. Là-dessus, Rabbi Nathan dit, moi, je l'ai vu, je me suis même assis sur sa tombe. C'est bizarre comme expression. Je me suis assis, on n'a pas le droit de s'asseoir sur une tombe. C'est-à-dire quoi? Et quoi? Il s'oppose, d'une façon, je dirais, frontale à la première opinion. En fait, il y a un enseignement qui est très intéressant. Vous savez, quand on va sur une tombe, on peut avoir un lien avec la personne qui est Niftera. On raconte dans le Shahar Gilgulim que quand Rabbi Chaim Vital est rentré un jour auprès du Rabbi Yitzhak Luria, du Arizal, le Rabbi Yitzhak Luria s'est levé. Rabbi Chaim Vital, qui était son élève, était surpris. Il dit, tu es la Neshama de Benayou Benyoyada, un personnage très important de la Bible, qui t'accompagne. Il dit, bon? Il dit, je ne savais pas que j'étais sur sa tombe, et j'ai étudié là-bas, et donc, son âme l'a accompagné, dans Rabbi Chaim Vital. On raconte d'ailleurs que le Ben Yishai était aussi sur la tombe de ce Benayou Benyoyada, et il a été inspiré de tous les livres qu'il a écrits. C'est pour ça que Ben Yishai, c'est un surnom de ce Benayou Benyoyada, Mekabtziel, enfin tous les noms qu'il a, qu'il a donné à ses livres, le Rabbi Yosef Chaim de Bagdad, dont l'a éloigné c'est cette semaine au passage, eh bien, il les a eus au moment où il était sur cette tombe. Et en fait, ce qu'on veut nous enseigner, c'est que Rabbi Nathan dit, oui, loyav lo nivra. Oui, l'enfant rebelle, il n'est jamais arrivé. Et il y en a un qui a failli y l'être. Et il a fait teshuvah, et finalement il n'est pas devenu, et je suis allé sur sa tombe. C'est ça ce que Rabbi Nathan dit, j'étais sur sa tombe, j'ai vu qu'en effet, c'est jamais arrivé, parce que finalement, il a fait teshuvah. Et donc il y a toujours un espoir, l'onidar, mais l'onidar, il n'y a jamais de choses qui sont sans espoir. Bon, on va partir avec un petit peu de musique, parce que c'est quand même le mois des Louls, et le mois des Louls, c'est la Teshuvah dans la Simcha. Alors un petit hommage à Dedi, à l'ensemble de ces mélodies de Dedi.

Yankee Brisman, Menachem Moscovitch et Yedi Dimkwar pour ce tribute tour dédié sympathique. Bon, revenons à notre paracha avec une interdiction quand même assez surprenante. Le Rav Ephraim Lifsky, dans Shachou et Ephraim, se pose la question pourquoi les personnes de Moab et de Ammon ne peuvent pas rentrer dans le clan d'Israël. On dit parce que parce qu'ils vous ont pas accueilli avec de l'eau et même avec un peu d'eau et de pain quand vous êtes sortis d'Égypte. Et alors c'est pour ça qu'ils ne peuvent pas rentrer en clan d'Israël. Mais on peut se poser la question, eux ne peuvent pas parce que bon, ils nous ont pas fait quelque chose de bien, mais pourquoi les Égyptiens peuvent rentrer dans le clan d'Israël? Alors, n'est-ce pas que les Égyptiens ont tué pendant 3 générations, il y a eu asservissement en Égypte avec toutes sortes de sévices, et notamment 86 ans épouvantables. Et là, oui, ils peuvent, il n'y a pas de souci. Qu'est-ce qu'il y a de grave chez Ammon et Moab? Ce qu'il y a de grave, c'est qu'ils n'ont pas fait de chesed, alors que ils sont les enfants de Lot, ces descendants de Lot. Et Lot, c'était le neveu d'Abraham. Lot, c'était un homme qui était éminemment porté sur la bonté, l'hospitalité. Souvenez-vous, quand il reçoit les anges chez lui, il est prêt à donner sa vie pour eux. Il est prêt à faire des choses qu'on ne doit pas faire. Mais il a cette notion de chesed. Et les Ammon et Moab sont sauvés de Sodome. Ils sont les descendants de Lot, qui a un comportement de chesed, et ils n'ont pas gardé cette tradition de chesed. C'est là où il y a quelque chose de grave. Quand on possède quelque chose de bien, et qu'on le perd, qu'on l'abandonne, qu'on agit d'une façon contraire à cet héritage, il y a ici quelque chose de terrible. Alors on doit avoir conscience de l'héritage spirituel que l'on a, et ne pas faire blêmir ceux qui nous ont précédés. En cela, il y a une notion qui est très importante. Dans le chapitre 22, verset 5, on nous dit « Loïe Kiligever Alisha ». Il ne doit pas avoir un objet ou un vêtement d'homme sur une femme. Donc c'est l'interdiction de que les hommes ne doivent pas s'habiller en femme et vice-versa. Sur ce point, certains vont dire que c'est un homme ne doit pas mettre de bijoux de femme. Faire attention. Le Targum Yonatan va donner une explication très intéressante sur ce point. Il va dire, une femme donc ne doit pas porter des objets d'homme, c'est l'interdiction pour une femme de mettre ses tzitzit et téfilines. Oui, Targum Yonatan comprend de ce verset que, alors, normalement, une femme ne met pas de tzitzit et téfilines parce que ce sont des commandements positifs reliés au temps auquel la femme est dispensée. On n'a pas dit forcément que c'était interdit. Mais comme elle est dispensée, une femme qui le ferait, elle agirait mal. C'est vrai que dans le traité Hérouvine, page 96a, on nous dit que la fille de Shaoul, Michal, mettait téphiline. Et il semblerait qu'on l'a pas réprimandé sur cette question, mais toute sa faute veut dire si, il ramène la psychta qui dit que elle a été réprimandée. D'ailleurs, elle n'a pas eu d'enfant, et histoire un petit peu compliquée. En tout cas, de ce verset qu'une femme ne doit pas porter des objets d'homme, on a cet enseignement qui est que une femme ne doit pas mettre talité de filine. Au chapitre 22, verset 6, on a la fameuse histoire du Kan Tzipor, ce nid d'oiseau, de renvoyer la mer, garder les oisillons. Alors attention, ça ne doit pas être préparé, ça ne peut pas se passer dans une maison, c'est baderer, par hasard. Et c'est très intéressant parce que le Khatam Sofer nous dit, s'il veut pas prendre les enfants, il n'a pas besoin de faire cette mitzvah. C'est-à-dire, si tu veux prendre les oisillons ou les œufs, alors tu ne peux pas prendre la mère avec, tu dois renvoyer la mère et prendre les œufs. Le Rashbam et les Vénézra vont dire que c'est pour éviter d'avoir une certaine cruauté de prendre la mère avec ses enfants. C'est pas, ça se fait pas, c'est comme l'interdiction d'abattre le même jour une bête et son petit. Rabbeinu Bechaye et le Chinuch veut dire c'est pour que
l'espèce puisse continuer à vivre. Si on prend les océans et la mer, eh bien, c'est comme si que on interdisait à cette espèce de pouvoir continuer à vivre. Et c'est très intéressant parce que c'est une mitzvah facile, parce qu'elle ne demande pas de préparation. Une mitzvah difficile, c'est une mitzvah qui demande de préparation, qui peut demander aussi, un investissement financier. Et là, c'est gratuit, c'est par hasard. Et là, on dit le manitablar ver artayamim, afin que Dieu te fasse du bien, et tu vas rallonger tes jours. Tu vas rallonger les jours, tu vas faire du bien, alors que tu n'as rien préparé, ça t'a pas coûté d'argent. Alors Rashi va nous dire, Kal vachomer, si t'as une mitzvah qui te demande beaucoup d'investissement, beaucoup de préparation, qui va te demander même de dépenser, de débourser de l'argent, alors quel mérite tu vas avoir? Alors mérite dans ce monde-ci ou dans le monde futur? Dans la Gemara Kiddushin, page 40a, il semble de l'opinion des Chachamim que c'est dans ce monde-ci. Pour Rabbi Yaakov, non, c'est pour la résurrection des morts et pour l'Olam Haba. Bon, repartons en musique et en simcha, puisqu'il est marqué « Ivdou et Hachem et simcha, servez Dieu dans la joie ».

0: Bonjour et bienvenue sur Radio J. Si vous nous rejoignez, il est 15h30. Tout de suite, l'essentiel de l'actualité. L'armée israélienne confirme avoir ouvert le feu sur des Palestiniens au nord d'Hébron. Le rapport indique qu'un groupe de civils israéliens effectue une excursion non autorisée aux abords de Saïr lorsqu'ils ont été pris pour cible par des jets de pierre blessant certains membres du groupe. Tsahal ne précise pas l'état des blessés ni leur nombre. Un agent de sécurité a ouvert le feu dans le secteur et des Palestiniens ont été victimes de ces tirs, ajoute le communiqué. Le ministère de la Santé de l'autorité palestinienne avait annoncé plus tôt qu'un jeune homme de 17 ans était décédé des suites des blessures par balles. Le président iranien Massoud Pezeshkian estime qu'il est temps de mettre fin à la guerre avec les États-Unis et Israël. Selon lui, l'Iran est actuellement en position de force et peut donc mettre fin au conflit dans la dignité. Il affirme également que les États-Unis ont attaqué des écoles, des hôpitaux et des infrastructures iraniennes, ce qui, selon lui, constitue une violation du droit international. Le Hezbollah affirme que les nouvelles sanctions américaines ne l'empêcheront pas de poursuivre son combat contre Israël. Washington a annoncé des sanctions contre 10 personnes accusées de participer à un réseau financier permettant de transférer de l'argent aux groupes terroristes. Les États-Unis affirment que ce réseau faisait circuler des centaines de millions de dollars entre le Liban, la Turquie, les Émirats arabes unis et l'Iran afin de contourner les sanctions. La Turquie qui émet un nouveau mandat d'arrêt international contre Benjamin Netanyahou. Cette décision intervient dans le cadre d'une enquête turque sur l'interception par Israël d'une flottille d'activistes se dirigeant vers Gaza. La Turquie avait déjà émis des mandats d'arrêt contre le premier ministre israélien et d'autres responsables, les accusant de génocide à Gaza. Israël rejette catégoriquement ces accusations. Enfin, la Haute Cour de justice annule la décision du gouvernement de fermer la station de radio de l'armée. Les juges considèrent que la fermeture vise à sanctionner la station pour sa couverture jugée trop critique du gouvernement et de l'armée.
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C'est Simcha Friedman, Emir Tzachem, et si Hachem le veut. Alors, dans un lien entre Paracha et les jours qui s'écoulent actuellement, on nous parle en Paracha dans le chapitre 25, verset 1, et au verset 3 notamment, d'une personne qui va être passible de Malkat Mardout, c'est-à-dire de flagellation. On va dire Arbaim Yakenu, il va recevoir 40 coups, et les Chachamim vont nous dire, attention, la Torah, quand elle dit 40, c'est pas 40, c'est 39. Entre l'écrit et l'interprétation de la Torah qui va adoucir, je dirais, la rigueur de l'écrit. Et dans ces fignanes des 40 coups qui, en fait, sont 39, il y a un enseignement dans le traité Brachot, page 7a, qui nous dit « Tova mardut arad belef chez la dame yoter mi mea malkuyot ». Une difficulté qu'on va avoir dans le cœur, comme ça, une amertume, d'un regret qu'on va avoir dans le cœur, ça sera plus que plusieurs malkuyot, Resh Lakish dit plus que 100 coups. Depuis Rosh Chodesh et Loul, exactement le 30 Av, qui est le premier jour de Rosh Chodesh et Loul, jusqu'à la veille de Kippour, on a exactement 39 jours. 39 jours d'introspection, 39 jours où on doit essayer chaque jour de réparer quelque chose, chaque jour d'avoir peut-être une sorte de mardoute comme ça de ce point à l'intérieur de soi, dans son cœur, qui vaudrait un coup. Et une fois qu'on a reçu les coups, une fois que une personne est passible de flagellation et qu'il a reçu cette bastonnade, eh bien, il a été pardonné il est lavé de toute cette faute. C'est pour ça qu'il est marqué, Venikla, Achicha, Leinecha. Et il ne faut pas qu'il soit, avili, ton frère à tes yeux. Avant, cette personne s'appelait le Racha, le méchant, puisque il est passible de malkout et parce qu'il a un comportement méchant. Mais une fois qu'il a reçu sa punition, il devient ton frère. Et il a récupéré quelque part sa place. Il est remarquable que dans le Shulchan Aruch, au chapitre 607, alinéa 6, on dit que la veille de Kippour, tout le monde, bien symboliquement, après la prière de Mincha, prend la bastonnade. Donc il y a cette flagellation. Et le Rama va dire, celui qui va frapper va dire le psaume, dans le psaume 78, le verset 38, qui vehu rachum yichaper avon, qui introduit la prière de Arvit, la prière du soir. Et comme dans ce psaume il y a exactement 13 mots, donc en fait il va répéter 3 fois ce vehu rachum, et en donnant un coup à chaque mot. En fait, ce principe de 39, on le retrouve à propos de la première faute, la faute d'Adam Harishon, dans le premier homme, qui, on lui dit que quand il a fauté, il y a eu 39 malédictions qui ont été adressées. 10 à Adam, 10 à Chava, et 10 au serpent, et 9 à la terre. Mais les neuf de la terre, en fait, sont dispatchés par 3 à l'homme, la femme et le serpent. Rabbi Shimon ben Menassia nous dit que dans le traité Sanhedrin, page 59b, c'est dommage qu'il y ait eu la faute. Parce que s'il n'y avait pas eu la faute, le serpent aurait été un très très bon serviteur de l'homme, qui lui aurait fait tout ce qu'il aurait besoin, il aurait ramené toutes sortes de choses très bien, très très bien, et on a perdu quelque chose de grave, c'est dommage. Et le Mégalé Amukot, dans le Ophan 71, va dire que sans la faute, le serpent aurait été complètement bon. Et il y a ici une sorte de réflexion à mener sur les 3 fautes que Adam Harishon a fait quand il a mangé. En effet, en mangeant de l'arbre de la connaissance du bien et du mal, il s'est rebellé contre Dieu, puisque Dieu a dit de ne pas le faire, et le serpent a dit non, mais tu peux le faire, et quelque part, c'était une sorte d'idolâtrie, de vouloir être indépendant de Dieu. Première faute d'Adam Harishon. Deuxième faute d'Adam Harishon, c'est d'avoir eu envie, cette envie de interdite, et qui peut être assimilée à une sorte de d'égarement
derrière toutes les tentations, comme on pourrait dire Gilouya Rayot, des interdits sexuels. Et puis, en faisant cela, il a entraîné la mort. Et quelque part, c'est la foi du meurtre qui l'a provoqué. Dans ce sens-là, Adam Harishon, Adam le premier homme, a transgressé les trois fautes capitales. Donc, l'idolâtrie, la débauche, et le meurtre. Et en fait, les patriarches vont réparer ces éléments. Abraham, l'homme qui aimait Hachem, qui va combattre la avodah zara, l'idolâtrie, va permettre de réparer la faute de l'idolâtrie d'Adam Harishon. Yitzhak, en s'offrant à la Kedat Yitzhak, au moment de la Kedat Yitzhak, c'est dans cette dimension de l'amour de l'autre et du sang, l'histoire du sang qui va être coulé. Quant à Yaakov, on dit Yaakov et Titan et Yaakov. Yaakov est lié à la Torah qui est le symbole de toute la tentation. On dit que la débauche vient dans un esprit qui est vide de sagesse. Ainsi, on a trois éléments, des trois pôles, l'idolâtrie, la débauche et le meurtre, qu'on peut retrouver à travers trois mots qui commencent, chacun de ces mots commence par un aleph. Le premier mot, c'est le nom de Dieu. Adon, Plouhaï. Et le Adon, Plouhaï, c'est Dieu qui est notre maître, et celui qui va appeler le premier Dieu maître, ça va être Adam Harishon, justement, mais Avraham va l'exprimer. Et à cause de la faute d'Adam Harishon, le aleph de Adon est tombé, et est resté Din, la rigueur. Quand Yitzhak est arrivé, c'est la dimension de l'homme, qui commence aussi, l'homme se dit Adam, qui commence aussi par un Aleph. Par la faute, le Aleph est tombé, et reste Dam. Dam, c'est le sang. Adam, il reste le sang. Quant à Yaakov, on a dit, Titen Emet Yaakov, tu donnes la vérité à Yaakov. Yaakov, c'est le principe de la Torah, de la vérité. Et si on fait tomber encore dans le mot Emet, qui veut dire vérité, le Aleph, qui est au début du mot, eh bien, il reste Met, la mort. Ainsi, on a trois mots qui commencent par Aleph et qui sont ces trois directions de l'idolâtrie, la débauche ou le contraire avec la Torah et le meurtre. Et chacun de ces mots, Hachem, Adon, Plouhaï, Emet, Adam, à chaque fois qu'on fait tomber le Aleph, eh bien on a le Din, la rigueur, la mort et le sang. Alors, on doit savoir retrouver les Aleph. L'Aleph, c'est la première lettre du mot Ahava, l'amour. Et on doit retrouver cet amour, l'amour de Dieu, l'amour du prochain et l'amour de la Torah. Très remarquable. Et alors, pour l'amour de Dieu, c'est le début du schéma Israël. Ve'ahavta et Hashem Elokecha, tu aimeras l'Éternel ton Dieu. Il n'y a pas besoin de démonstration plus grande. Pour l'amour de son prochain, eh bien, c'est ce qu'on trouve dans la parasha Kedushim. Ve'ahavta le're'acha kamocha, tu aimeras ton prochain comme toi-même. Mais vous allez me dire, mais l'amour de la Torah, comment on peut le retrouver? Eh bien, quand il est marqué, ve'ahavta et Hashem Elokecha, tu aimeras l'Éternel ton Dieu, et Hashem Elokecha, le mot et, qui introduit donc, tu aimeras l'Éternel ton Dieu, vient toujours rajouter quelque chose. Et comment tu vas aimer Dieu? Eh bien, avec la Torah. D'ailleurs, la meilleure façon d'arriver à l'amour de Dieu, nous dit le Rambam, nous dit Maïmonide, c'est à travers l'étude de la Torah. C'est vrai, c'est aussi dans la constatation de l'extraordinaire, de la nature, du monde. Il y a ce point-là, mais il y a aussi ce point que quand on voit combien la Torah est merveilleuse, eh bien, on arrive à l'amour de Dieu. Donc, on a ces trois amours. Hachem, Dieu, son prochain, et la Torah. D'ailleurs, la Torah, elle est composée de cette façon, qui est marquée au début. Bereshit bara Elokim. Au début, Dieu a créé Dieu. Donc ça, c'est l'amour de Dieu. La fin de la Torah nous dit les aînés kol Israël. Le dernier mot de la Torah, c'est le mot Israël. Alors, Israël, bon, mais tu aimeras ton prochain. Et entre les deux, qu'est-ce qu'il y a? Eh bien, il y a toute la Torah. L'amour de toute la Torah. On retrouve ce principe aussi dans les 10 commandements. Dans les 10 commandements, eh bien, le premier mot, c'est Anori. Je suis éternel ton Dieu, ça fait référence à Dieu. À la fin,
Les derniers mots des 10 commandements, c'est l'ereacha, relâcher l'ereacha, tout ce qui est à ton prochain. Donc c'est le rapport au prochain. Et entre les deux, ben, c'est le résumé de toute la Torah. Donc on a Hachem, toute la Torah et son prochain. On retrouve ce principe aussi donc dans ces trois amours que je vous ai évoqués. Et Ahava, donc le mot Ahava qui s'écrit Aleph, He, Bet, He, a pour valeur numérique 13. Alors s'il a pour valeur numérique 13 et que on va donner 3 fois 13 coups à une personne qui va donc recevoir la flagellation, et on va retrouver les 39 pour juguler les 39 malédictions qui ont été générées par l'homme à cause de la faute qu'il a réalisée en entraînant la vodazara, l'idolâtrie, la débauche et le meurtre. Mais quand on arrive à Kippour, eh bien, on a un pardon de toutes ces fautes. Le verset qui va exprimer le pardon, le blanchiment des fautes, il nous dit « Imiyu chataichem kashanim kasheleg yelbinu ». Si vos fautes sont rouges, comme le cramoisi, « kasheleg yelbinu », comme la neige, ils vont blanchir. Pourquoi comme la neige ? On sait qu'il y a des références avec le blanc de la laine, le blanc de la chaux. Pourquoi ici la neige ? Bien parce que la neige, s'écrit en hébreu Sheleg. Sheleg, ça s'écrit Shin, Lamed, Gimel. Shin, 300. Lamed, 30. Gimel, 3. 333. Et bien 333, si je les décompose en trois parties, c'est fait 3 fois 111. Et 111, c'est quand vous écrivez le mot Aleph, c'est-à-dire la lettre Aleph, qui est un nom. Quand je l'écris en toutes lettres, c'est écrit Aleph, Lamed, P. Aleph, c'est 1, Lamed, 30, et P, c'est 40, ça fait 131. Et donc, 3 fois 131, 333, ça fait Sheleg. C'est cette blancheur de la neige que l'on retrouve dans le jour de Kippour.

C'est pas un concours de chant. Ce n'est pas une démonstration de rapidité de lecture. Ou non. C'est d'abord des supplications. De prendre conscience que on demande pardon à Hachem avec humilité, avec une attitude vraiment de se sentir concerné par le texte, de telle sorte à ce que quand par exemple on fait le vidouille, la confession, on ne doit pas la dire à toute vitesse. On doit au moins réfléchir à chaque mot qu'on est en train de réciter. S'arrêter un tout petit peu à chaque mot pour dire qu'est-ce que je dis là? Ah, peut-être c'est quelque chose que je n'ai pas fait. Oui, mais peut-être que j'ai une responsabilité dans ce que mon voisin, enfin un parent, dans ce qu'on appelle la harvout, qu'on est garant les uns des autres, que j'ai une certaine obligation de garant vis-à-vis de mon prochain, et que sa transgression, j'en ai peut-être une part, et c'est pour ça aussi que je le dis. Ou alors, si on a une lecture, on va dire, un peu plus mystique, c'est peut-être aussi en lien avec les vies antérieures qu'on a pu avoir, ce qu'on appelle les Gilgoulim. Et on est concerné par chacun de ces mots. C'est pas seulement ça. Quand on arrive aussi aux 13 attributs divins de miséricorde, qui est la pièce maîtresse de toutes les Slichot, d'une façon générale, les Slichot, on peut les faire seuls. Sauf ça, le passage où c'est en araméen, il y a des discussions, est-ce qu'on peut les faire seuls ou pas? En général, on évite. Mais la seule partie, à part le Kaddish, mais le Kaddish qui introduit et qui conclut les Slichot, mais la seule partie qu'on doit faire que avec un minyan, ce sont les 13 attributs divins de miséricorde. Hachem, Hachem, Kel Rachum Vechanun, Erech HaPaim, Vechesed Vemet. Cette phrase, elle est une phrase clé, c'est Dieu qui a enseigné à Moshe comment prier à travers cette phrase pour évoquer les 13 attributs divins de miséricorde. Les lire rapidement est une erreur fondamentale. Chanter à tue-tête et rester pendant longtemps sur des passages, c'est très bien, mais pas au prix de bâcler les parties principales et fondamentales. C'est vrai pour les slichot, c'est vrai aussi pour tout l'ensemble de la tefila. Et oui, on doit faire les slichot, mais si pour faire les slichot, on va dormir pendant la prière, eh ben on a raté quelque chose. C'est clair que le schéma Israël a une importance beaucoup plus puissante que toutes les slichot. C'est le mitzvah taaseh d'oraita, c'est un commandement positif de la Torah. Donc c'est une période où on doit essayer de faire le schéma avec plus de ferveur. C'est Amida avec plus de ferveur. Surtout pendant cette période, et pas se dire, ben, comme je fais Slichot, alors je peux dormir pendant la prière. Non. Et pas seulement ça. Les maîtres nous disent, quand on fait des brachot avant de manger, après avoir mangé, parce qu'il faut pas oublier, certains connaissent bien les bénédictions avant de manger, certains n'y pensent pas. C'est dommage. C'est comme si on volait. C'est très grave. Mais enfin bon. En tout cas, avant de manger quoi que ce soit, avant de sentir quelque chose qui sent bon, avant de boire, avant de profiter du monde, eh bien, on se doit de faire une bénédiction pour remercier Hachem. Et cette bénédiction, on doit la faire avec ferveur. Au moment où je vais dire la bénédiction, je dois savoir quelle bénédiction je vais dire. C'est pas je commence Baruch Ata Hashem Elokeinu Melech Haolam. Bon, comment je finis? Borei Peri Es, Borei Peri Adama, qui a fait le fruit de la terre, qui a fait le fruit de l'arbre, ou Shehakol Yemedoro? Non. Avant de commencer la bénédiction, il faut savoir quelle va être la conclusion. D'après Maïmonide, au moment où on dit le nom de Dieu, Baruch Ata Hashem, et qu'on n'a pas l'intention sur la bonne conclusion, eh bien, la bracha n'est pas forcément bonne. C'est pas très loin, cette histoire. Ça veut dire que on doit avoir une conscience depuis le début. Et quelque part, les brachot doivent toujours être composés en trois parties. Baruch Ata Hashem, cette conscience que Hachem, tu es la source de toutes les bénédictions, tu es Ata. C'est, tu es en face de moi. Quand on parle à Dieu, on est en face de Dieu. Et Hachem, quand on dit le nom de Dieu, on pense, comme il est écrit, c'est le verbe être, passé, présent et futur. Dieu était, il est, il sera. Mais on le prononce comme le maître de tout. Adon, plus haï. Morad Hachem, Elokeinu, c'est notre Dieu, nous avons un lien avec lui. Melech Haolam, il est le roi du monde.

dans la deuxième personne du singulier à la troisième personne. Parce que Hachem, il est à la fois proche, mais on peut pas l'atteindre, bien évidemment. Et une fois qu'on dit Melech HaOlam, et tous les mots de ces phrases sont fondamentaux. Et c'est ne pas les dire avec la ferveur nécessaire, c'est grave. Et alors après, on a la conclusion. Boré Peri Haetz, qui a fait le fruit de l'arbre. Boré Peri Adama, qui a fait le fruit de la terre. Shakol Nihya Bidvaro, qui a tout fait, que tout existe par sa parole. Boré Peri Geffen, qui a fait le fruit de la vigne, etc., etc. Donc, on se doit d'avoir cette attention. Et je dirais que c'est important de faire les slichot, et oui. Mais c'est aussi encore plus important d'être très attentif sur chacune de nos prières, chacune de nos brachot, de notre façon de faire, de notre comportement, pas seulement au niveau religieux, mais évidemment vis-à-vis de son prochain. Que c'est le moment de pas attendre la veille de Kippour pour essayer de demander pardon à son prochain ou essayer de s'amender dans son comportement vis-à-vis de son prochain. C'est maintenant qu'il faut essayer de réparer ce qu'on peut réparer. Parce que quand la veille de Kippour, on n'a pas le temps, maintenant, on n'a pas le temps. On peut écrire, on peut envoyer un SMS, on peut envoyer un message, donner un rendez-vous, se rencontrer, essayer de se réconcilier. C'est pas la veille de Kippour qu'il faut attendre ce jour-là. C'est d'ores et déjà. Et qu'il y a ces travaux à faire vis-à-vis de son prochain, vis-à-vis de Dieu et vis-à-vis de soi. Parce que quelque part, c'est le respect de soi, c'est la grandeur de soi, c'est de savoir utiliser toutes nos potentialités pour faire le bien, pour faire ce qu'il faut. Et ça, c'est ça, Anil Dodi, Vedodili, je suis à mon bien-aimé, et mon bien-aimé est à moi. C'est ça les initiales qui donnent le mot Elul. Shabbat Shalom, Kitchabes, Shabbat Shalom.

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1: Et à la une de ce journal, l'armée israélienne confirme avoir ouvert le feu sur des Palestiniens au nord d'Hébron. Le rapport indique qu'un groupe de civils israéliens effectuait une excursion non autorisée aux abords de Saïr lorsqu'ils ont été pris pour cible par des jets de pierre blessant certains membres du groupe. L'armée ne précise pas l'état des blessés ni leur nombre. Un agent de sécurité a donc ouvert le feu dans le secteur et des Palestiniens ont été victimes de ces tirs. C'est ce qu'ajoute le communiqué. Le ministère de la Santé de l'autorité palestinienne avait annoncé plus tôt qu'un jeune homme de 17 ans était décédé des suites des blessures par balle. Le président iranien Massoud Pezeshkian estime qu'il est temps de mettre fin à la guerre avec les États-Unis et Israël. Selon lui, l'Iran est actuellement en position de force et peut donc mettre fin au conflit dans la dignité. Il affirme également que les États-Unis ont attaqué des écoles, des hôpitaux et des infrastructures iraniennes, ce qui selon lui constitue une violation du droit international. Les États-Unis qui annonceront lundi de nouvelles sanctions contre l'Iran, sanctions afin d'accentuer la pression économique et commerciale sur Téhéran. Donald Trump a également menacé tout pays qui apporterait un soutien économique au pays. Écoutez.
2: Nous avons été très efficaces, nous les avons anéantis, militairement anéantis. Aujourd'hui, ils disposent de quelques missiles, ils ont quelques drones, leur capacité à en fabriquer est très faible actuellement par rapport à ce qu'elle était il y a 5 mois. Avant, ils parvenaient à les détruire, aujourd'hui, ils ont beaucoup de mal à détruire quoi que ce soit, ils sont en mauvaise posture. Ils ont une inflation de 300%, leur monnaie n'a plus aucune valeur, vous savez, elle est pratiquement sans valeur et leurs militaires ne sont pas payés.
1: Le président américain Donald Trump, Téhéran, dénonce de son côté des sanctions, ces sanctions comme du terrorisme économique. Lors d'une rencontre avec des responsables iraniens et irakiens à Bagdad, le président du Parlement iranien, Mohammad Bagar Ghalibaf, a appelé à préparer un plan pour limiter les effets de ces sanctions et réduire la dépense de l'Iran au dollar américain. Il souhaite notamment renforcer les échanges entre l'Iran et l'Irak. Après 44 ans, Yehuda Katz a enfin été inhumé en Israël. Sa famille, ses amis, ses anciens camarades se sont réunis ce matin pour ses funérailles. Katz s'était porté disparu depuis la bataille de Sultan Yaqub pendant la première guerre du Liban en 1982. Ses restes ont été retrouvés et ramenés en Israël cette semaine, 44 ans donc après sa mort. Il était le dernier soldat encore porté disparu après cette bataille. Après la cérémonie, le cortège s'est dirigé vers le Mont des Oliviers à Jérusalem où il a finalement été enterré. Israélien avion ravitailleur cassé 46 sur les 6 commandes aux États-Unis. Une cérémonie a eu lieu hier sur la base aérienne de Nevatim dans le sud d'Israël pour marquer son arrivée. Baptisé Gideon par l'armée de l'air israélienne, les KC-46 doivent progressivement remplacer les anciens Boeing 707 ravitailleurs utilisés depuis plusieurs décennies. Ces avions permettent de ravitailler les avions de chasse en plein vol. Ils leur donnent ainsi la possibilité de parcourir de plus grandes distances et de rester plus longtemps en mission. Guerre en Ukraine, un homme a été inculpé pour ingérence étrangère, soupçonné d'avoir informé la Russie des activités militaires de l'Ukraine après s'être infiltré dans son armée. Le citoyen russo-australien de 27 ans avait reçu une formation de type militaire en Russie et avait ensuite rejoint les forces armées ukrainiennes. C'est ce qu'a déclaré la commissaire de la police fédérale australienne. Parallèlement, Kiev a lancé une vaste campagne de frappe de drones contre Moscou fin juin. L'armée ukrainienne a également récemment frappé de nombreux entrepôts du géant du e-commerce Wildberries. Le président ukrainien Volodymyr Zelensky se dit par ailleurs prêt à payer pour les missiles Patriot, et ce après un échec de la défense balistique. On l'écoute.
3: Nous avons besoin de missiles pour les Patriotes et seuls nos partenaires peuvent les fournir. À tous les niveaux, nous leur transmettrons ce dont nous avons besoin. Nous savons que nos partenaires sont capables de répondre à ce besoin.
1: Le président ukrainien Volodymyr Zelensky hier soir. Enfin en France, le candidat Renaissance à la présidentielle, Gabriel Attal, est de nouveau visé par de nouvelles ingérences russes. Gabriel Attal avait porté plainte début août après la diffusion sur les réseaux sociaux de vidéos contenant des fake news à son sujet. Édouard Philippe a lui aussi été visé par de fausses informations. Les autorités soupçonnent que ces opérations pourraient être liées à des réseaux russes. L'objectif, influencer le débat politique français.
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5: Judaïsme au quotidien à présent. Raphaël Nissenbaum, Nello Cohn. Bonjour à tous les deux, Shabbat Shalom.
6: Raphaël Nissenbaum, bonjour.
5: Bonjour à tous.
6: Comme chaque vendredi à cette heure-ci, c'est notre rendez-vous pré-shabbatique, le judaïsme au quotidien. Aujourd'hui, nous sommes en plein mois d'Eloul. Vous allez nous parler des slichot, bien sûr.
7: Oui, bien sûr. Nous avons commencé les slichot dans toutes les communautés séfarades depuis déjà une semaine. On a commencé au début du mois d'Eloul. Alors, qu'est-ce que c'est que les slichot d'abord? Slichot en hébreu, bon, celui qui a été en Israël connaît le mot slicha. Pardon. On demande pardon. Eh bien, les slichot, c'est le pluriel de slicha, tout simplement. Autrement dit, ce sont des demandes de pardon, des supplications, adressées à Dieu jour après jour pendant le mois d'Eloul. On le disait la semaine dernière, il s'agit de demander à Dieu d'effacer nos fautes. Donc, on lui demande pardon. Oui, c'est vrai, nous avons fauté. C'est vrai que nous avons oublié ses commandements, que nous ne sommes pas...
6: Est-ce que c'est obligatoire qu'on ait fait des fautes? Parce que peut-être qu'il y a quelqu'un qui dit, mais non, moi je suis parfait. Cette année, je fais aucune faute. Est-ce que ça peut exister?
7: Eh bien, s'il existe quelqu'un comme ça, il vient de commettre la plus grande faute qui existe. Celle de l'orgueil et de l'inconscience. Parce que l'homme est un être imparfait par nature. Et bien sûr qu'on doit se défendre contre l'imperfection. Bien sûr qu'on doit rejeter la faute, qu'on doit accomplir la volonté divine. Le monde serait bien meilleur si tout le monde le faisait. Mais ne nous prenons pas pour ce que nous sommes pas. Donc, demandons à Dieu pardon, les slichot. Les slichot, il y en a, elles sont différentes dans les communautés séfarades et dans les communautés ashkenazes.
6: C'est les mêmes textes ?
7: À peu près les mêmes textes. Disons que c'est le même sens général, c'est toujours des demandes de pardon, des supplications, mais bien sûr, les textes sont différents parce qu'ils n'ont pas été écrits par les mêmes hommes. En ce temps-là, les communautés où ça a été rédigé, les communautés séfarades et ashkénazes étaient...
6: La communication n'était pas ce qu'elle est aujourd'hui.
7: Géographiquement, ils étaient séparés. Il y avait quelques milliers de kilomètres entre elles.
6: Et pourtant, c'est miraculeux à quel point c'est proche.
7: Absolument. Parce que ce n'est qu'une question de rite. Autrement dit, une question qui est importante, mais secondaire. L'essentiel est toujours là. Alors, dans les communautés séfarades, on a commencé depuis le début du mois de Elul, c'est-à-dire depuis une semaine. Dans les communautés ashkénazes, on n'a pas encore commencé. On commencera
6: c'est
7: dans...
6: La dernière semaine.
7: La dernière semaine seulement. Mais c'est la même chose. Disons qu'on le fera de manière plus intense, plus intensive dans les communautés ashkénazes, alors que dans les communautés séfarades, on se donne le temps de la réflexion, sans doute, mais ça a la même valeur. Parce que toute la période est liée à un grand thème.
6: La tchouva?
7: Eh oui, c'est celui de la tchouva, c'est le maître mot de la période. Qu'est-ce que c'est que la tchouva?
6: Le retour.
7: Absolument, et vous faites bien de le rappeler. La tchouva, on le traduit souvent par l'idée de repentir, repentance, ou toutes ces notions-là. Ce n'est pas faux, mais ce n'est pas juste non plus. En réalité, le repentir, c'est la notion de regret, qui existe dans la tchouva, mais qui n'est pas l'essentiel.
6: Ça suffit pas de regretter.
7: En hébreu, il y a un mot d'ailleurs pour dire regret, qui existe aussi dans la tradition. Ce mot-là, c'est harata. On regrette, oui. Mais pourtant, ce n'est pas ce qu'on emploie. On ne dit pas que c'est le temps de la harata, du regret, mais de la tchouva qui doit se traduire très spécifiquement par retour. Pourquoi? Parce que regretter, c'est très bien. Oui, il faut regretter ses fautes. On a mal agi, il faut regretter. Mais l'idée ici n'est pas seulement de regretter, c'est de revenir. Revenir à quoi? Ben, à plein de choses. D'abord, revenir à soi. Parce qu'en réalité, la faute est d'abord un oubli de soi-même. On oublie ce qu'on est, on oublie ce que l'on doit faire, on oublie la mission dans ce monde qui nous a été confiée à chaque être humain, à chacun d'entre nous. Alors, on s'est oublié, on doit revenir. Et puis, bien sûr, on doit revenir à Dieu. Et dans ce retour à Dieu, il y a aussi autre chose. C'est que les actes des êtres humains, n'oublions pas que l'homme est la créature suprême. C'est lui qui domine la création. Alors ces erreurs n'ont pas qu'une portée individuelle et minime. Ces erreurs touchent à l'ordonnance même à l'ordonnancement même de l'univers.
6: Donc on est responsable les uns des autres.
7: Et pas seulement les uns des autres, mais les uns pour tout le reste de la création. Les végétaux, les animaux, les minéraux, n'hésitons pas. Nous sommes responsables de l'ordonnancement général de l'univers. Si on veut pousser le bouchon un peu loin, on dira bien, si les planètes ne s'entrechoquent pas, c'est parce que nous sommes fidèles à ce que nous sommes. Parce que nous assurons la stabilité des choses par notre attitude quotidienne. C'est-à-dire que lorsque nous avons enfreint la volonté de Dieu, lorsque nous avons commis un acte immoral ou quoi que ce soit de cette sorte, eh bien, à ce moment-là, nous avons dérangé cet ordonnancement. Et donc, le mot tchouva, si on le découpe en deux, on aura d'un côté le mot tachouv, et puis à côté, la lettre hé. La lettre hé, dans l'interprétation traditionnelle, désigne Dieu. Alors, dans ce cas-là, on aura tachouv, ké, c'est-à-dire faire revenir Dieu. Le retour en question, c'est notre retour à Dieu. Et c'est aussi le retour de Dieu dans l'ordonnancement des choses afin que le monde continue de se développer et continue tout simplement d'exister. C'est pourquoi aussi le mois d'Eloul est si essentiel. C'est véritablement le mois de la tchouva, à tel point qu'on nous enseigne qu'à ce moment-là, toutes les portes sont ouvertes et que Dieu, en fait, attend que nous revenions à lui. Alors profitons de l'occasion, les fêtes sont proches.
6: Rav Chaim Nissenbaum, merci. Shabbat shalom.
7: Shabbat shalom à tous.
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5: Bonsoir à toutes et à tous. 44 ans après sa disparition lors de la bataille de Sultan Yacoub, le sergent-chef Yehuda Yekutiel Katz a été inhumé ce matin à Jérusalem après que ses restes aient été retrouvés et rapatriés en Israël au terme d'une opération menée par l'armée israélienne et le Mossad. Des proches, des camarades et des représentants de l'armée ont accompagné le dernier voyage du soldat porté disparu depuis le 11 juin 1982 pendant la première guerre du Liban. Pour nous, Yehuda est mort cette semaine et pas il y a 44 ans, expliquaient ses proches, exprimant le sentiment que le deuil ne pouvait réellement commencer qu'après son retour en Israël. Yehuda Katz était le dernier des trois soldats portés disparus après la bataille de Sultan Yacoub qui avait opposé l'armée israélienne à l'armée syrienne dans la vallée de la Beka. Les dépouilles de Zachary Baumel avaient été rapatriées en 2019, puis celles de Zvi Feldman en 2025. Le retour de Yehuda Katz met fin ainsi à un terme à plus de 4 décennies d'efforts pour retrouver les 3 disparus de cette bataille. L'armée israélienne a éliminé dans la région de Nouseirat, dans le sud de la bande de Gaza, Sami Mahmoud Saata, commandant de section de la branche armée du Hamas, qui avait participé au massacre du 7 octobre 2023 et à la détention de nombreux otages israéliens pendant la guerre. En novembre 2023, il avait également pris part à la cérémonie de remise de plusieurs otages libérés avant leur transfert à la Croix-Rouge. Selon l'armée israélienne, le terroriste préparait récemment des attaques contre des soldats israéliens et des civils. Le secrétaire américain au Trésor, Scott Bessent, a annoncé sur CNBC qu'il tiendrait une conférence de presse lundi prochain afin de détailler les mesures que les États-Unis comptent prendre concernant l'Iran. Le président américain Donald Trump a mis en garde hier contre les répercussions économiques pour tout pays qui apporterait une aide à l'Iran, quelle que soit sa forme, alors que les États-Unis cherchent à mettre fin à une guerre qu'ils ont déclenchée aux côtés d'Israël, voilà près de 6 mois. Washington, qui a prévenu ses alliés par la voix de son secrétaire au Trésor, Scott Bessent, que ceux qui ne soutiendraient pas sa guerre économique contre l'Iran seraient considérés comme étant contre les USA, l'objectif affiché étant de mettre fin à ce régime meurtrier, a déclaré Scott Bessent. Le ministère iranien, lui, des Affaires étrangères, a condamné les sanctions économiques et commerciales récemment annoncées par les États-Unis pour Téhéran. Elles visent les Iraniens ordinaires et révèlent du terrorisme économique et de crimes contre l'humanité. Donald Trump avait averti hier que tout pays apportant son aide à l'Iran, je vous le disais, quelle qu'en soit sa forme, s'exposerait à des conséquences économiques considérables. Le ministère iranien des Affaires étrangères affirme quant à lui que ces mesures n'affaibliront pas la détermination de Téhéran à défendre son indépendance, sa souveraineté nationale et ses intérêts. L'armée de l'air israélienne a réceptionné son deuxième avion ravitailleur, le Boeing KC-46, sur les 6 commandés. C'est ce qu'a annoncé l'armée israélienne. L'appareil baptisé Gideon en Israël a été officiellement inauguré sur la base aérienne de Nevatim après son arrivée des États-Unis. Les KC-46 remplaceront progressivement les Boeing 707 vieillissants de l'armée de l'air qui ont joué un rôle majeur lors des récentes guerres contre l'Iran. Ces nouveaux appareils permettront d'accroître considérablement le rayon d'action et le temps de vol des avions de chasse, renforçant ainsi les capacités d'Israël à mener des opérations sur des théâtres éloignés. Et puis les perturbations se poursuivent aujourd'hui à l'aéroport Ben Gourion au lendemain d'une grève surprise des employés qui a paralysé une partie de son activité pendant près de 2 heures. Selon des données en temps réel de Flight Radar 24, l'aéroport israélien figurait ce matin en tête des aéroports les plus perturbés au monde pour les départs, avec des retards moyens compris entre 70 et 90 minutes. En tenant compte également des arrivées, il occupait la 10e place mondiale. Le mouvement social qui avait débuté hier, peu après midi, avant de prendre toute son ampleur vers 14h, les employés des 4 sociétés de services au sol opérant à l'aéroport Ben Gourion avaient interrompu leur travail, entraînant la fermeture des comptoirs d'enregistrement et une suspension temporaire des arrivées. Plusieurs avions en route vers Israël avaient alors été contraints de faire demi-tour. L'activité avait repris progressivement dans l'après-midi, mais les conséquences de l'arrêt de travail continue à se faire sentir aujourd'hui dans les terminaux et sur les programmes de vol. Et selon une première estimation du ministère des Finances, la grève d'hier à Ben Gourion pourrait avoir causé entre 25 et 30 millions de shekels de dommages économiques, soit environ 10 millions de dollars. Des responsables kurdes en Syrie accusent la Turquie de chercher à étendre son contrôle territorial dans le nord du pays et de lorgner désormais vers les régions situées plus à l'est. C'est ce que rapporte la chaîne publique israélienne Kan aujourd'hui. Selon eux, Ankara consolide progressivement une véritable zone sous influence turque le long de la frontière au détriment des territoires kurdes. La Turquie contrôle déjà plusieurs secteurs du nord de la Syrie à la suite de différentes opérations militaires lancées ces dernières années contre les forces kurdes. Pour Ankara, ces groupes sont liés au PKK, organisation qu'elle considère comme terroriste, et leur présence près de sa frontière constituerait une menace directe pour sa sécurité. De leur côté, les responsables kurdes estiment que l'objectif turc dépasse désormais la seule lutte contre le PKK et vise à établir une présence durable sur le territoire syrien. Le chanteur Amir a révélé hier soir, lors du concert en l'honneur du Magen David Adom à Tel Aviv, que la mezouza apposée à l'entrée de son appartement parisien avait été arrachée 2 jours plus tôt. Très ému, l'artiste a raconté cet épisode devant son public, estimant que ce geste illustrait le climat actuel en France et plus largement en Occident. Amir a expliqué comprendre la colère et l'inquiétude que peut susciter un tel acte, notamment pour les familles et la communauté juive, mais a assuré refuser de céder à l'intimidation. Il a insisté sur la résilience qui, selon lui, a permis au peuple juif de traverser de nombreuses épreuves, affirmant que ceux qui cherchent à faire peur se lasseront avant ceux qu'ils visent. Cette prise de parole intervient dans un contexte de forte préoccupation autour de la recrudescence des actes antisémites en France. L'ancien Premier ministre Gabriel Attal, qui est également candidat à l'élection présidentielle de 2027, a été visé par 2 nouvelles opérations de désinformation liées à l'ingérence russe dans la campagne française. C'est ce qu'a indiqué aujourd'hui une source proche du dossier. Selon cette source, qui a requis l'anonymat, 10 faux reportages et fausses unes de presse ont été diffusés les 12 et 19 août derniers sur les réseaux sociaux pour reprendre des informations erronées sur l'état de santé de Gabriel Attal ou pour porter de fausses accusations de corruption. Le président Emmanuel Macron, lui, réunira le gouvernement. Ce sera lundi prochain, lundi matin, pour un conseil des ministres de rentrée après une pause estivale marquée par les canicules à répétition et des incendies d'ampleur historique. Le premier ministre Sébastien Lecornu, qui a dû gérer pendant l'été les conséquences de cette vague de chaleur, est également confronté dès à présent à la préparation très complexe du budget 2027 qui sera examiné au Parlement à l'automne. Il doit d'ailleurs se rendre à Mayotte, ce sera mercredi prochain et jeudi. Et puis après des congés au fort de Brégançon dans le Var, Emmanuel Macron reprend lui de son côté ses activités officielles par une séquence internationale avec l'accueil à Paris du prince héritier et dirigeant de fait de l'Arabie Saoudite, Mohammed Ben Salman. Le président et le prince héritier saoudiens doivent se retrouver d'ailleurs dès ce dimanche, dimanche soir, pour la cérémonie de clôture de l'Espoir World Cup, compétition de jeux vidéo d'envergure mondiale organisée pour la première fois hors d'Arabie Saoudite. Voilà pour l'essentiel de l'actualité. Je vous souhaite à toutes et à tous une excellente soirée et Shabbat Shalom.
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13: Nous vous proposons une nouvelle édition de Du côté de chez Schwartz, l'émission actuelle et culturelle de Radio Shalom. Et cette semaine, nous avons le plaisir de recevoir l'historien Jean-Marc Dreyfus à l'occasion de la parution de son nouveau livre coécrit avec Lior Lalieu, La rafle du billet vert, 14 mai 1941. Les photos retrouvées. Bonsoir Jean-Marc.
14: Bonsoir Sandrine.
13: Il y a tout juste un an, nous vous recevions pour votre précédent ouvrage consacré à l'affaire Petiot et la Shoah. Et vous revoilà aujourd'hui avec un nouveau travail historique, toujours centré sur les zones d'ombre de l'occupation, mais cette fois autour d'un événement fondateur de la persécution des Juifs en France, la rafle dite du billet vert. Avant d'entrer dans le cœur du sujet, quelques mots de présentation. Vous me dites si j'ai oublié des choses ou s'il faut en rajouter. Vous êtes historien, professeur d'histoire contemporaine à l'Université de Manchester, spécialiste de la Shoah en France et en Europe occidentale. Vous êtes directeur de la revue d'histoire de la Shoah et vos travaux portent notamment sur les politiques antisémites, les spoliations, les persécutions et la mémoire de la Shoah. Et votre actualité, c'est donc ce livre coécrit avec Liorla Lieu, La rafle du billet vert, 14 mai 1941, les photos retrouvées aux éditions Calma Lévy, je le redis. Un ouvrage particulièrement important parce qu'il revient sur ce que l'on considère aujourd'hui comme la première grande rafle de juifs en France occupée. Dès le début de l'occupation, une série de lois et d'ordonnances antisémites est promulguée à la fois par les autorités allemandes et par le gouvernement français installé à Vichy, mais la rafle du billet vert marque un basculement, celui du passage des discriminations administratives à l'arrestation de masse. Votre livre retrace précisément ce moment, et ce qui frappe à sa lecture, c'est à quel point cette rafle révèle déjà l'implication de l'administration française et de la police française dans la mécanique de persécution. Ce qui rend également votre travail particulièrement précieux, c'est que les archives sur cette rafle restent relativement peu nombreuses, mais il y a ces photographies qui ont ressurgi de manière presque inattendue, des images longtemps oubliées, retrouvées plus de 80 années après les faits. Elles donnent à voir des visages, des regards, des attitudes, parfois même une forme de dignité silencieuse chez ces hommes arrêtés le 14 mai 1941. Et ces photographies sont aujourd'hui au cœur de l'exposition « Images de la rafle du billet vert » présentée actuellement au Mémorial de la Shoah jusqu'au 30 novembre 2006. 2026, pardon, une exposition qui accompagne la sortie de votre ouvrage. J'étais un peu longue dans mon introduction, pardonnez-moi. La première question que je voulais vous poser, est-ce que simplement ce livre est le catalogue de l'exposition ?
7: Non, Sandrine, c'est un livre qui va au-delà de ce qu'on a pu mettre dans l'exposition. Ce n'est pas un catalogue. Nous avons fait avec Lior des recherches supplémentaires. C'est naturellement partager le travail. Moi, j'ai travaillé particulièrement sur la personnalité du photographe, faudra en reparler. Et aussi, j'ai tenté d'analyser, de remettre ces photos tout à fait extraordinaires, ces 98 photos, dans l'ensemble des photographies de la propagande de l'armée allemande, de la Wehrmacht, à travers l'Europe.
13: Pourquoi c'était important donc de faire un livre en marge de l'exposition complétée sur cette rafle du billet vert ?
7: Alors, ces photos sont réapparues de façon... Oui, miraculeuse, c'est tout à fait extraordinaire. Il y a des photos de la Shoah qui réapparaissent ces derniers temps, pas massivement, il y a des séries, mais une série de ce type, 98 photos parfaitement conservées, il en manque quelques-unes, puis il manque une planche contact dans la série, c'est inespéré.
13: Alors, on va en parler dans un petit instant.
7: Alors, oui. Pourquoi est-ce qu'il a fallu ? Parce qu'il a, il y a un travail d'explication de ces photos qui est nécessaire. Je pense qu'avec l'heure, on l'a entamé, il n'est pas terminé, il faudra aller beaucoup plus loin. Et puis ces photos sont la porte d'entrée, c'est une espèce de hub vers des tas de questionnements sur la Shoah, sur le national-socialisme, sur la mémoire, sur l'histoire de la photographie. Et il y avait trop d'ouverture pour qu'on puisse les mettre toutes dans l'exposition, d'où la nécessité du livre.
13: Alors pour les auditrices et les auditeurs qui nous suivent, on va revenir au tout début. Pourquoi est-ce qu'on appelle cette rafle la rafle du billet vert ?
7: Alors la rafle du billet vert, elle est organisée à la demande de Théodore Dannecker, qui est directement l'envoyé d'Adolf Eichmann à Paris, donc qui est chargé de mettre en place les politiques antisémites nazies à Paris. Et elle est demandée à l'administration française, donc à la police française, qui va s'empresser d'accepter, puisqu'il s'agit à ce moment-là uniquement de juifs, hommes, et non français, étrangers ou apatrides.
13: Alors vous expliquez dans le livre, entre le 9 et le 13 mai 1941, c'est à peu près 6495 convocations qui sont envoyées dans les foyers de Paris, parisiens de juifs étrangers. Qu'est-ce que dit précisément ce document ?
7: Le document demande donc à ces personnes, ces hommes, de venir accompagner dans des points précis. Alors il y en a plus de 60 à travers Paris, on est plutôt dans l'Est parisien, donc l'implantation des juifs étrangers, pour vérification d'identité. Donc il y a, alors c'est envoyé par l'administration française, la police française, et pour se rendre dans des lieux français. Donc le gymnase Japy, on va en reparler, mais également des écoles, des antennes de police. Donc ces juifs étrangers ont quand même l'espoir à un moment que peut-être qu'ils vont être régularisés, qu'ils vont voir leurs papiers en règle. À ce moment-là, on est quand même dans la réalisation économique, les spoliations sont en train, elles sont pas terminées, hein, et on est Le recensement a eu lieu plusieurs mois auparavant. Donc, il y a une méfiance qui va faire que seulement, entre guillemets, 3700 environ hommes vont se rendre au lieu de convocation.
13: Quel était le profil des hommes convoqués? Uniquement des juifs étrangers apatrides?
7: Oui, uniquement des juifs étrangers apatrides. Ce ne sont pas tous les juifs étrangers apatrides, hein, ils sont choisis. Ils sont choisis grâce à ce fichier mécanographique très moderne pour l'époque, qui est le grand fichier juif de la préfecture de police de Paris. Et c'est une rafle qui n'a lieu que à Paris.
13: Des hommes, des femmes, des enfants de plus de 6 ans?
7: Alors, uniquement les hommes sont appelés, mais ils doivent venir accompagnés. Donc il y a tout un processus, et j'arrête pas de le dire, c'est terrible, c'est que Dan Ecker, c'est un bon administrateur. Il prend des initiatives, hein, pour être promu, voilà, pour être bien vu de son chef. Et là, il invente quelque chose, hein, qui est en fait une rafle, une arrestation de masse, mais on a un truc, hein, il y a quand même un truc assez pervers pour endormir la méfiance de ces juifs étrangers.
13: Quel était le lien ou la collaboration de la police française dans ces arrestations qui ne sont pas présentées comme des arrestations?
7: Alors, la police française fait tout. Oui. L'administration française, la préfecture de police, fait tout. C'est-à-dire que, et d'ailleurs, on le voit très bien sur les photos. Les photos permettent aussi de voir l'organisation, visuellement, l'organisation minutieuse de cette rafle. Les juifs étrangers sont accueillis par des policiers français. Il y a même un commissaire de police qu'on voit sur les photos. Les Allemands sont là, mais ils sont très en retrait. Il y en a pas, quasiment pas. Dan Ecker est sur place. Une des rares photos de lui qu'on a en action. Et c'est la police française qui a sélectionné plus de 6000 personnes et qui a envoyé ce billet qui était de couleur vert pâle. Hein, c'est pour ça qu'on appelle la rafle du billet vert. C'est la couleur à peu près qui se trouve sur la couverture du livre et dans l'exposition.
13: Est-ce qu'on peut dire que cette rafle constitue une des premières étapes? Il y avait eu d'autres mesures auparavant, mais dans la chronologie de la Shoah en France?
7: Alors, c'est la première étape de ce que Raoul Hilberg, donc l'éminent historien de la Shoah, appelle la concentration. Donc, je vous rappelle, on a la définition d'un juif, donc ça c'est septembre-octobre 1940. On a l'expropriation, donc c'est l'aryanisation économique, les spoliations qui sont en train, un processus assez long. Et la troisième étape, c'est la concentration, arrestation, à l'est, dans des ghettos, à l'ouest, dans des camps, préparer une déportation. À ce moment-là, il n'est pas question de déportation. L'idée est dans l'air, mais il n'est pas question de déportation. Les premières déportations auront lieu presque un an plus tard.
13: Alors justement, immédiatement après leur arrestation, où ces hommes sont-ils envoyés?
7: Alors ces hommes sont... Alors il y a d'abord ce processus qu'on connaît par les souvenirs des enfants qui étaient là, on va en parler, des rares survivants, qui sont détaillés sur ces photos. Les photos, c'est comme un reportage à la CAPA, si je veux dire, presque minute, par moment, on voit ce qui se passe. Et donc, les hommes rentrent dans le lieu ici pour le gymnase Japy. On les voit devant des tables où ils doivent donner leurs documents d'identité, donc leur carte d'étranger quand ils en ont. Et puis on leur donne un papier. Ils doivent ressortir pour donner à leur accompagnateur, autrice. En général, c'est leur femme. Il y a un enfant, des enfants avec. Il y a beaucoup d'enfants sur les photos et un document, une liste de choses à chercher à la maison, mais c'est très pensé, chercher à la maison pour un petit voyage, hein, 3-4 jours qu'il faut du change. La liste est très précise, hein, qu'est-ce qu'il faut, il faut une brosse à dents, il faut un peu de nourriture. Et les accompagnatrices, pour la plupart, vont rentrer à la maison. Elles habitent pas loin, puisque on a convoqué les gens, voilà, sectorisé, on a convoqué les gens près de leur lieu de... Donc on les voit, les femmes, partir, on les voit revenir avec un sac, et là, les hommes sont prisonniers, ne peuvent pas sortir, et on voit la séparation, il y a des scènes de séparation, les gens sont très dignes, mais on voit la douleur quand même de ce moment, la sidération, la surprise, la peur.
13: Il y a un instant, vous avez qualifié d'extraordinaire le fait d'avoir retrouvé ces photos. Comment l'ont-elles été? Pourquoi elles ont ressurgi? Qui les a retrouvées? Et pourquoi elles avaient disparu presque pendant 80 ans,
7: Alors, ces photos, il reste des zones d'ombre. Ces photos ont été apportées à Lior Lalieu, donc qui est la directrice de la photothèque du Mémorial de la Shoah, que beaucoup de personnes la connaissent, hein, c'est elle qui maîtrise ces milliers et des milliers de photos qui sont conservées au Mémorial. Et ce sont deux collectionneurs qui ont une passion pour la période de la Deuxième Guerre mondiale, qui font donc les brocantes, les foires, les marchés aux puces, les vide-greniers, voilà tout ça. Il y en a, on sait qu'il y en a énormément en France, c'est un passe-temps très populaire, et qui récupèrent des images de la Deuxième Guerre mondiale. Et ils ont acheté, alors sur un marché aux puces à Reims, hein, c'est des explications, ces planches contact. Alors, ces planches contact, ce sont des photos. Ce sont pas les négatifs, et ce sont pas les photos développées. C'est en gros, on développe le négatif. Les gens les plus âgés parmi nous se souviennent de ce que c'est qu'un négatif photo avant la photo numérique. Et ce sont donc des planches contact, c'est la taille de la pellicule, mais développée. Vous voyez, ce qui permet de faire une première sélection avant de les développer en grand. Et donc, il y a cette série de planches contact. Il y a plus de 2000 photos. Et il faut, alors j'arrête pas de le répéter, c'est quand même formidable ce qu'ils ont fait. Si on regardait ce que c'est, on a des tas de photos du Paris occupé. Certaines étant connues, pas toutes. Et il fallait isoler ces 98 photos et comprendre de quoi il s'agissait. Il faut reconnaître le gymnase Japy. Il faut reconnaître que ce sont des Juifs. On est avant le port de l'étoile jaune. Hein. Mm-hmm. Il n'y a pas d'étoile jaune. Il n'y a pas de mention. Rien n'est expliqué. On voit des autobus. Et donc, ils apportent ces photos à Lior-Lalieu. Donc, le mémorial de la Shoah a acquis ces photos, ce qui est tout à fait normal, hein, ces 98 photos. Et Lior a réussi, avec les deux collectionneurs, à identifier le photographe.
13: Alors, qui est-il ?
7: Alors, ce photographe, il s'appelle Harry Kröner. C'est un photographe de presse professionnel berlinois et qui est quelqu'un qui est très connu à Berlin. C'est quelqu'un qui a été le photographe de presse, disons le photographe de plateau. Hein, c'est lui qui photographie les répétitions de théâtre, d'opéra, à Berlin-Ouest, pendant des décennies. C'est-à-dire qu'il apparaît en 47, il a sa carte de presse, et ses dernières photos datent de 1989. On a des dernières photos de manifestations pour la démocratie à Berlin-Est, 89.
13: Alors, qu'est-ce qu'il faisait à Paris à cette date ? Est-ce qu'il était lié au parti nazi ?
7: Alors voilà, c'est très étonnant. Donc, on regarde Donc, Harry Kröner, sur Google, on voit qu'il y a 1,5 million de négatifs d'Harry Kröner. 1,5 million, je répète, c'est pas anodin. Toute sa carrière qu'il a vendue au musée de la ville de Berlin, hein, qui est le musée municipal de la ville de Berlin, qui est un très bel endroit sur l'histoire de la ville, qu'il a vendu en 89. Il est mort après la chute du mur, donc en 92. Et donc ce monsieur est tout à fait public, mais il n'a jamais dit qu'il avait été à Paris, photographe, et un photographe qui peut prendre ses photos là, au plus près. C'est-à-dire qu'il rentre dans le gymnase, il sort, il est à quelques mètres de Daneker. Ce sont pas des photos volées. C'est quelqu'un qui est autorisé. C'est quelqu'un qui est probablement en uniforme allemand. Il a accès. Hein, il est autorisé, il est embedded. Hein. On sait que il y a eu, donc c'est ça que j'ai décrit dans le livre, il y a eu un énorme investissement de la part de l'armée allemande, la Wehrmacht, dans la propagande photographique et filmique, au point que ces compagnies de propagande, Propaganda Company, il y en avait 24, ces compagnies de propagande ont employé 15 000 hommes et quelques femmes. 15 000, ça fait beaucoup. Photographes, caméramans, hommes de radio. Et on sait que c'était les meilleurs de l'époque. C'est-à-dire que tous les hommes qui travaillaient dans les médias de la République de Weimar dans les années 30, quand ils ont été appelés sous les drapeaux, on les a soigneusement choisis pour leur capacité, leur maîtrise des médias pour produire ces millions d'images de propagande. Donc, ces 98 photos de la RAF, qui sont parmi les 2000 photos du Paris occupé, qui sont en fait parmi les 4,5 millions, je répète, 4,5 millions de photos, pas toutes développées, de ces compagnies de propagande de la Wehrmacht à travers toute l'Europe occupée. Toute l'Europe occupée, et pendant de 1938 jusqu'à 1945.
13: C'est incroyable ce que vous nous racontez. On savait peu de choses avant de la rafle du billet vert parce qu'il y avait peu d'archives.
12: Oui.
13: Est-ce que ça, ces photographies changent quelque chose à la compréhension? Est-ce qu'il y a des éléments qui nous apportent des nouveautés historiques qu'on ne savait pas auparavant?
7: Alors, je vais vous reprendre, Sandrine, il y a beaucoup d'archives.
13: Ah, il y a beaucoup d'archives.
7: Les archives de la police ont été conservées. Ce sont des dizaines et des dizaines de cartons très très mal inventoriés qui sont accessibles maintenant aux archives de la préfecture de police qui se trouve au Pré-Saint-Gervais. Métro, sa station Hoche, la station de métro Hoche, on peut y aller, hein, elles sont ouvertes, mais on s'est rendu compte aussi que autant on avait des travaux très très précis, donc ceux de Laurent Joly en particulier, principalement sur les autres rafles, sur la rafle du Veldiv par exemple, sur la rafle du billet vert, il y a encore beaucoup à faire, il y aurait un doctorat pour lire exactement comment ça s'est passé. On a les rapports, on les a mis dans l'exposition, des rapports, par exemple, du nombre de personnes arrêtées, etc., du nombre de personnes convoquées et arrêtées. Mais le pointage de chacune des personnes convoquées, arrêtées et son devenir, donc dans le système des camps et plus tard déportées, on l'a pas encore fait.
13: Alors, pourquoi, il y a du travail à faire, des doctorants ou des chercheurs qui peuvent travailler sur le sujet. Il y a la rafle du Veldiv qui marque quand même un moment important.
7: Oui.
13: Une étape aussi, et puis il y a cette rafle du billet vert où il y avait des archives. Pourquoi on s'y est pas intéressé auparavant?
7: D'abord, il y a des tas de choses qu'on n'a pas le temps de faire. Voilà, c'est dire, en histoire, ce qu'on sait est l'exception. Ce qu'on étudie est l'exception par rapport à l'immensité et la multiplicité du devenir humain. Et c'est vrai que l'attention n'était pas portée. Alors il y a un livre ancien de David Diamant sur la rafle du billet vert, mais enfin, on voit très bien qu'elle n'est pas sur la rafle. Elle est sur l'internement, sur les conditions de vie dans les camps de Pithiviers et Bonne-la-Rolande, ouverts pour l'occasion, où ces 3700 hommes vont se retrouver pendant de très longs mois, avant d'être déportés l'année d'après. On est bien avant le début des déportations. Alors, ces photos, qu'est-ce qu'elles nous apprennent? Alors, on voit d'abord visuellement le déroulement de la rafle. Donc ça, c'est très étonnant. Et puis surtout, c'est leur existence même qui pose question. Pourquoi est-ce que la Propaganda Compagnie de Paris, il y en avait deux, mais celle-ci, pourquoi le chef du service de presse de l'ambassade en même temps, donc ce fameux Harry Kröner, dont il faudra reparler si nous avons le temps, pourquoi il y a eu ce besoin de photographier la rafle? Donc en regardant, on voit d'abord qu'il y avait d'autres photographes de presse qui étaient invités, mais ils sont plus à l'écart. Ils sont pas vraiment devant. Ils photographient de loin. Il y a quelques photos de ces photographes de presse, donc pas celles-ci, pas les 98, qui ont paru dans la presse collaborationniste. Donc c'est de la propagande pour montrer le bon travail que font les nazis dans les pays qu'ils occupent, c'est-à-dire ils internent les juifs. Ce sont des photos où il n'y a pas de violence. Ce sont des photos qui sont idéologiques dans le sens qu'on voit quand même des hommes humiliés, méprisés, mais on les voit pas maltraités. Et on a des photos similaires au même moment dans certains ghettos de Pologne qui sont faites par ces mêmes unités de propagande de la Wehrmacht. Donc il y a eu à un moment une phase, donc la concentration, qui va être photographiée, peut-être par un ordre central, on l'a pas retrouvé, peut-être par des initiatives individuelles, mais on sait très bien qu'après, ça s'arrête. Et qu'on ne photographie plus les déportations, c'est même strictement interdit, et bien sûr, il n'y a pas de photos des massacres et des mises à mort, sauf exception, donc c'est naturellement l'album d'Auschwitz, qui a été étudié par Talbot Brotman et des collègues allemands, et puis on a des photos volées, des photos des Einsatzgruppen. Donc on a un moment où la politique nazie antisémite va être vue comme étant digne d'être photographié.
13: Nous sommes toujours dans Du côté de chez Schwartz en compagnie de Jean-Marc Dreyfus qui nous parle de son actualité. L'ouvrage coécrit avec Lior Lalieu, La rafle du billet vert, 14 mai 1941, les photos retrouvées. Est-ce que les 98 photos sont présentées dans le livre?
7: Oui, alors on a beaucoup insisté. Le livre n'est pas un catalogue, mais enfin il faut qu'elles y soient toutes pour qu'on puisse les voir. Et c'est très important de les voir dans leur déroulement chronologique, de les voir dans leur ordre. On voit ce qui se passe. Elles sont naturellement également présentées et expliquées dans l'exposition du mémorial.
13: Alors, ces photographies présentées dans votre livre montrent la puissance de la bureaucratie dans le processus de persécution, les fichiers, les convocations, recensements, et puis ce caractère administratif qui devient presque banal de l'administration française. Est-ce que c'est ça aussi que met en avant votre livre, peut-être ce caractère un peu inquiétant de cette banalité administrative?
7: Oui, c'est vrai que si c'est photographié, c'est que c'est banal. Il y a cette organisation, finalement. C'est très bien organisé, hein. C'est bien organisé l'administration française, non, hein. On le voit, on s'en plaint souvent, mais là on voit que c'est bien organisé, hein. Il y a aucun doute. C'est le déroulement de la rafle. La question vraiment administrative, elle est, c'est pas ce qu'on voit le plus dans les photos. On voit quand même les hommes devant les tables avec les fonctionnaires qui.
13: La photographie du trousseau, ce dont vous parliez, ce qui doit être apporté aussi.
7: Oui, c'est important, ce qui est apporté. Et puis on voit la séparation, donc des hommes qui ne peuvent pas plus sortir, qui sont prisonniers, d'avec les femmes et les enfants. Il y a beaucoup d'enfants sur ces photos. Donc Laure a entamé un travail qui est d'identifier le plus de personnes possible. Donc elle en a identifié, enfin les gens viennent s'identifier, des gens qui, naturellement, il y a des personnes qui sont encore vivantes, des enfants, hein, très âgés, qui vont reconnaître, mais sinon ce sont des descendants qui vont reconnaître leur père ou leur grand-père en les comparant aux photos qu'ils ont conservées, qui sont des photos de, voilà, de famille. Et donc, Lior a identifié 5 personnes et 3 de plus depuis la semaine dernière. Et c'est un travail, je veux dire, ça prendra des années pour identifier le plus de personnes possible.
13: Alors c'était la question que je souhaitais vous poser, mais vous l'avez devancée. Ces photos circulent maintenant depuis quelques temps. Quand on se reconnaît sur la photo ou quand on reconnaît un parent sur la photo, quelle est la réaction? Comment on réagit? Qu'est-ce qui se passe?
7: Alors il faut interroger donc ces personnes qui ouais. portent cette mémoire. Je peux pas parler à leur place. Il y a à la fois une exaltation et une douleur terrible. Hein, mais voilà, c'était un sentiment très très. Il y a quand même le sentiment qu'il y a quelque chose arraché à l'oubli, quelque chose, une petite pierre supplémentaire qui est apportée à la mémoire. On va dire, bah, à quoi bon? Et voilà, bon, vous trouvez votre grand-mère là-dessus. Non, c'est très important parce que ces photos ont des statuts très, très, très multiples qu'on n'a pas encore complètement élucidés. Hein, et elles sont des preuves, des témoignages. Elles vont devenir pour certaines presque sacrées. Hein. Pour certaines, c'est la dernière photo du grand-père avant sa déportation.
13: Vous parliez tout à l'heure de zone d'ombre par rapport à la rafle du billet vert. Qu'est-ce qu'on ne sait pas encore sur le sujet?
7: Non, j'ai pas parlé de zone d'ombre. C'est simplement que le détail de l'organisation administrative pourrait être l'objet d'un doctorat ou de recherche. C'est un travail très long et très minutieux. J'espère qu'il sera entamé et conduit. Il y a la question des autres rafles. La rafle des notables, celle de décembre, commence à être un peu connue parce qu'il y a des témoignages. Il y a le livre d'Anne Sinclair sur son grand-père qui a été très lu, très beau livre. On voit, alors on est dans l'ambiguïté puisque là il y a des notables français qui sont arrêtés. La rafle qui est encore plus inconnue, c'est celle d'août 1941, celle qui conduit à l'ouverture du camp de Drancy comme camp de juifs. Là on n'a pas de photos. Et on n'a pas de travaux très très détaillés. Cette rafle d'août 41, tout de même, elle est organisée de façon différente. Parce que la ruse perverse du billet vert, on ne peut l'utiliser qu'une fois. Imaginez bien que si en août on avait envoyé le même billet à d'autres familles, les gens ne seraient pas venus. Donc comment est-ce qu'on arrête les gens en août 1941? Le 11e arrondissement est bloqué et on sait la NAS. Tous les gens qui veulent rentrer ou sortir sont contrôlés et s'ils sont juifs, ils sont arrêtés.
13: Comparaison n'est jamais raison. Il s'est passé quelque chose dans l'histoire. Aujourd'hui se passe autre chose, notamment des retours des discours antisémites et des manipulations mémorielles. Alors évidemment, rien n'est comparable jamais. Mais est-ce qu'un ouvrage comme celui-ci et sa diffusion au plus grand nombre... On sait, vous m'avez dit tout à l'heure qu'il allait y avoir un sujet sur TF1. Est-ce que ça peut apporter autre chose aujourd'hui?
7: Ah, est-ce que la mémoire de la Shoah permet de combattre l'antisémitisme ou l'antisionisme?
13: Oui.
7: Voilà, ça, je pas très, très, très optimiste. Enfin, peut-être qu'on se dit que s'il n'y avait pas cette mémoire de la Shoah et ce travail énorme fait par les historiens, les familles, hein, quand même, qui portent ça, et beaucoup de journalistes, de façon constante, peut-être que ça serait pire, je ne sais pas. Ça a un écho différent aux États-Unis, puisqu'on a beaucoup de réactions depuis les États-Unis. Il y a eu un article dans le New York Times, et voilà, il commence à y avoir de la presse aux États-Unis. C'est, voilà, ça fait écho à la politique de Donald Trump envers les immigrés. C'est-à-dire qu'on a les mêmes, voilà, venez pour contrôle d'identité, et puis les gens sont arrêtés. Et il y a tout un débat juridique en ce moment. Est-ce qu'on a le droit d'arrêter les immigrés sans papier qui viennent au tribunal pour essayer de se faire régulariser, voyez. Donc, actuellement, on n'est pas dans le cadre d'un génocide, etc. Mais on est dans le cadre d'une politique anti-immigrée très, très violente et qui n'est pas très fidèle aux droits de l'homme.
13: Une question plus personnelle aussi. Vous n'êtes pas obligé d'y répondre. Vous travaillez donc sur ces sujets liés à la Shoah. Est-ce que à un moment ou à un autre, ça devient pesant? Est-ce que vous le regardez avec un regard distancié, celui d'un regard académique, ou à un moment vous vous dites non, il faut que je prenne un peu de recul et que peut-être j'envisage de passer à la Renaissance après ou à autre chose?
7: Je dis toujours que mon prochain livre sera sur l'histoire des jardins anglais, voilà, ou sur un livre de cuisine, mais. Non, naturellement, j'ai un regard tout à fait neutre, universitaire et distancié. Et ben non. Et souvent tard le soir, ça vous tombe dessus. Mais faut continuer.
13: Si en une ou deux phrases, c'est une question traditionnelle pour conclure cette émission, vous deviez conseiller, recommander la lecture de cet ouvrage et peut-être l'offrir aussi. À nos auditrices, à nos auditeurs qui font des cadeaux parfois quand ils sont invités. Qu'est-ce que vous leur diriez?
7: C'est pas le plus beau cadeau pour une bar mitzvah ou une bat mitzvah. Non, on a des retours absolument excellents. Les gens nous disent que ça se lit comme un roman photo. Je sais pas comment le prendre. Voilà, parce que il est très bien fait. Le graphiste, je ne connais pas, a fait un travail absolument magnifique d'intelligence, de rapport des images et des textes. Allez l'acheter, mais dépêchez-vous parce qu'il part très très vite.
13: Merci beaucoup Jean-Marc Dreyfus d'avoir accepté de répondre à nos questions. Je rappelle donc que votre actualité, c'est la parution de ce livre coécrit avec Lior Lalieu, La rafle du billet vert, 14 mai 1941, Les photos retrouvées, un ouvrage qui accompagne l'exposition Images de la rafle du billet vert, actuellement présentée au Mémorial de la Shoah jusqu'au 30 novembre 2026. Et je précise également que si l'on souhaite se procurer le livre, obtenir une dédicace ou venir vous en parler ou vous poser des questions, vous serez présent le 7 juin prochain, dimanche 7 juin prochain, dans l'après-midi, au Salon du Livre des Enseignants de l'Institut Universitaire Elie Wiesel, au 119 rue Lafayette, à Paris. Merci beaucoup.
7: Merci.
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0: 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Il est 19h.
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